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2: Alors, Rita, bonjour, j'enregistre en direct. Avec la même vieille roue dans les laboratoires de Naï. Il faut que je m'en aille. Avec la chanson de Germain Tillon, alors, je te fais ce que j'ai fait. J'espère que ça vous plaira. Je... Bon, il y a... Bon, ça commence bien. 1, 2, 3...

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1: Il avait su mettre la lumière à l'œuvre avec ses vitraux. Francis Chigaud, lui, sort de l'ombre à l'occasion d'une exposition exceptionnelle à Vichy, au Centre culturel de Vichy. Exposition exceptionnelle car si Francis Chigaud a énormément produit au début du XXe siècle et un peu après, eh bien, il reste que sa notoriété n'est pas à la hauteur de son talent. Toujours est-il qu'en se replongeant dans les archives de la ville, le service patrimoine de la médiathèque de Vichy a retrouvé nombre d'éléments qui permettent de retracer le parcours de ce maître verrier originaire de Limoges. Francis Chigaud est né en 1879, son père était déjà un peintre décorateur reconnu et à la mort de celui-ci, eh bien, il a repris l'atelier et il a décidé de se spécialiser dans le travail du verre. Puis après, eh bien, c'est une longue litanie ô combien réjouissante de travaux qu'il a pu accomplir, notamment sur le secteur de Vichy, avec ces fameuses verrières que l'on peut retrouver à la mairie de Vichy ou encore au centre culturel de Vichy, mais aussi du côté de Montluçon ou encore Malicorne. Bref, toute une histoire qui est désormais racontée à travers une exposition présentée jusqu'au mois de septembre. À cette occasion, était présente pour l'inauguration une personnalité, et pas des moindres, la petite fille de Francis Chigaud, qui aujourd'hui est vice-présidente de l'association Francis Chigaud et l'art du vitrail au XXe siècle. Martine Tandeau de Marsac l'a dit en préambule de ses propos, elle était très émue de se retrouver ici. Alors nous lui avons posé la question, cette émotion, d'où vient-elle?
2: Ça représente la valorisation du travail de Chigaud et surtout la passion qu'il mettait dans son métier pour embellir, que ce soit les églises ou les intérieurs particuliers, mais pour vraiment les faire vivre par la lumière et la couleur. Et Vichy était l'exemple emblématique, même plus que Limoges, par le nombre fabuleux d'hôtels, de casinos, de les banques, les magasins, etc., qui étaient tous, jusque vers 1936, tous avec des décors de Francis Chigaud. Donc, le talent de Francis Chigaud s'est exprimé sur la ville de Vichy, qui est une ville d'eau, comme on le dit, hein, et qui est une ville d'eau très importante pour les Limougeaux. Parce qu'on allait en cure, et j'ai des cartes postales qui datent de la fin du 19e, où la famille Chigaud envoie à la petite cousine, etc., en disant « on est à Vichy, on est très bien », etc. Donc, c'est une ville qu'on connaît. On va à Vichy comme on va dans d'autres lieux et Chigaud était tous les quatre matins à Vichy, quoi.
3: Et il en parle, on le voit dans les lettres qui sont exposées ici, il en parle par rapport à sa famille, par rapport au lieu qu'il aimerait faire découvrir aussi.
2: Et puis, alors, on a l'immense chance quand même sur Chigaud, on a l'immense chance d'avoir conservé une très grande partie des archives de l'atelier. Et en particulier, nous avons les lettres qu'il a adressé à ses correspondants et ses clients de, en gros, 1918, on va dire, jusqu'en 1958. On a tous les courriers. Donc, alors, évidemment, il y en a 44 000 au bas mot. Il faut les lire, il faut les étudier. Puis, on n'a pas toujours les lettres d'en face, hein, ce qu'ils demandent. Alors, c'est vrai que quand Chigaud dit « J'ai bien reçu votre accord pour la maquette de 1850 », on vous fait le travail dans les 3 mois. De quel travail s'agit-il? Où c'est? Et on n'en sait rien. Mais bon, après, on recherche et on retrouve. Mais c'est un travail fabuleux parce que on a beaucoup d'éléments. Et en particulier, et ça se constate dans l'exposition, c'est ce que Fabienne Gélin a pu montrer, c'est toutes les maquettes, tous ces documents qui sont conservés dans le fond des archives départementales de la Haute-Vienne. Les petites maquettes, les grandes maquettes, les cartons, les... et pour la mairie de Vichy, si jamais il y a un projet de célébrer les 100 ans de la construction, comme j'ai dit à Fabienne, on a tous les cartons, c'est-à-dire le vitrail dans sa taille réelle sur papier. Hein. Elle dit oui, mais il faut un grand espace pour... Je dis ça, vous vous débrouillez après. Mais on a les documents en petit, en grand, en moyen, et voilà. Et c'est vrai qu'elle a réuni ici. C'est pour ça, l'émotion, je l'ai eue parce que j'ai participé aux toutes premières réunions d'organisation. Et je dois dire que quand j'ai vu les salles, j'ai dit comment est-ce qu'on peut réaliser un truc là-dedans. Moi qui en ai fait d'autres expositions, quand vous avez une salle avec quatre murs, je veux dire, vous pouvez inventer n'importe quoi. Quand vous avez une salle avec des piliers, des machins, et là, vraiment, un très grand merci à l'architecte de la ville et à Fabienne et à tous ceux qui ont collaboré autour pour avoir fait de cet espace un espace absolument prodigieux. Et ça, c'est... Et puis, ils ont retrouvé des choses. Vous savez, c'est l'occasion aussi d'aller vider son grenier. On dit, oh là-bas, il y a des trucs qu'on n'a jamais regardé depuis 60 ans. Ah, tiens, c'est un vitrail. D'où est-ce qu'il vient? Et on découvre des choses comme ça. Et vraiment, Vichy me tenait à cœur. En plus, Vichy, c'est quand même une ville emblématique pour des tas de raisons, si vous voulez, donc qui serait trop longue à développer. Mais c'est fabuleux. Et vraiment, avoir réalisé ça, c'est là où mon émotion, elle est là, si vous voulez. J'ai jamais imaginé que ça pouvait être aussi fabuleux. C'est beau.
3: Une question encore, est-ce que Vichy a inspiré d'une manière particulière le style de Chigo? Est-ce qu'il y a une période Vichy que l'on peut retrouver?
2: Alors, je ne pense pas que ça puisse être attribué à Vichy. Je pense que les réalisations de Vichy importantes, entre 1925, on va dire, et 1932, c'est la période Art déco. Et donc, quand on fait du vitrail, en particulier du vitrail civil, dans cette période-là, on fait de l'art déco. Alors évidemment, vous avez des résistances, parce que les gens ne sont pas forcément habitués. À l'art déco, vous avez quand même un style qui est très géométrique. Vous avez des couleurs qui ne sont pas les couleurs auxquelles on s'habitue. Donc, l'esprit art déco doit rentrer petit à petit dans la tête. Mais on a toujours dit que Chigo était un moderne sage, c'est-à-dire qu'il n'a jamais épousé les folies, j'allais dire, de l'art déco. Il a toujours été respectueux et des couleurs et des formes pour ne jamais heurter. Hein, c'est toujours en douceur, en souplesse, faire chanter la couleur, c'est pas briser la personne qui regarde. C'est vraiment l'accompagner dans sa découverte et dans la beauté, simplement. Hein.
3: Et une dernière question, ici nous sommes dans une ville quand même plutôt bourgeoise, il a beaucoup travaillé sur Montluçon, est-ce que là aussi il s'est adapté au contexte, au milieu? Comment est-ce que justement on différencie un petit peu ces deux styles, à Vichy et à Montluçon?
2: Alors Montluçon, il y a beaucoup moins de choses, si vous voulez, il y a eu beaucoup de choses dans le début, c'est-à-dire avant 1925, on va dire, sur Montluçon, il y a moins de choses après. Alors que Vichy a vécu avec la période Art déco, tous ces hôtels. Aussi Vichy, qu'est-ce que vous voulez? Quand vous voyez la douzaine ou la quinzaine d'hôtels que Chigo a illustrés dans les baies d'escalier, dans les baies de salon, etc., on retrouve ça nulle part ailleurs. Hein. Non loin d'ici, vous avez Châtel-Guyon, où il y a un grand vitrail de Chigo à l'entrée de... je ne sais plus si c'est le Grand Hôtel du Parc, le Grand Hôtel Bellevue, je crois, je ne sais plus. Bon, dans d'autres endroits, vous avez des casinos, il a fait des choses aussi. Mais Vichy concentre une grande partie et il n'a pas négligé le religieux non plus à Vichy. Hein, quand il fait l'église Jeanne d'Arc, c'est la même période. Or, il faut savoir qu'en 28-29, il fait le casino ici, il fait Jeanne d'Arc. Il fait la petite chapelle Saint-Luc. Il a loupé Saint-Blaise au détriment de Mauméjean qui pouvait pas supporter. Bon, c'était les deux concurrents. Mais en même temps, les mêmes années, il est à Montréal, à Notre-Dame de Montréal, où il fait tout un programme. La moitié des vitraux de Montréal sont de Barberis, qui travaille aussi ici. Il fait la gare de Limoges. C'est les mêmes années. La gare de Limoges, c'est 775 mètres carrés de vitraux. Il termine les chantiers du nord de la France. Donc si vous voulez, les années, j'allais dire 26-32, c'est le crash boursier, on arrête tout, c'est des chantiers absolument gigantesques partout. Et il va falloir que tous ces ouvriers, alors il embauche aussi des gens pour tel chantier, etc., en plus de son équipe de base. Mais l'équipe de base, c'est 14 à 15 personnes. Hein. Et quand je dis qu'ils sont inséparables, c'est vrai, si vous avez personne pour couper les verres, le monteur, il n'a pas de travail. Et le poseur non plus, si le vitrail n'est pas fini. Et il y a tout ce travail du vitrail qui est un travail d'équipe. On commence par le petit dessin et on termine par la pose. Et c'est merci, c'est extraordinaire. Hein. Voilà.
1: Et si vous souhaitez vous aussi découvrir le travail de Francis Chigaud à Vichy, eh bien rendez-vous au Centre culturel jusqu'au 20 septembre. L'exposition est ouverte de 14h à 18h, du mercredi au dimanche en mai, juin et septembre, ainsi que les jours fériés et tous les jours en juillet et août. À noter que l'entrée est de 5€ pour les adultes, c'est gratuit pour les moins de 18 ans, les étudiants et les demandeurs d'emploi. Et puis il y aura également des visites guidées à travers cette exposition. Il y aura aussi des visites guidées en ville pour découvrir les œuvres civiles et religieuses de Francis Chigaud disséminées dans Vichy. Et puis il y aura aussi les deux visites qui pourront être couplées avec l'entrée de l'exposition. Vous pouvez également découvrir par vous-même le travail de Francis Chigaud dans l'église Jeanne d'Arc, à l'hôtel de ville, en l'église Saint-Blaise et au centre culturel de Vichy. Toutes les informations se retrouvent sur le site internet de la ville de Vichy. Je vous souhaite une excellente journée. Surtout, profitez bien de ce long week-end, de ce très long week-end, même pour certains, pour découvrir toutes ces belles choses qui sont à proximité, sans avoir besoin de beaucoup prendre la voiture.
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À l'instant, c'était Johnny Rivers. Vous ne connaissez pas Johnny Rivers. Johnny Rivers est né le 7 novembre 1942 à New York, dans la cité américaine. Il a fait sa formation du côté de Baton Rouge. Je dis bien du côté de Baton Rouge. Et si maintenant je vous disais Aretha Franklin, ça vous dit? Eh bien, elle est là.

Sonny Hanscher à l'instant sur Radio Coquelicot, Radio Coquelicot 99, ça c'est la VO. Et maintenant je vous cite la version française, c'est Dalida, Petite âme.

C'était l'instant Lara Fabian, je dis bien Lara Fabian. Et tout de suite, si vous voulez bien, nous voici avec Christophe Maé et Angélique Kidjo.

Yokam à l'instant, bien Duic Yokam à l'instant sur Radio Coquelicot, un monsieur qui était né le 23 octobre 1958 du côté de Pikeville dans le Kentucky et surtout qui faisait de la country. Nous voici avec un monsieur, un autre qui s'appelle, oh là là, c'est ça. Alors là, vous allez aimer, vous allez voir. Si vous aimez un peu tout ce qui est country, voici Gary Clark.

Gary Clark Jr., un instant, né le 15 février 1984 à Austin. Vous savez où c'est Austin? Je vais vous la chercher, l'État. C'est un État, ça vous, il y a beaucoup, beaucoup de pétrole. Oh oui, il y en a plein. Allez, Donna Summer.

Dans ma sommaire, sur Radio Coquelicot. Nous voici avec un monsieur qu'on n'entend plus du tout. Hein. Enfin, c'est normal, hein. c'est aussi de quelques années, hein. Maurice Fanon. Elle chante, chantera.

0: Maurice Fanon sur Radio Coquelicot, elle chante et chantera. Linda Lemay, chérie, tu ronfles. C'est le titre.
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Les Gipsykin à l'instant sur Radio Coquelicot 99 FM. 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Ma foi, si vous aimez autre chose, eh bien vous cherchez, et vous trouverez sûrement du bonheur pour vous, voilà. Allez, voici Keith Chapleton.

0: Lady Mary, David Alexandre Winter, séquence, dites-moi voir un peu. Vous allez me dire, c'est les années 70. Mais oui, monsieur, madame, vous avez raison. C'était les années 70. Voilà, bon. On écoute la suite. Elle est là.
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0: C'est le dernier.
1: Céline Dion.
0: Dansons.

Anne Murray et Glenn Campbell. Voilà, maintenant c'est une VO. Sonny and Cher, c'est une VO. Alors écoutez bien, essayez de deviner qui pouvait bien chanter ceci en français.

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1: C'est des fausses fins parfois. On croit que c'est fini, c'est pas fini alors. Qui chantait ceci, cette chanson de Sonny and Cher en français? Écoutez, ce que je vais faire, je vais la passer et je vais vous laisser deviner.

Alors, avez-vous reconnu Franck Alamo ? Mais oui, c'est Franck Alamo ! Celui qui, vous savez, vendait des voitures, des petites... Ça ressemblait un peu à des petites jeeps, tout ça qu'il faisait, voilà. Bon, voici une chanson que vous connaissez. Et la chanteuse, n'en parlons pas.

Voilà, Pétula Clark. Pétula Clark anglaise, bien sûr. Pétula Clark, qui en ce moment vit du côté de Genève. Pétula Clark, qui est mariée avec un Français, un Alsacien, pour tout vous dire. Bon, ça c'est la version française. La version originale. Alors, une des versions originales, puisqu'il y en a plusieurs. Celle ici de Ricky Nelson.

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1: 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Alain Bachung. Osez, Joséphine. Elle s'appelle Patty Pravo. Je dis bien Patty Pravo. Elle est italienne. De son vrai nom, Nicoletta Strambelli. Née le 9 avril 1948 à Venise. Et elle nous chante pour vous.

Mylène Farmer, c'était sur Radio Coquico, Radio Coquico 92.5, c'est sur Internet. Vous écoutez le podcast, c'est-à-dire vous les émissions que vous écoutez, et ben vous y allez, vous faites podcast, et puis enfin bref, vous savez, je sais que vous êtes nombreuses et nombreux à aller voir les podcasts de Radio Coquico, et vous avez bien raison. Gilbert Bécaud, une chanson que peut-être vous ne connaissez pas, Marianne de ma jeunesse.

Marianne de ma jeunesse. Alors là, voici un Aznavour. Mais Aznavour, il n'est pas seul. Non. Il est accompagné de Céline Dion. J'ai pour ça un collecteur qui fait 5 disques. Et sur les 5 disques, il y a à chaque fois des 20 chansons. Et tous sont en duo. Et tous, c'est Aznavour avec X, avec X, avec X. Là, c'est Aznavour avec donc Céline Dion. Et ça s'appelle « Toi et moi ».

0: Michel Delpech chez Lorette, bien sûr, vous avez reconnu, hein, j'ai voulu vous la passer sans rien dire, pour peut-être vous remémorer, vous rappeler beaucoup de choses, hein, de votre genèse, de l'école, de ceci, de cela, de la première rencontre avec la demoiselle, ou vous osez avec le jeune homme, bref, vous vous rappelez un peu, et vous, bah, qui êtes plus jeune, qui peut-être découvrez cette chanson. Elle a été faite dans un café, figurez-vous, oui, dans un café. 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Et bien sûr, il y a notre émission, c'est-à-dire nos plus belles années. Je vous souhaite à vous, madame, mademoiselle, monsieur, et jeune homme, je vous souhaite un bon, très bon. Très bon week-end. Bonne continuation. 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
1: Bonjour, vous êtes à l'écoute de l'émission d'Auvergne Solidarité Internationale. Donc aujourd'hui, nous accueillons Jacques Pérez et Elisabeth Merlin du groupement Éducation sans frontières. Bonjour.
2: Bonjour.
1: Alors nous allons continuer nos échanges autour du Bénin. Nous avons déjà réalisé quelques émissions sur le Bénin récemment, entre autres sur l'agroforesterie. Et donc aujourd'hui on va pouvoir parler et détailler en fait le projet qui est mené par votre association, le GREF, au Bénin. Alors Elisabeth, si vous pouvez nous présenter en fait qu'est-ce que le GREF ?
3: Alors, le GREF, c'est une association de solidarité internationale, donc qui a sa place au sein de l'émission, qui existe depuis 1990 et qui a été fondée par Gabi Cohn-Bendit avec une petite équipe d'enseignants de l'éducation nationale, militants pédagogiques, particulièrement attachés à ce qu'on a appelé les méthodes actives. C'est une association qui regroupe actuellement environ 400 bénévoles, dont la moitié travaille comme des bénévoles travaillent en France soit pour l'accueil des migrants et la formation au français langue d'intégration, soit dans l'éducation à la citoyenneté et à la solidarité internationale. Ça, c'est pour ce qui se passe en France. Et à l'étranger, ce sont autour de projets qui émanent soit des institutions, des collectivités locales et qui sont là-bas et qui demandent un appui pour une formation. Alors, soit dans l'éducation formelle, soit dans l'éducation non formelle, par exemple l'école de la seconde chance.
1: D'accord.
3: Et le point de convergence, enfin des actions, c'est bien sûr formation. Au départ, c'était formation à l'enseignement du français, mais ça s'est beaucoup plus généralisé. Il y a aussi des formations professionnalisantes dans différents domaines. Voilà, pour dire vite et pour pas laisser la place à des actions concrètes comme ce qui se passe au Bénin.
1: Voilà, donc du coup, on va partir en fait sur la partie action à l'étranger, action en particulier en Afrique de l'Ouest. Donc là, moi, j'ai bien compris. Maintenant, il y a deux parties, ce que je ne connaissais pas. Donc, il y a une partie action en France et il y a une partie action des éducateurs, hein, aussi à l'international. Donc, merci beaucoup, Elisabeth. Du coup, le Bénin, en fait, pourquoi avez-vous décidé de mener des actions au Bénin ? Qu'est-ce qui fait que le GREF, du coup, est parti au Bénin ?
2: Donc, le GREF est au Bénin depuis très longtemps. Et à chaque fois, on est à la demande du Bénin. On n'intervient pas nous en tant qu'association, mais c'est une demande qui vient du pays. Et donc sur le projet par exemple dont on va parler, qui s'appelle Apprendre en jardinant, c'est une demande du ministère de l'enseignement maternel et primaire. Hein, donc on nous a demandé de venir. Alors il y avait deux volets, un volet éducation, formation de responsables pédagogiques et d'inspecteurs, et puis il y avait un volet jardinage, tourner sur les cantines et les jardins scolaires. Donc c'est ce bout de projet dans lequel j'étais associé. Et donc c'est le Bénin est champion du monde des cantines scolaires. C'est vraiment un pays reconnu au niveau mondial là-dessus, parce que là il y a une volonté politique de mettre beaucoup d'argent dans les cantines scolaires. Et associé à ces cantines scolaires, pour améliorer l'alimentation, la nutrition, il faut des jardins qui sont la propriété de chaque école. Chaque école, en milieu rural en particulier, a un jardin scolaire plus ou moins grand, et donc permettant d'apporter un complément alimentaire dans les cantines.
1: On peut peut-être préciser, en fait, parce que quand on dit que c'est les champions du monde de la cantine scolaire, nous, on voit l'exemple qu'on a en France, hein, où c'est les collectivités publiques qui prennent en charge une grosse partie des coûts, en fait, de la cantine, hein, de l'organisation des cantines. Et pour nous, en France, c'est normal d'avoir accès à un repas tous les midis dans le cadre de l'enseignement scolaire. C'est pas l'éducation nationale qui prend en charge ces repas, c'est les collectivités en fonction du niveau de classe dans lequel on va se trouver, mais c'est quand même pris en charge par les structures publiques. Alors que dans la plupart des pays, en particulier d'Afrique de l'Ouest, ben, il n'y a pas forcément ce système, en fait. Hein. Chacun se débrouille et tout ça. Donc, c'est pour ça que c'est particulier, en fait, la situation du Bénin, où là, l'État a décidé de mettre de l'argent, au moins, sur la partie, on va dire, fourniture de la base pour produire le repas, des matières premières.
2: Tout à fait.
1: Mais derrière, il n'y a pas forcément... comment est organisé en fait le système derrière, si tu peux un peu développer.
2: Donc
1: qu'on comprenne votre action.
2: Les cantines scolaires, c'est un programme qui s'appelait le PNASI, le Programme National d'Alimentation Scolaire Intégrée. Donc c'était intégré à l'école, donc ça faisait vraiment partie du système, on va dire, scolaire. Dans les écoles primaires, enfin primaire et maternelle, hein, c'est dans les collèges, il y a pas ce genre de choses, dans les lycées non plus. Donc on parle vraiment des écoles primaires. Et donc le gouvernement, comme on a dit, c'était une volonté de mettre beaucoup d'argent dans les cantines et donc a missionné le Programme Alimentaire Mondial pour s'occuper de la distribution, de la qualité des produits. Et donc le Programme Alimentaire Mondial achetait un certain nombre de produits et sur le terrain, il travaillait avec des ONG locales, des associations locales qui s'assuraient que tout se passait bien en termes de qualité, de quantité, de fréquence, et que tout se passait bien au niveau des écoles. Il faut savoir que la grosse partie du repas est payée donc par le gouvernement, par le ministère, mais les parents donnent aussi une petite quote-part dans un repas. Ils donnent...
1: Ouais. Qui fait la cuisine, en fait, par exemple là, parce que là, on parle des ingrédients. Oui. Donc là, le PAM, le Programme Alimentaire Mondial, va fournir, enfin fournissait en tout cas, voilà, les matières premières payées par le gouvernement. Mais par contre, qui fait la cuisine?
2: Donc là, il a été demandé à des dames, des mamans d'élèves, de venir faire la cuisine dans les cantines au niveau des écoles. Donc ça représente du travail. Elles viennent le matin à 6-7 heures du matin. Ils restent jusqu'à midi. Pendant longtemps, elles n'ont pas été payées. Donc on va dire, quand ça a commencé en 2017 jusqu'en 2024, elles n'ont pas été payées. Elle faisait ça bénévolement, elle se relayait. Donc elle faisait un jour, deux jours, puis d'autres venaient faire d'autres jours. Ça leur permettait d'être aussi ensemble. Donc c'est bien de pouvoir discuter, échanger. Puis elles avaient compris que c'était important pour les enfants, donc elles venaient. Et le gouvernement a décidé quand même de les aider un peu. Et donc il les rémunère, mais non, alors c'est pas des sommes importantes. Hein, c'est 5000 francs CFA par mois pour chaque maman. On les appelle les bonnes dames, parce que c'est vraiment, elles font vraiment ça... pas de façon bénévole, mais non, elle le faisait. Donc 5000 francs, ça représente 7-8 euros par mois. Donc c'est pas grand chose, mais c'est déjà quelque chose. Et une chose un peu importante, c'est que toutes ces dames, on leur a donné une carte, une puce SIM pour leur téléphone, pour que l'argent arrive directement sur leur téléphone. Parce qu'avant, l'argent était donné et ça arrivait chez le mari.
1: Sur le mari, hein, ouais.
2: Et les dames, elles voyaient jamais l'argent, vraisemblablement. Donc, il a été décidé dans le processus de ce petit projet à l'intérieur des cantines, de leur donner, de leur fournir gratuitement une carte SIM. Et après, avec les systèmes de paiement par téléphone, elles reçoivent tous les mois une somme. Donc, ça marche vraiment très, très bien. Au début, ça a été un peu compliqué. C'est dans les premières années. Elles étaient un peu pas d'accord. Hein, c'était toujours les mêmes qui venaient faire. Et puis, petit à petit, elles se sont mis. Et maintenant, ça part. Enfin, je suis dans le projet depuis 2023 et puis même 2022, il y avait des dames tout le temps, quoi. Et elles
1: donc
2: font
1: toi,
2: ça.
1: Tu nous parles à partir de l'expérience que tu as vue, donc dans
2: tout
1: une zone bien particulière, dans quelques villages.
2: Mais ça se
1: c'est
2: passe,
1: ça, hein.
2: Voilà, mais ça
1: se passe comme ça par rapport à ce que. Vous avez des échanges aussi directement au niveau du gouvernement, du coup, par rapport à ce qui se passe dans les cantines?
2: On va dire notre interlocuteur, c'est les associations locales qui sont sur le terrain, qui sont mandatées par le PAM, et on avait des réunions de temps en temps avec le PAM. Alors avec le ministère, ça nous arrivait, mais beaucoup moins. Mais c'est surtout le PAM qui a été missionné pour s'occuper de tout ça. Hein. Ça a vraiment été délégué au PAM pour mettre en place, superviser les cantines scolaires et les approvisionnements, la distribution, la qualité, l'hygiène, etc., etc. Et des ONG locales sur le terrain qui s'occupaient de ces sujets. Et donc on a travaillé avec des jeunes. Il y avait beaucoup de jeunes qui travaillaient là-dessus et des ingénieurs agronomes, par exemple. Donc il y avait quand même des notions de culture pour les jardins, de nutrition, d'alimentation. Ils avaient quand même un certain bagage pour pouvoir faire en sorte de s'assurer que les dames qui faisaient la cuisine le faisaient de façon correcte en termes d'hygiène, en termes de qualité, s'assurer que les doses, les quantités pour chaque enfant n'étaient pas trop importantes et qu'au bout de 15 jours, il n'y avait plus rien à manger. Donc c'était, ça faisait partie un peu du rôle des ONG locales et on était en lien alors, dans deux départements différents. Un département qui s'appelle l'Ouémé, qui est pas très loin de Porto Novo, la capitale du Bénin, et puis dans un autre département qui s'appelait le Zou. On avait aussi 6 écoles et les dames étaient dans toutes ces écoles. Donc on avait une douzaine d'écoles et toutes les dames travaillaient et ça se passait très très bien au niveau des cantines.
1: Mais ça veut dire que dans ce projet, en fait, au départ, le gouvernement il s'est reposé sur le bénévolat, quoi, hein, sur la mobilisation de la communauté.
2: Tout à fait.
1: Les bonnes volontés, plutôt que les bonnes dames, moi je dirais les bonnes volontés.
2: C'est leur nom local.
1: Mais voilà, localement, ils appellent les bonnes dames, du coup. Moi j'ai entendu localement quand j'étais, en fait, les bonnes dames, c'était plutôt les personnes à qui les enfants venaient acheter des repas. Parce qu'il y a aussi beaucoup,
2: au
1: Togo,
2: oui,
1: au pays voisin, en fait, on voit qu'il n'y a pas du tout ce système de cantine scolaire. Et du coup, les enfants, bah, s'ils veulent manger, souvent, ils vont à la pause. Ceux qui ont un peu des piécettes vont aller acheter à des bonnes dames, des personnes qui viennent, mais qui, elles, vont vivre de ce travail, plus ou moins vivre de ce travail, oui, hein, mais vont préparer à manger pour que les enfants aient quelque chose pendant les pauses et pendant peut-être aussi le repas du déjeuner, si jamais ils ne rentrent pas chez eux pour déjeuner. Bon. Alors le Bénin, donc, c'est bien particulier, mais le gouvernement s'est reposé du coup sur les bonnes volontés et après quelques années, ils ont quand même compris que si on voulait que ça perdure et que
2: tout
1: ça se structure correctement, il fallait quand même rémunérer un minimum les femmes, parce que c'est que des femmes, évidemment,
2: c'est que
1: qui
2: des
1: cuisinent.
2: Femmes, mais pas d'hommes.
1: Et qui ont, j'imagine, aussi des compétences de mère, de famille, et donc qui savent cuisiner. Moi, je les ai vus, en fait. Grâce à vous, j'ai pu aller voir les projets sur place. J'ai pu aller voir, sur une journée seulement, mais cuisiner les femmes impliquées de la communauté, donc. Et j'ai vu que c'est un sacré boulot de cuisiner dans des grosses marmites dehors, enfin voilà, avec les moyens du bord et avec des fours qui ont été optimisés aussi, apparemment, hein. Donc, en partie grâce à votre travail, j'imagine.
2: Oui, c'était ce qu'on appelle des foyers améliorés, parce qu'en fait, avant, elles posaient la marmite sur un socle, mais il y avait une déperdition d'énergie au niveau du bois, parce qu'elles chauffent avec le bois, hein, c'est que du bois, et il y avait une déperdition d'énergie pour faire chauffer tout ça. Donc on leur a fait une formation, des gens ont fait des formations pour leur faire faire ce qu'on appelait des foyers améliorés, donc beaucoup plus fermés, et qui gardaient beaucoup plus la chaleur, donc économiser un petit peu le bois, qui est un élément essentiel pour l'instant dans la cuisine. Donc là, oui, on a aussi participé à ce genre de formation, mais c'était des gens locaux. Nous, on arrive un peu des fois avec un savoir, mais ce savoir, on le partage avec les gens locaux, et après, on laisse faire les gens locaux qui, après, égrènent leur savoir dans différents endroits. Ça se passe un peu comme ça. Tout projet, il y a une demande. Si on nous demande, c'est qu'on... On peut penser qu'on a quelques compétences. Ces compétences, on essaye de les partager, de les donner, de les donner. Et après, ces gens qui ont été formés dispensent les formations. Ça peut être des sensibilisations, ça peut être plein de choses sur tous les sujets, la nutrition, l'hygiène, la santé, sur plein de choses. Mmh. Et les foyers.
1: Votre projet, vous avez été appelé par le gouvernement par rapport à vos compétences plutôt en éducation, du coup. Et en fait, vous êtes aussi intéressé à plus global, quoi, tout cet écosystème qu'il y a autour de l'école et du temps de repas, et du coup, ce que ça implique, parce que au niveau nutritionnel, ce que donne le PAM, c'était surtout des carbohydrates, en fait, des céréales et puis des légumes secs, mais il manque quand même beaucoup de légumes, de fruits, de protéines, d'autres types de protéines, donc il y a un souci sur l'équilibre du repas, et donc vous êtes intéressé à ça, si j'ai bien compris. Et ça a dérivé sur aussi mettre en place des jardins.
2: Voilà. Le jardin est indispensable. Hein. Moi, j'ai participé à la journée nationale africaine d'alimentation scolaire dans une école. Le ministre était là, d'éducation. Il a vraiment reprécisé que le jardin scolaire, c'est pas une option, c'est une obligation. Et que les communautés devaient s'investir dans ces jardins aux côtés des enfants et aux côtés de l'équipe enseignante. Parce qu'aujourd'hui, dans beaucoup d'écoles, ce sont les enfants qui participent, on va dire, à 90% à l'arrosage. Donc ils emmènent des arrosoirs ou des bidons d'eau du point d'eau vers le jardin, qui n'est pas toujours à côté. Donc ils font des kilomètres, matin et soir, quand il fait chaud, c'est matin et soir. Et puis il y a les enseignants qui, eux, cultivent le jardin. Donc nous, on voulait avoir une approche globale sur la nutrition, l'alimentation, sur l'éducation, parce que d'un jardin, on peut apprendre plein de choses. On peut faire des mathématiques, on peut faire de la science, on peut faire beaucoup, beaucoup de choses. Donc, c'est essayer d'aider les enseignants à développer cet enseignement autour du jardin. Donc, il y avait la partie, et c'est pour ça que c'était une des composantes de ce projet, c'était améliorer l'éducation, enfin, faire de l'éducation avec le jardin, vraiment en lien avec le jardin. Donc, l'objectif, notre objectif, donc, qui a été demandé par le ministère de l'enseignement maternel et primaire, au Bénin, c'était d'accompagner quelques écoles. Donc, on avait 6 écoles dans le département de l'Ouémé. On va se focaliser sur ces 6 écoles, parce qu'on a beaucoup travaillé là-dessus. À partir de 2019, alors il y a le Covid qui a aussi un petit peu arrêté les choses. C'est pour ça qu'on a fini, ça devait être 3 ans, mais on a fini en 2024. Donc, ça a duré 5, un peu plus longtemps. Et c'était de s'assurer que les cantines scolaires fonctionnaient dans ces 6 écoles. Elles ont été choisies par le ministère, hein, c'est pas nous qui les avons choisis, c'est eux qui les ont choisis. Et donc, ils voulaient absolument que les jardins scolaires attachés à ces écoles primaires et ces cantines fonctionnent pour faire, comme on disait, un complément alimentaire à ce qui est distribué au niveau du programme alimentaire mondial. Ce ne sont que des matières sèches qui sont proposées par le programme alimentaire mondial. Donc, il y a du maïs, du riz, des pois, et puis de l'huile, du sel, voilà, mais aucune verdure, rien du tout, pas de fruits, rien du tout. Donc l'idée, c'était d'apporter des compléments protéinés, des compléments alimentaires aux enfants le plus possible tout au long de la semaine, quoi. Donc les parents payent une toute petite partie, je voulais juste préciser qu'ils payent 25 francs en général par repas, donc ça représente 3 centimes d'euros, pour se refaire un peu une sachant que, comme on disait l'autre fois, l'argent est donné aux enfants et que certains en cours de route, ils achètent des bonbons, ils ont plus l'argent pour se payer le repas. Donc ça aussi, c'était un petit souci, et c'est pour ça qu'il y a des ONG locales qui travaillent sur le terrain et qui font le tour des écoles pour s'assurer que les enfants viennent bien avec de l'argent, parce qu'il faut quand même, on va dire, impliquer, donner de l'argent, ça implique un peu les parents, ça les oblige à prendre conscience que tout n'est pas gratuit, quoi. Donc c'est une toute petite quantité, c'est pas une grosse somme, et que il fallait que les enfants apportent cet argent. Et le fait d'avoir des jardins, parce que je parle au niveau rural parce que nos écoles étaient dans une communauté rurale, dans des communautés rurales, ces jardins existent de partout. Sauf que les parents disaient c'est aux enseignants et aux enfants de faire les jardins. Côté ministère, c'est tout le monde. Et c'est surtout les parents qui viennent aider, s'ils ont compris que c'était important pour la santé de leurs enfants, qui seraient en meilleure santé, qui travailleraient mieux. Il faut que les parents s'impliquent. Et là, on est sur une difficulté, on va dire, majeure d'organisation pour que les parents s'investissent vraiment dans ces jardins.
1: Mais donc, c'est un peu étrange comme manière de faire, si on peut dire, hein. Moi, je compare toujours aussi avec ce qui se passe ici, hein. On voit, si on demandait aux parents d'élèves d'aller cultiver un jardin pour améliorer ce qu'on peut proposer à l'école. Donc, nous, ils travaillent beaucoup, on a tout l'argent qu'il faut pour acheter des repas et produire des repas équilibrés. Là-bas, il y a un manque de moyens criants. Donc, le gouvernement a décidé de mettre des moyens pour acheter les matières premières. Mais par contre, toute l'organisation qui va autour pour la production du repas, Et l'amélioration de ce repas, du coup, ça repose en partie sur l'implication de la communauté et en particulier l'implication des parents. Tout et s'il n'y a pas un accompagnement dans la durée, c'est compliqué, quoi.
2: Voilà. Et donc, c'était un petit peu notre rôle. C'est que quand on se déplaçait sur le terrain et avec une association locale qui nous représente au jour d'aujourd'hui au Bénin, qui s'appelle GRAE, Groupement des Acteurs d'Éducation, on fait un peu des plaidoyers, on fait des réunions, on se retrouve sous les manguiers avec les parents d'élèves, avec le chef du village, avec l'équipe enseignante, pour vraiment expliquer à tout le monde que le jardin doit se faire pour le bien des enfants, hein. Et donc chaque fois qu'on venait au Bénin, on refaisait des réunions pour expliquer qu'il fallait que les parents s'investissent. Et là,
1: vous faites le relais du gouvernement, du coup.
2: On fait un peu le relais du gouvernement.
1: Le relais de la politique du gouvernement pour l'adoption par les communautés, en leur montrant l'intérêt de le faire.
2: Tout à fait. Et c'est vrai que c'est quand même un peu, j'allais dire désolant, c'est pas désolant, mais chaque fois que là-bas, les Blancs, on les appelle les Yovos.
1: Oui, les Yovo.
2: Et,
1: ouais.
2: Et chaque fois qu'il y a un Yovo qui se déplace et qui est dans le coin, c'est qu'il y a quelque chose d'important qui va se passer. Et donc, chaque fois qu'on faisait des réunions, il y avait plein de gens, plein de parents en permanence. Et c'est là où ben, on repassait un message, le message qu'on devait passer pour dire le jardin, il ne faut pas que ça soit une option, c'est pour vos enfants, c'est pour qu'ils apprennent mieux, qu'ils soient en meilleure santé, vous aurez moins d'argent à donner chez le docteur s'ils mangent mieux. Chaque fois qu'on était là-bas, les parents disaient c'est super, oui, oui, on va s'investir, on faisait des groupes le week-end tout le temps là. Et puis au bout d'un mois, ben, ça retombait un petit peu. Et c'est pour ça qu'on est passé sur un autre projet, on parlera peut-être un peu plus tard, avec des activités génératrices de revenus pour les impliquer un petit peu plus dans ces jardins scolaires.
1: Ben, c'était, voilà. Oui, parce que c'est pas toujours évident, en fait, quand les parents, ils ont déjà tout un tas d'activités, et eux, c'est pour la survie de leur famille, et du coup, aller travailler pour les autres gratuitement, c'est pas super facile, quoi.
2: Voilà, et c'est vrai que dans les communautés rurales, ils ont tous des champs, ils travaillent tous au champ toute la journée, et c'était un petit peu leur discours, c'est de dire, mais nous, on passe déjà toute la journée dans les champs, s'il faut encore donner 2 heures de notre temps là, on n'a pas le temps, quoi. Donc c'est priorité au champ individuel que d'aller faire travailler pour la collectivité. Mais donc c'est toute la difficulté, quoi.
1: Ils préféraient peut-être aussi qu'on leur achète, si certains sont maraîchers, par exemple, qu'on aille leur acheter leurs légumes, plutôt que d'aller les faire bosser en plus à l'école gratuitement, quoi.
2: Et alors ça, c'est un objectif du Bénin, hein, ça, il faut le, enfin, c'est même au niveau du gouvernement, c'est un objectif. Il a créé une nouvelle agence, on peut en parler, parce que le PAM est en train, s'est retiré de ce système. Il est toujours en soutien pour aider.
1: Le PAM, je rappelle,
2: c'est le programme alimentaire mondial, hein, qui dépend de l'ONU.
1: Il y avait beaucoup, qui importait beaucoup, qui faisait venir beaucoup la nourriture de l'extérieur, le riz de la Thaïlande.
2: De la Thaïlande, de l'Inde, de la Turquie, partout. Tout à fait. Ils achetaient au niveau mondial parce qu'ils avaient des. Enfin, c'était plus simple pour eux. Donc là, le gouvernement a dit non. C'est priorité au local. Et donc, la nouvelle agence qui s'appelle l'ANAN, l'Agence nationale d'alimentation et nutrition, qui dépend du gouvernement, a pour objectif, un de ses objectifs principaux, c'est de fournir localement toute la nourriture possible. Donc là, il y a vraiment des choses qui sont enclenchées. Ça fait 2 ans qu'elle existe. Donc le temps qu'elle se met en place, ça a mis un petit peu de temps. Mais il y a vraiment une volonté d'acheter le maïs béninois. Du riz, il n'y en a pas beaucoup, mais d'acheter. Enfin, vraiment d'acheter le localement plutôt que d'aller acheter dans les autres pays du monde, quoi. Donc ça, c'est quelque chose de positif. Après, il faut avoir... il faut être assermenté. Enfin, il faut pouvoir...
1: Il y a des contrats qui sont passés avec les groupements de producteurs.
2: Tout
1: après,
2: à fait, hein. Voilà, c'est ça. Donc
1: les
2: après,
1: coopératives.
2: Voilà, donc il y a tout un système compliqué. Il y a même les mairies qui se sont mis dedans. Enfin, je veux dire, on a demandé aux mairies de faire le stockage, parce qu'avant, c'était que le PAM qui s'occupait de tout ça. Maintenant, c'est les mairies qui vont avoir en charge du stockage des matières. Enfin, il y a vraiment une organisation qui est en train de changer et qui va dans le bon sens.
1: Voilà. Au niveau des mairies, il faut savoir aussi qu'il y a des techniciens agricoles aussi. Enfin, il y a un département agricole, en fait, dans chacune des mairies.
2: Il y a des points nutrition, il y a
1: de l'assistance technique. Quand même qui fonctionne normalement, qui peut faire le relais, justement.
2: Tout à fait. Et c'est là où on voit, quand on regarde un peu de plus près, selon les communes, il n'y a pas du tout la même sensibilité sur ce sujet, quoi. Il y a des communes qui ont compris et qui mettent beaucoup d'argent tout de suite, qui ont mis, parce qu'on leur a demandé d'avoir une ligne budgétaire sur les cantines scolaires, chose qu'elles n'avaient pas avant. On leur a demandé, depuis l'année dernière, on leur a demandé une ligne budgétaire, et on s'aperçoit que des fois, ça va de 1 à 10. Selon les communes.
1: Ah oui, quand même.
2: Donc il y en a qui ont mis le minimum, et puis il y en a qui ont compris que sur leur demande de mettre de l'argent, c'est pas pour le plaisir, donc c'est vraiment pour que les enfants mangent, et puis pour refaire des locaux, s'il y a besoin de refaire des locaux, des cantines, enfin voilà, pour améliorer l'hygiène, faire des locaux de stockage, parce qu'il va falloir stocker. C'est une grosse organisation, mais ça marche. Ça marche bien. L'ANAN, moi j'ai rencontré le directeur de la nutrition, quelqu'un qui est hyper engagé, qui a vraiment envie de faire des choses et qui nous a dit pas de souci, vous êtes très terrain et nous on cherche des gens terrain, parce qu'ils sont là pour faire avancer la politique et superviser tout ça. Et après, il y a des ONG locales. Nous, on travaille avec une ONG qui s'appelle FADEC, qui est une ONG qui est tournée vers les femmes, donc sur les groupements de femmes, mais aussi sur les écoles, et qui travaillait dans les écoles, et avait des médiateurs, des superviseurs, des gens qui étaient là, qui faisaient le tour des écoles pour s'assurer que les repas étaient faits de façon de bonne qualité, l'hygiène, ça allait. Ils regardaient les cuisinières si elles travaillaient bien, s'il n'y avait pas de soucis, si le matériel était efficace. Voilà. Enfin, donc ça, c'est vraiment une grosse machine. J'ai plus en tête les sommes, mais c'est assez faramineux et ça a été multiplié par au moins par 10 depuis que ça existe. Le gouvernement a vraiment compris. Et puis maintenant qu'il est champion du monde, il peut plus reculer, quoi.
1: C'est champion du monde des pays pauvres, peut-être, non? C'est quoi ce champion du monde?
2: Je suis d'accord, mais quand on regarde le Togo, il y a moins de 5% des écoles qui ont une cantine, quoi.
1: Alors mais peut-être que là, c'est aussi une autopromotion du gouvernement béninois. En tant que champion du monde de la cantine scolaire, je ne sais pas.
2: C'est pas le Bénin qui s'est autoproclamé champion du monde. Il a été.
1: C'est-à-dire qu'il est plus fort que la France.
2: C'est différent. C'est ce qu'on disait tout à l'heure. Le système en France et puis les sommes mises en jeu sont pas les mêmes, quoi. Donc et puis les organisations sont pas les mêmes. Il y a quand même une volonté pour que les enfants, au Bénin, tous les enfants mangent un repas chaud par jour, quoi.
1: Mais en France, c'est obligatoire. On ne peut pas avoir une école sans un repas. C'est obligatoire, ça, et même le soir.
2: Ça va être notre fonctionnement européen qu'on pense comme ça. C'est tout le problème des valeurs universelles. C'est-à-dire qu'il faut qu'un enfant puisse manger. Pour nous, ça nous paraît évident. Pour d'autres pays, ça l'est beaucoup moins, quoi.
1: Donc, ça, c'est vrai que pour apprendre le ventre vide, c'est quand même un peu compliqué. Souvent, les enfants s'endorment ou vont rentrer à la maison et parvenir l'après-midi.
2: Exactement.
1: Et donc, rater une partie de l'école.
2: Donc, pour certains, ça paraît évident. Je pense qu'au niveau du Bénin, ça paraît évident. Ça, pour d'autres pays, ça l'est beaucoup moins, quoi. Le Togo, qui est juste à côté, c'est pas du tout cette politique. Alors, ils attendent que les ONG, que tous les systèmes, les institutions donnent de l'argent, fassent des choses. Mais il y a tellement de besoins que je pense qu'au Togo, ils sont à moins de 5% d'écoles avec des cantines, quoi. C'est vraiment le jour et la nuit, quoi. Mmh.
1: Je crois que le Sénégal aussi a développé une politique importante de cantines scolaires.
2: Voilà, tout à fait.
1: Donc il y a des pays qui ont pris ça en main et qui ont mis leur administration aussi à travailler, enfin qui font avec les moyens qu'ils peuvent aussi trouver. Et du coup, là, au Bénin, ils s'appuient en partie sur des ONG aussi étrangères comme vous, qui viennent donner un coup de main dans certains coins et pour montrer que ça peut avancer et que c'est intéressant. Du coup, concrètement, en fait, vous avez suivi 6 écoles.
2: On a suivi 12 écoles, mais il y en a 6 qu'on a laissé un petit peu parce que c'était un peu trop compliqué. Faut savoir que les routes là-bas, elles sont pas des fois très très bonnes. Ouais. Ils sont en train de les refaire. Ça devient des vraies autoroutes. Ça fait partie des choses positives. Mais donc, on s'est focalisé dans la commune d'Adjoun, qui est dans le département de Lemoué, et on avait 6 écoles. On suivait 6 écoles, dans ce département et dans cette commune, quoi.
1: Donc, vous avez utilisé le relais d'associations locales pour le suivi dans la durée, régulière. Et de temps en temps, vous allez là-bas sur place. Enfin, vous, je veux dire, les Français ici impliqués dans l'association vont sur place aussi pour remobiliser, on va dire, les familles.
2: Remobiliser, pour échanger, pour voir ce qui est nouveau, parce qu'il y a des... Enfin, ça fait 5 ans, 2019, ça va faire 6 ans maintenant que c'est démarré, presque 7. Il y a des choses qui se passaient bien, qui se passent moins bien. Alors que se greffe là-dessus le changement climatique, parce que pour faire de la cantine, pour faire à manger, pour faire des jardins, il faut de l'eau. Et un des gros problèmes, c'est l'eau au Bénin. C'est une grosse difficulté. Le gouvernement a aussi mis une agence gouvernementale au niveau de l'eau pour que toutes les écoles aient de l'eau en 2030. Et on est loin du compte là. Donc autant les cantines, il y a des cantines de partout, autant sur l'eau, ça prend un peu de retard. Et là, on est là aussi pour essayer de pousser, essayer d'aller voir les gens impliqués. Donc c'est les mairies avec les services techniques de la mairie qui s'occupent de ça, mais on est là pour les aider s'ils ont besoin, si on a besoin de faire des réunions, d'échanger, de discuter, d'avoir des réponses. Parce que des fois, on peut avoir des réponses qu'ils n'ont pas forcément. Mais un des gros problèmes, c'est l'eau. Les deux soucis pour que le jardin se passe bien et que tout se passe bien au niveau des écoles, c'est l'eau, avec le problème de dérèglement climatique, et puis les communautés qui sont pas toutes égales les unes aux autres. Moi, j'ai fait le tour des 6 écoles, j'étais au Bénin au mois de décembre, là, j'ai refait le tour des 6 écoles. Quand on a fini ce projet, parce qu'on en a redémarré un autre, on en parlera après, sur les 6 écoles, il y avait 4 jardins qui fonctionnaient vraiment bien, au moins 4 qui fonctionnaient vraiment bien, et au jour d'aujourd'hui, là, au mois de décembre, malheureusement, il n'y en a plus qu'un qui fonctionne. Alors, les 5 qui fonctionnent pas, c'est pas les mêmes raisons. Il y a des problèmes d'eau, il y a des problèmes de propriété. des difficultés, et puis c'est des problèmes qui durent longtemps. Ça fait 2 ans que ça dure, c'est toujours en procès, donc c'est un peu compliqué, en tout clos. Les communautés, certaines communautés viennent se servir dans les jardins, c'est-à-dire qu'ils viennent le week-end, comme ça le lundi, il n'y a plus rien pour la cantine. Donc comme on a refait la route qui passait à côté d'une école, on a pris le jardin, on a mis la route et on a pris le jardin.
1: C'est très très compliqué.
2: Donc nous on essaye de se mettre là dans une école, il y a plus d'eau, il y a un forage qui a été fait par une ONG canadienne, et là ça a marché 2 jours. Donc les gens après sont partis, l'ONG est partie, ils ont mis les financements, ils ont mandaté quelqu'un pour faire le forage, la pompe manuelle et tout. Il est parti et depuis plus il se passe plus rien, et de l'eau ils en ont eu pendant 2 jours. Donc c'est un peu compliqué de faire le jardin sans eau.
1: Mais même la cuisine sans eau, je dirais que c'est compliqué. Mais
2: dans beaucoup d'écoles, les enfants viennent avec 5 ou 10 litres d'eau sur la tête pour donner aux cuisinières pour faire à manger, quoi.
1: C'est ça le truc, en fait. Hein. Moi, j'ai vu beaucoup d'enfants qui portaient des seaux, des bassines d'eau sur la tête, entre les points d'eau et puis l'usage domestique, j'imagine.
2: Ouais, tout à
1: mais
2: fait.
1: Peut-être que certains, même parmi ceux que j'ai vus, allaient en fait amener l'eau à l'école. Hein. C'est possible aussi.
2: C'est
1: vrai que c'est une catastrophe, en fait. Hein. Voilà. S'il n'y a pas les moyens de base pour pouvoir faire le jardin, et on demande aux enfants d'aller porter les seaux et tout ça pour pouvoir produire leurs légumes, hein. C'est pas ça.
2: Non, et c'est là où on peut se dire c'est jamais gagné, parce qu'on se dit c'est bien, il y a des jardins qui marchent, qui fonctionnent, mais là, administrativement, on met une route, on enlève le jardin. Donc l'école est toujours en attente d'avoir un nouveau terrain, mais ça fait 6 mois qu'ils attendent un terrain. Donc c'est jamais gagné.
1: C'est là qu'on voit qu'au niveau politique local, ils n'ont pas encore pris ils n'ont pas encore vraiment conscience de l'importance de ces repas dans les écoles. Et de la possibilité d'impliquer la communauté, en fait, dans le jardin pour améliorer, le fonctionnement d'un jardin, pour améliorer l'alimentation des enfants.
2: Voilà.
1: Donc la priorité aux enfants, elle n'est pas forcément... ça ne se traduit pas, en fait, dans l'implication, on va dire, des collectivités locales.
2: Parce que ça
1: serait à elles de prendre le relais sur l'école qui est sur leur territoire. Hein.
2: C'est la commune qui est en charge de tout ça, normalement, hein, qui est, je veux dire, le maître d'œuvre un petit peu de ce qui se passe dans son école, qui met de l'argent pour refaire les locaux, pour les repas. Il y a beaucoup de familles qui n'ont pas les moyens de payer même les 25 francs quand ils ont 3, 4, 5 enfants et qu'il faut mettre 125 francs tous les jours, multiplié par. Donc là, il y a un service qui s'appelle le Centre de Promotion Sociale, qui est là pour vérifier, choisir, voir les familles qui n'ont pas les moyens, et puis la mairie doit normalement un budget pour aider ces familles à payer le repas pour qu'elles puissent manger. Donc il y a tout un système. C'est pour ça que la NAN a été créée, hein, parce que là, il y a vraiment alimentation, nutrition. Et moi, je connais le chef de bureau des cantines scolaires au Bénin, au niveau national, qui est un ancien du PAM avec qui on a travaillé, et qui, quand il m'a vu, il m'a dit « Voilà, il faut qu'on travaille ensemble, il y a tellement de choses à faire. » Je lui ai dit « Oui, il y a beaucoup de choses à faire. » Et il faut continuer. Donc c'est un peu un travail incessant. Enfin, j'espère qu'un jour tout se passera bien, mais on n'est pas arrivé à une pérennisation de ces jardins, parce que les cantines ça fonctionne, mais ces jardins on n'y est pas encore, quoi. Les problèmes d'eau, c'est un problème vraiment compliqué, et c'est un problème d'investissement. De toute façon, c'est un problème d'investissement. Il y a un moment, on est dans une période où aussi dans ces pays-là, il y a une partie du budget de l'État qui part un peu sur la sécurité, hein, malheureusement. Donc, dans certains pays, et certainement aussi au Bénin, ce qu'on voulait mettre dans les écoles, on ne le met pas forcément en ce moment dans les écoles. Quoi.
1: Ce projet autour du développement des jardins scolaires, donc pour améliorer la qualité nutritive des repas servis dans les écoles primaires, et aussi servir de base éducative. On a vu donc qu'il y avait pas mal de problèmes, et que même s'il y avait une volonté, une envie, en tout cas au niveau de l'État, de développer des jardins dans toutes les écoles, que concrètement sur le terrain, c'était pas simple. Parce qu'il pouvait y avoir des problèmes du coup de manque d'accès à la terre ou de terrain qui fonctionnait bien, le jardin qui fonctionnait bien, et on a besoin du terrain pour faire la route et donc il disparaît. On peut aussi avoir des vols, on peut avoir aussi peut-être des animaux qui déambulent, et si le jardin n'est pas fermé, voilà. Enfin, il y a tout un tas de choses qui fait que c'est pas si simple, en fait, de faire fonctionner ces jardins et qu'ils puissent alimenter correctement les cantines. Et d'autre part, on avait pas mal échangé sur le fait que l'essentiel aussi, c'est la mobilisation de la communauté. Donc, parce que on compte sur le travail bénévole à la fois des enfants, mais aussi des parents. Et donc, il y a toute une sensibilisation à faire. Ou alors, comment on implique les parents? Et là, vous avez essayé de trouver des nouvelles formules, en fait, pour pouvoir sortir de cette impasse de la mobilisation dans la durée.
2: Tout à fait. Donc on a lancé un autre projet qui vient un peu à la suite du projet sur les 6 écoles qui est terminé, mais on continue à suivre ces écoles puisque les jardins ne sont pas pérennes. Donc on se dit qu'il faut qu'on continue à aider par des actions diverses et variées, que ce soit sur la communauté, sur l'eau, enfin, et avec les acteurs locaux, parce qu'on travaille avec la mairie, on travaille avec les ONG locales, et avec un ingénieur agronome d'une des deux ONG avec qui on travaillait, on s'est posé la question de comment on peut plus impliquer la communauté rurale dans les jardins pour que ça devienne quelque chose de vraiment pérenne, que le jardin est fait de façon régulière pour que les enfants puissent manger autre chose que des matières sèches, quoi, autre chose du maïs et du riz. Et en fait, on s'est dit, et si on les aidait à lancer des AGR, donc on a AGR, c'est les activités génératrices de revenus, c'est-à-dire que ils en tireraient un bénéfice, l'école en tirerait un bénéfice, donc ça serait un peu une association gagnant-gagnant. Et donc on a choisi avec justement l'ingénieur agronome de l'ONG locale, deux écoles pilotes, toujours dans la commune d'Adjoun. Donc c'est deux autres écoles sur lesquelles on a travaillé, ça fait un an qu'on travaille dessus. On les a aidés à développer des AGR. Donc deux types d'activités différentes. Dans une des écoles, on élève des cailles pour vendre des œufs.
1: Et dans l'autre, c'est-à-dire quand tu dis on élève des cailles, c'est qui en fait?
2: Donc c'est la communauté, c'est des groupements. Et puis alors, je suis au Bénin, c'est des groupements de femmes à 99,9%.
1: Ah oui, celles qui font le boulot, en fait, c'est encore les mères de famille.
2: À 99,9%, ce sont des femmes. Il y a de temps en temps un homme qui est là au milieu, mais ce sont des femmes. Et donc...
1: En fait, si j'ai bien compris, c'est les hommes qui ont décidé que les femmes allaient bosser, mais là, peut-être avoir une petite rémunération.
2: C'est
1: monsieur l'agronome qui a décidé, donc pour le groupe de femmes, pour la communauté, qu'est-ce qui pouvait être intéressant. Ou alors les femmes, elles ont les parents d'élèves, tout ça, ils ont été consultés pour pouvoir déboucher sur dans cet endroit, on va faire tel type d'activité, ou est-ce que ça vous intéresse, l'activité génératrice de revenus, comment on fait le processus, en fait, comment ça s'est passé?
2: Alors le processus, cet ingénieur agronome qui est un homme, qui est quelqu'un qui est très, vraiment, très tourné sur sur tout ce qui peut améliorer la vie des communautés rurales et des enfants. Moi, on a vraiment accroché, on travaille bien avec lui. En fait, il fait le tour de plusieurs écoles. Je crois qu'il a une quinzaine d'écoles dans lesquelles il tourne pour s'assurer que les cantines marchent bien. Il a repéré deux écoles où les communautés étaient plus engagées qu'ailleurs, où les femmes avaient vraiment envie de faire des choses. Et là, on les a choisis comme ça, quoi. Il y avait un directeur qui avait vraiment envie aussi de pousser, de dire je suis derrière vous et on fera tout ce qu'on peut pour que ça marche. Et donc là, il a choisi deux écoles. Et là, c'est effectivement des femmes qui sont là. Elles sont, on va dire, une dizaine à chaque fois dans ces groupements. Et donc elles produisent. On les a aidées à produire des œufs de cailles qu'elles vendent aux écoles. Donc le gagnant-gagnant, le système, le principe, c'est que avec ces activités, elles génèrent de l'argent. Cet argent, c'est des œufs. Elles les vendent aux écoles. Voilà, donc c'est vendu, ça doit être vendu 3 centimes d'euros, hein, 25 francs, un œuf de caille. Après, il y a une partie des bénéfices qui sont pour le fonctionnement et la partie qui reste est pour elle. Donc elle gagne un peu d'argent. L'école est gagnante parce que c'est de la nourriture qui arrive pour l'école et les enfants. Et en contrepartie, on leur a demandé de faire le jardin. C'est-à-dire qu'on veut bien les aider, donc on a investi dans du matériel, dans de la formation. On leur a fait faire de la formation pour l'élevage de cailles, pour l'autre aussi école. On leur a fait faire de la formation, on leur a fait expliquer un peu de comptabilité, enfin un certain nombre de choses pour les aider. Et normalement, elles sont censées être autonomes là-dessus. Bon, il y a quelques petites difficultés. La deuxième école, c'était la transformation du soja en fromage, donc en tofu. Là aussi, pareil, formation, comment on fait du fromage. On a acheté un moulin, on a acheté des bassines, on a acheté un certain nombre de choses. Elles ont fait de la formation, pareil, de gestion, etc. etc. Donc, on les a aidées au travers d'un crowdfunding. Donc, on a lancé en France un crowdfunding. C'est vite fait, on va dire, c'est vite lancé.
1: C'est un petit budget mobilisé.
2: C'est ce qu'on appelle du collectif, quoi, hein, des financements collectifs. Et on a réussi à récupérer un peu d'argent pour acheter des cailles, pour acheter des cages, pour acheter de la nourriture pour les cailles, et puis de l'autre côté, pour acheter un moulin, des bassines, etc. etc. Donc là, elles sont en démarrage de cette activité. La difficulté, c'est que dans une école, il n'y a pas d'eau. La pompe marche plus, toujours la même chose. Et de l'autre côté, alors ça se fait parce qu'ils faisaient aussi un peu de pisciculture dans cette école. Ils vont chercher l'eau dans l'OME. Donc ils ont 200 mètres, 300 mètres à faire, descendre un talus, remonter, chercher de l'eau qui n'est pas forcément de l'eau forcément vraiment potable dans la rivière pour faire leur activité. Mais elles en font quand même, elles sont motivées et elles ont envie que ça marche. Donc
1: l'idée, c'est un peu de les rémunérer à travers une action génératrice de revenus.
2: Exactement.
1: Qui est créée en parallèle. Là, vous mettez un investissement, vous les aidez dans l'investissement.
2: Voilà.
1: Du coup, elles peuvent dégager un peu de temps pour aller faire le jardin. Et du coup, dans ces deux cas, c'est le groupe qui est mobilisé, là, c'est les 10 femmes plus ou moins qui sont mobilisées, qui vont, elles, assurer le jardin.
2: Tout à fait. C'est,
1: ou alors les autres viennent aussi.
2: Le deal. Alors après, s'il y a plus, là, j'ai pas les chiffres là-dessus parce qu'on a démarré il y a pas très très longtemps. Et il faut qu'on doit faire un point avec Thomas, là, de l'ONG locale, notre représentant local qui suit ça de près. Par exemple, pour les fromages, elles avaient des difficultés, donc on leur a financé du matériel, pour démarrer, formation matérielle. Sauf que la difficulté, c'est qu'elles achetaient à crédit. C'est-à-dire qu'elles n'avaient pas l'argent pour acheter du soja, donc elles achetaient à crédit. Et le fait de revendre le fromage, après, le bénéfice du fromage passait dans le crédit. Donc elles se retrouvaient quasiment à zéro à la fin. Mais elles nous ont dit, on est motivés, on veut avancer. Donc on est en train de travailler avec elles pour voir si on remet pas un petit peu une somme pour vraiment qu'elles achètent vraiment beaucoup plus de choses d'un coup et qu'ils n'aient pas acheté à crédit des matières premières pour après vraiment générer un petit peu de plus-value pour elles, quoi. Mais elles sont motivées, elles ont envie d'avancer là-dessus.
1: Et puis c'est intéressant en plus pour les écoles parce que là c'est une source de protéines qui est apportée aussi en complément de des carbohydrates, on va dire, de l'amidon surtout, qui est de l'énergie qui va être apportée par les autres ingrédients fournis par l'État.
2: Ouais, ouais. Bah, la NAN préconise un œuf par semaine au niveau de l'alimentation.
1: Un œuf par semaine.
2: Bon. Mais on n'en est pas là encore.
1: Ouais, ouais,
2: on n'en est pas là.
1: Mais le tofu, c'est bien parce que là, c'est du soja local. Et du coup, c'est un apport protéique important, quoi.
2: Voilà, tout à fait.
1: C'est pas animal, mais c'est quand même important.
2: Tout à fait.
1: Ok, donc ça, c'est les nouvelles pistes, en fait.
2: Voilà, en fait, on était un peu sur des pilotes. Donc on voudrait être sûr que ça marche. Et c'est des choses que je voudrais proposer, là, quand je vais retourner au Bénin, à la NAN, pour voir est-ce qu'ils peuvent nous aider, comment ils peuvent nous aider, comment on peut, mettre à l'échelle pour tout le Bénin, mais peut-être d'autres endroits pour voir si ça marche aussi bien dans d'autres endroits, quoi. Donc de développer un petit peu ça, on peut le faire sur les 6 écoles dans lesquelles on était. Reste toujours ce problème d'eau qui est le problème majeur, un des problèmes majeurs au Bénin, quoi. Mais là, la communauté, je pense que on a tout de suite senti que dès l'instant où c'est ce qu'on appelle une motivation au Bénin. En France, quand on motive, c'est on peut motiver en parlant, motiver une personne, mais quand on parle de motivation au Bénin, c'est de l'argent. Donc si on dit on va vous motiver, tout de suite, dans leur tête, c'est ils vont nous donner de l'argent.
1: Ah oui, donc, là on donne en fait de quoi faire de l'argent, en fait.
2: Voilà, on donne en quoi de faire. Voilà, on investit un peu pour, c'est pas de l'argent directement donné pour mettre dans leur poche, c'est pour des infrastructures. On va certainement construire des locaux de stockage pour pouvoir stocker plus de soja, pour pouvoir démarrer et faire plus de choses, pour pas acheter à crédit, etc. Donc là, on est en train d'étudier tout ça avec notre représentant local.
1: Oui, donc c'est un peu une expérimentation, et puis vous allez voir ce que ça peut donner.
2: Voilà.
1: L'État va regarder aussi, et puis la NAN, qui supervise les cantines, et peut-être que ça pourra développer ailleurs après, quoi.
2: Voilà, à voir, et puis avec toujours localement, acheter de la nourriture localement, quoi. Et puis il y a plein d'idées, les gens ont plein d'idées. D'eux-mêmes, ils font de la pisciculture dans une des deux écoles. Ils ont construit un bac en ciment. Ils ont mis un peu d'argent pour acheter un peu de sable, un peu de ciment. Et puis avec de l'eau. Il y a des poissons en plus qui sont simples à élever en Afrique. Le clarias, le poisson chat africain. Et puis le tilapia. Ça ne demande pas grand-chose. On peut même arriver à les alimenter sans acheter de la nourriture pour poissons. En Afrique,
1: il y a plein de choses à faire, mais il y a un manque de financement de base, quoi, de petits financements.
2: Voilà.
1: Pour mettre en place partout des choses en lien avec les compétences locales aussi, en fait, les gens dans la communauté qui, eux, savent par exemple gérer un élevage de poissons.
2: Tout à fait.
1: Ou d'autres qui sont maraîchers, ou d'autres. Il y a mal de choses à discuter.
2: Et c'est ce qui est intéressant, c'est qu'avec pas grand-chose, ils arrivent à faire beaucoup plus qu'on fait nous, quoi. Donc, des fois, il n'y a pas forcément à mettre beaucoup pour avoir un résultat. Mais il faut, c'est un travail de longue haleine, quoi. Faut pas lâcher,
1: reposer quoi. Aussi, se reposer peut-être un peu plus sur les communautés.
2: C'est ce qu'on fait.
1: Voilà.
2: C'est qu'on
1: et essaye les femmes, de les faire travailler. Moi, je pense que les femmes, il faut aussi aller leur poser des questions un peu plus, peut-être.
2: J'ai passé une heure avec elles pour discuter un petit peu, échanger. Et c'est elles qui vraiment, quand on commence à discuter, après on les laisse parler. Alors, il n'y en a aucune qui parle français, donc il faut qu'on fasse traduire et tout. Mais on sentait vraiment qu'elles disaient, si vous nous aidez, là, on va vous faire quelque chose de... On va vendre dans toutes les écoles. Et c'est vrai qu'il y a plein d'écoles qui voulaient faire ça. Donc, on se dit, après, dans d'autres écoles, ils peuvent aussi faire du fromage de soja, quoi.
1: Donc, on va voir, en fait, comment on peut retrouver toutes ces informations, voire plus, sur Internet. Bon, d'abord, Jacques, je te remercie beaucoup pour cet échange. C'était vraiment intéressant.
2: Je t'en prie.
1: Je pense que beaucoup de gens ont redécouvert un peu le pays, le premier pays du monde au niveau des cantines scolaires, le Bénin, et son projet... d'amélioration avec la mise en place de jardins partout dans les écoles. Donc Elisabeth, si tu veux nous faire un petit mot de conclusion et nous dire comment on retrouve et on approfondit ces questions avec le greffe.
3: Eh bien, c'est très simple. Vous allez sur Internet, vous cherchez greffe.asso.fr. Si tout va bien, vous arrivez sur le site. Et sur le site, vous avez notamment en accès libre le rapport d'activité 2024. Bientôt, ça sera aussi le rapport d'activité 2025, où vous pouvez retrouver tous nos projets, tout notre mode de fonctionnement et des zooms sur certains projets, dont celui du Bénin.
1: Merci beaucoup, très intéressant, j'irai voir moi-même. Et on rappelle que le greffe fait partie donc d'OSI, Auvergne, l'association qui s'appelle Auvergne Solidarité Internationale, et à laquelle toute structure qui est impliquée sur la solidarité internationale peut adhérer. Et donc on vous souhaite une bonne fin de journée. Merci encore à Elisabeth et à Jacques. Bonne journée.
2: Bonne journée à tout le monde.
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Digression, une émission qui vous propose de sortir des sentiers battus pour emprunter ensemble les chemins de traverse qui impriment à jamais nos plus beaux souvenirs de vie. C'est toujours une joie de vous retrouver, amoureuses inconditionnelles de Coquelicot, comme à chaque émission qui nous rassemble, pour déambuler sur les chemins d'un thème que l'on aime, qui nous fait vibrer, qui nous anime, bref, qui nous rend vivants. À ce sujet, avez-vous une petite idée du milieu dans lequel nos pas vont nous emmener aujourd'hui? Non? Est-ce que ça vous dit d'endosser le statut de star de cinéma? Oui? Alors, c'est parti! Et surtout, ne vous inquiétez pas, il y en aura pour tout le monde. Le casting permettra de déterminer les premiers et seconds rôles, l'actrice vedette, l'acteur cabochard et toute une cohorte de figurants. À ce propos, est-ce que Lucien trouvera sa place parmi tout ce beau monde? Peut-être que l'idée est de le laisser nous guider dans cet univers. Après tout, il est quand même né l'année de la sortie de « Règlement de compte à Hockey Corral », « Du pont de la rivière Kouai », film aux 7 Oscars, « Le soleil se lève aussi », adapté d'un livre d'Ernest Hemingway, « De 12 hommes en colère », où Henri Fonda éveille l'esprit des spectateurs à la réflexion et au doute. La même année, quelques films font écho à des instants que la vie offrira plus tard à Lucien, comme la comédie musicale « La Belle de Moscou ». Souvenez-vous de l'épisode « Anna ». Berlin, à l'angle de la Schönhauser, qui rappelle celui qui s'intitulait « Aimo ». Et un condamné à mort s'est échappé, qui nous ramène à l'univers de ses premières lectures d'ado dans l'émission « Nicolas ». Mais bien sûr, il ne visionnera tous ces films que bien des années plus tard. À l'enfance, c'est d'abord le petit écran de la télévision qui l'amènera à aimer les fictions cinématographiques au travers des premiers feuilletons que ses parents l'autoriseront à regarder. Je précise, pour les plus jeunes de nos auditeurs, qu'on parlait de feuilletons à l'époque et non de séries. Il fallait alors patienter bien souvent une semaine entre deux épisodes. Un épisode raté ne se rattrapait jamais. Les replays n'existaient pas. Il fallait être physiquement présent, face au téléviseur, à l'heure précise de la diffusion. C'était un temps où il n'y avait qu'une chaîne, qui d'ailleurs n'émettait pas en permanence, loin de là. Allez, je vous sens impatient de retrouver Lucien pour découvrir les premières images de fiction qui auront imprimé sa mémoire. Rintintin fait partie de celle-ci. J'en vois certains parmi vous qui sourient et ça me rassure de voir qu'en fait, ce feuilleton n'est pas si vieux. Trêve de plaisanterie, c'était quand même une histoire improbable que ce scénario où un jeune orphelin d'une douzaine d'années et son chien, dont le nom aura donné le titre de la série, sont enrôlés au sein d'un détachement de cavalerie de l'armée américaine. Mais bon, ça marche auprès du jeune public et donc de Lucien. Il est à noter que Lee Hacker, qui avait endossé le rôle du jeune caporal Rusty, après avoir joué dans pas moins de 25 films jusqu'à l'âge de 20 ans, ne trouvera plus le moindre rôle une fois devenu adulte et devra abandonner là sa carrière d'acteur. Le deuxième feuilleton qui aura marqué à jamais la mémoire de Lucien a été réalisé par Cécile Aubry et a pour titre « Belle et Sébastien ». 13 épisodes de 26 minutes qui seront suivis par deux autres séries, « Sébastien parmi les hommes » et « Sébastien » et la Marie Morgane. Il n'est pas compliqué pour Lucien de s'identifier à l'acteur principal, Mehdi El Glaoui, qui n'a qu'un an de plus. Le jeune acteur n'est autre que le fils de la réalisatrice. Là encore, une histoire qui relate une forte amitié entre un enfant et un montagne des Pyrénées. Je ne sais pas si vous savez, chers auditeurs, que le chien qui tenait le rôle de Belle était un patou de 2 ans qui répondait au nom de Flanker. Il a tourné dans les premières et deuxièmes séries, mais mourra avant la troisième après avoir été empoisonné. L'enquête ne permettra pas de découvrir le coupable, laissant la rumeur courir sur l'éventualité d'un acte commis par un voisin jaloux.
Pour la dernière série, il sera remplacé par Yalov, un autre Pyrénéen. Voilà pour ce qui est du générique de nos amis à quatre pattes. Tiens, puisqu'il est question de chiens, je vous entraîne dans une petite digression. Après s'être nourri de Rintintin et de Belle et Sébastien, Lucien n'aura eu de cesse d'exprimer son envie d'avoir un chien auprès de ses parents. Mais comme vous le savez, sa jeunesse a été faite de nombreux déménagements et il a toujours vécu en appartement. Des arguments qu'a en permanence fait valoir son père pour ne pas souscrire à sa demande. Une fois atteint l'adolescence, sa famille s'était installée dans une maison individuelle avec un petit bout de terrain. Les supplications pour avoir un chien avaient repris, mais son paternel avait continué de refuser. Puis, pour quelle raison, on n'en sait rien, les parents avaient cédé face aux demandes répétées de Lucien. Avec eux, il avait embarqué dans la voiture, direction la SPA. Arrivé sur place, le portail fermé affichait un panneau « Fermeture exceptionnelle ce jour ». Le lendemain, le père campait de nouveau sur ses positions et avait définitivement fermé la porte à une possible adoption d'un chien. Voilà le premier moment de partager la bande originale du feuilleton Belle et Sébastien de 1965, dont la chanson est interprétée par le jeune acteur lui-même, Mehdi El Glaoui.

Après les trois séries de Sébastien, que l'on nommerait « saison » aujourd'hui, Lucien avait retrouvé l'acteur principal, Mehdi, dans un feuilleton signé de nouveau par sa mère, Cécile Aubry. Une toute autre histoire, celle d'un garçon de 15 ans qui ressent ses premiers émois amoureux en découvrant la vie parisienne. Dans « Le jeune Fabre », titre de la série, la comédienne qui lui donne la réplique débute face aux caméras. Son nom, Véronique Jeannot. Et je peux vous dire que Lucien, comme tous les garçons de sa génération, s'est imaginé, main dans la main, avec l'actrice, courant dans les escaliers de Montmartre lors de la scène finale du 13e et dernier épisode. Que ceux qui parmi vous, chers auditeurs, avaient 15 ans en 73, et qui ne sont pas tombés amoureux de Véronique Jeannot cette année-là, lèvent la main. C'est bien ce qui me semblait. Nous sommes d'accord sur ce point. Allez, si vous le voulez bien, on va sauter d'une série à une autre. Autre feuilleton qui aura marqué l'esprit de Lucien, quelques années avant Le jeune Fabre, Au nom de la loi. Steve McQueen interprète Joss Randall, un chasseur de primes du Far West, armé en permanence de sa Merslaig, une carabine Winchester à crosse et canon scié. Je vois que pas mal d'entre vous ont été fans de cette série qu'ils connaissent bien. Ce que vous savez peut-être un peu moins, c'est que pour le tournage des 94 épisodes, trois modèles de Winchester raccourcis auront été fabriqués. Vite fait, je vous confie deux anecdotes au sujet de ces armes. En 1964, Gilbert Bécaud a acquis aux enchères, pour la somme de 15 000 francs, l'une des Merslaig. Cette vente s'est déroulée en présence de l'acteur Steve McQueen et l'argent récolté a été reversé à l'association Mouvement pour le village d'enfants. Quelques années plus tard, Steve McQueen a offert un autre exemplaire à Alain Delon. Ce dernier la vendra aux enchères en 2014 et en obtiendra 19 000 euros pour son seul profit. Je vous propose une dernière série vue à la télé, avant que l'on entre dans le monde du cinéma et des films projetés sur grand écran. Il s'agit d'un feuilleton américain dont seuls 39 épisodes sur les 120 sortis aux USA ont été doublés et diffusés en France. Émis à partir d'octobre 1967, les 13 premiers épisodes ne seront visibles qu'en noir et blanc. Je vois, amoureuses et inconditionnelles de Coquelicot, que vous commencez à vous agiter un peu. Alors, il va nous le révéler ce titre, oui ou non? Allez, le voilà. Le Fugitif. Cela peut évoquer des souvenirs à plusieurs générations d'auditeurs dans la mesure où le feuilleton d'origine a été adapté en long métrage en 1993 sous le même titre avec Harrison Ford, Tommy Lee Jones, Cella Ward et Julianne Moore dans les principaux rôles. C'est l'histoire du docteur Richard Kimble, accusé à tort du meurtre de sa femme, fuyant la police pour éviter d'être condamné à mort, et qui surtout s'efforce de retrouver le véritable assassin pour prouver son innocence. Lancé à ses trousses, l'inspecteur Philippe Gérard, qui fait une affaire personnelle de le retrouver, le poursuit avec une obstination sans borne. C'est une série que Lucien a regardée un peu tôt. Je veux parler de son âge. Oh, rassurez-vous, ses parents ne sont pas responsables de l'avoir collé devant des épisodes pas vraiment destinés à un jeune en train de passer de l'enfance à l'adolescence. Alors comment ça se fait, allez-vous me dire? Eh bien, il se trouve que dans l'appartement où il vivait à l'époque avec ses parents, Lucien ne disposait pas d'une chambre à lui. Un lit avait été installé dans un coin de la salle à manger qui jouxtait le salon. Les deux pièces étant séparés par une large ouverture qui ne disposait pas de porte. Afin d'offrir un peu d'intimité à leur fils, ses parents avaient accroché un épais rideau pour fermer le passage au moment où il était l'heure d'aller dormir pour Lucien. Mais le rideau, trop court, ne touchait pas le sol, laissant un espace d'une dizaine de centimètres. Ce qui lui permettait régulièrement, allongé sur les carreaux en vinyle, de voir quelques émissions ou films que ses parents regardaient, confortablement installés sur leur canapé. Certes, pour leur fils, la position était loin d'être idéale,
mais elle lui permettait de transgresser l'interdiction de regarder certains programmes. C'est ainsi qu'il avait pu voir les épisodes du fugitif, épisodes qui, à l'âge qu'il affichait, l'avaient impressionné. Et davantage encore, ceux dans lesquels le véritable coupable apparaissait. Il faut dire que l'acteur qui campait l'assassin avait été bien choisi. Outre un visage très dur, il était manchot pour avoir réellement été amputé du bras droit. Cet homme avait longtemps hanté les rêves de Lucien qui regrettait, les nuits où il lui rendait visite, que le rideau séparant le salon de la salle à manger lui servant aussi de chambre n'ait pas été un peu plus long. Comme nous ne disposons que d'une heure à passer ensemble, je n'ai fait qu'une courte sélection des feuilletons qui auront imprimé la mémoire de Lucien. Mais durant les années 60, il y en eut pléthore. Je vais vous en citer quelques-uns qui évoqueront sans doute de bons moments à certains. Rappelez-vous. Thierry Lafronde. Mission Impossible. Chapeau melon et bottes de cuir. Les Envahisseurs. Dactari. Les Chevaliers du Ciel. Le Prisonnier. L'Homme de Fer. Les Secrets de la Mer Rouge. Ivanhoé. Bonanza, les Saintes Chéries, Belphégor, les Globetrotters, les Incorruptibles, Vidocq, Zorro. J'arrête là ma liste sur le cavalier qui surgissait hors de la nuit, une liste qui pourrait être beaucoup plus longue. Ce qui est vraiment chouette, c'est qu'à chaque titre, j'ai vu des sourires s'afficher sur les visages de pas mal d'entre vous. Cela remet en question l'affirmation de Jean-Luc Godard qui disait « La télévision fabrique de l'oubli, le cinéma fabrique des souvenirs. » Pour faire la transition entre le petit et le grand écran, quoi de mieux que d'écouter la musique du film « Cinéma Paradiso » composé par Monsieur Ennio Morricone.

0: Les films valent aussi par leur composition musicale, n'est-ce pas? Sans elle, les scènes seraient beaucoup plus fades. La musique crée une ambiance, accroît les émotions, renforce la narration, magnifie les images et, en plus, elle imprime la mémoire des personnes amatrices de longs métrages. Elle participe à l'envoûtement qui opère chez chaque spectateur. Les BO, bandes originales, auront largement concouru à séduire Lucien les premières fois où il a découvert la magie prodiguée par des films projetés dans les salles obscures. Mais avant que les premières images et les premières notes hypnotisent le public, souvenez-vous, pour ceux d'entre vous qui l'ont connu, les amoureuses et inconditionnelles de Coquelicot, de l'époque où des ouvreuses, après avoir déchiré vos tickets à l'entrée de la salle, vous guidaient jusqu'à votre place, place qui était numérotée. Pour les retardataires, elles usaient d'une lampe de poche pour leur désigner leur siège. C'était un temps où il y avait un court ou moyen métrage diffusé avant la séance. Les ouvreuses réapparaissaient pour un véritable entracte au cours duquel, portant un plateau en osier tressé qui crissait quand elles se déplaçaient dans les rangées, elles proposaient à la vente des bonbons, réglisses et même des glaces. C'était un métier qui n'était rétribué que par les pourboires donnés par les spectateurs et un petit pourcentage sur les confiseries vendues. Cette profession a commencé à disparaître au milieu des années 80. Ne voyez pas de nostalgie dans mes propos. C'était un autre temps. Je ne saurais dire si c'était mieux ou pas. C'était juste différent. Retrouvons Lucien, qui aura connu cette période-là au cœur des 60s. Le jeudi était alors le jour où il n'y avait pas école. Comme nombre d'enfants, c'est accompagné par ses parents qu'il avait franchi les portes d'un cinéma pour visionner des dessins animés. C'est ainsi qu'on en parlait pour nommer les films d'animation. Les premiers qu'il aura vus étaient des productions des studios Walt Disney, La Belle et le Clochard et Les 101 Dalmatiens. Tiens, comme c'est bizarre, deux films qui relatent d'histoires de chiens. Pas de quoi, cependant, amadouer le père du jeune Lucien en vue d'en adopter un. Toujours produit par le créateur de Mickey Mouse, Le Livre de la Jungle sera visionné en décembre 1968 par notre cinéphile en herbe au cinéma Le Français, salle aujourd'hui disparue, qui se situait rue de Périgueux à Angoulême. Ce n'est qu'en entrant dans l'adolescence qu'il découvrira des fictions, autres que les dessins animés. Le premier titre qui lui vient en tête, mais il ne mettrait pas sa main à couper pour affirmer qu'il s'agit bien là du premier, il ne voudrait surtout pas ressembler au manchot assassin du feuilleton Le Fugitif. C'est Le Vieil Homme et l'Enfant, un film de Claude Berry, inspiré par sa propre histoire, avec Michel Simon et Alain Cohen dans les rôles principaux. Un long métrage en noir et blanc que je ne saurais trop conseiller de voir ou de revoir par les temps qui courent. Suivront, à peu près dans l'ordre, L'Armée des Ombres, adapté du livre de Joseph Kessel, dont le metteur en scène Jean-Pierre Melville se sera entouré d'acteurs incroyables. Lino Ventura, Simone Signoret, Jean-Pierre Cassel, Paul Meurice, Paul Crochet, Serge Reggiani, Christian Barbier, pour ne citer que les principaux. Les choses de la vie de Claude Sautet, un film également adapté d'un roman écrit par Paul Guimard, et là encore, une belle distribution avec notamment Romy Schneider, Michel Piccoli, Léa Massari et Gérard Lartigot. La Gifle, réalisée par Claude Pinoteau avec Isabelle Adjani, Lino Ventura et Annie Girardot, entre autres. Lucien se souvient particulièrement d'un film qu'il aura vu à sa sortie en 1975. Tiens, à ce propos, il a été celui qui a reçu le premier César du meilleur film en 1976, date de création de cette cérémonie de récompense pour le monde du cinéma. Quelqu'un a une idée de son titre? Oh, vous êtes plusieurs à avoir donné la bonne réponse. Bravo à vous. Il s'agit effectivement du film réalisé par Robert Enrico avec Romy Schneider, Philippe Noiret et Jean Bouise, pour n'en citer que trois, dont la bande originale est signée François de Roubaix. J'ai nommé le vieux fusil. Pourquoi donc Lucien se souvient particulièrement de ce long métrage? Outre l'histoire, qui aura marqué plus d'un spectateur, c'est parce qu'il a été entraîné à la séance, projetée à Poitiers où il se trouvait alors, par son ami Daniel, originaire du Tarn-et-Garonne, où une partie des scènes du film ont été tournées. Il avait persuadé Lucien de l'accompagner, au prétexte que sa mère tenait un rôle dans le film. Au moment où le docteur Julien Dandieu, campé par Philippe Noiret, pénètre dans l'église du village, dans laquelle gisent les corps de plusieurs habitants abattus par les nazis, Lucien avait reçu un coup de coude dans les côtes de la part de son copain. Daniel lui avait chuchoté « Regarde, c'est ma mère qui est là !» Affalé sur un prie-dieu, on ne voyait même pas son visage. Seul son fils pouvait la reconnaître. En quittant la salle à la fin du film, Lucien n'avait bien sûr pas avoué à son ami qu'il avait été quelque peu déçu par le rôle d'une femme morte tenue par sa mère. Moins de 5 secondes à l'écran. Par contre, les deux jeunes gens étaient demeurés de longues minutes dans un profond silence avant de parvenir à évoquer la puissance dramatique du long métrage. Ce moment qu'ils ont partagé nous offre l'occasion d'une transition musicale particulièrement à propos que nous allons passer avec Michel Sardou qui interprète le figurant.
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0: Retrouvons Lucien à Athènes, à la fin des années 80. Au cœur d'un beau quartier de la capitale grecque, il se présente à la porte d'une maison à étages. Un homme imposant l'accueille en français. Une phrase de bienvenue, teintée toutefois d'un accent hellène. Puis il l'invite à le suivre et à découvrir l'ensemble des pièces. Les deux hommes devisent sur la soirée qui va se dérouler dans ce logement. L'hôte se prête de bonne grâce aux questions et aux exigences que lui soumet son visiteur. C'est que, d'ici quelques heures, le premier personnage de l'État français mettra ses pas dans ceux de Lucien pour une rencontre privée autour d'un repas partagé avec le propriétaire du domicile et quelques invités privilégiés. À 18h15, le maître des lieux rejoint Lucien. « Suivez-moi, lui dit-il. Vous ne pouvez pas manquer ça. » Après avoir avalé deux volets d'escalier, il s'était retrouvé sur le toit terrasse de la maison. « Vous ne verrez pas un plus beau ciel enflammer le Parthénon, » avait déclaré l'hôte. « C'est l'instant à ne pas manquer, l'heure précise où il faut être ici. » Les terres avaient embrasé l'acropole de ses teintes de feu. Chaque minute avait vu la voûte céleste se parer de couleurs changeantes. Les deux hommes étaient ressortis de cette flambée hypnotique lorsque le ciel s'était mis à décliner des pigments pourpres à la gamme des roses. Un temps suspendu que Lucien avait partagé avec Mikis Theodorakis. Mikis Theodorakis est un immense musicien. Je devrais dire « était », car il nous a quittés en 2021 à l'âge de 96 ans pour rejoindre le cosmos envoûtant qui chaque soir drape le Parthénon de son voile enflammé. Mais avant d'être reconnu internationalement pour ses compositions, il a été un homme engagé pour la défense de la liberté. Engagement qu'il paiera au prix fort. Il entre en résistance durant la Seconde Guerre mondiale et lors de la guerre civile grecque qui s'étendra de 1945 à 1949. Durant deux années, il sera déporté, torturé, laissé pour mort. Sorti terriblement affaibli de cet enfer, il met toute son énergie au service de la musique et compose des morceaux qui vont rayonner à travers la planète. Sur certains, il pose des paroles politiquement engagées. La droite grecque le désigne alors comme une menace. Après qu'elle aura assassiné le docteur Grigoris Lambrakis, Mikis Theodorakis fondera la plus grande organisation politique et sera élu au Parlement de son pays. Le coup d'État des colonels, le 21 avril 1967, oblige le compositeur à entrer en clandestinité. Ce jour-là, il adresse au peuple grec le premier appel à la résistance, puis fonde l'organisation Fonds Patriotique. Le gouvernement interdit alors toute la musique de Theodorakis sous peine de poursuite pénale. Quelques mois plus tard, le compositeur est arrêté, torturé de nouveau, emprisonné et exilé au camp de concentration d'Oropos. Vous comprenez pourquoi, amoureuses et inconditionnelles de Coquelicot, Lucien s'est senti privilégié de croiser la route de cet homme. Un homme qu'il aura gratifié d'un immense cadeau en lui offrant le spectacle céleste qui l'apaisait après toutes les épreuves qu'il avait traversées. J'ai évoqué tout à l'heure l'assassinat du docteur Grigoris Lambrakis. De ce drame, Vassilis Vassilikos écrira un roman. De ce roman, Kosta Gavras réalisera un film. Les deux œuvres, de papier et de pellicule, porte le même titre, Z, une seule lettre qui se trouve être la sixième de l'alphabet grec, placée après epsilon et avant eta, et qui se prononce zeta ou zeta. Pourquoi ce titre? Parce que cette lettre est la première du mot zei, qui signifie « il est vivant ». Les opposants inscrivaient la lettre Z sur les murs des villes pour protester contre le meurtre du député Lambrakis. Pour ceux qui ne l'auraient pas vu, je vous conseille vivement de découvrir le film Z. La musique est signé Mikis Theodorakis, ce qui ne vous surprendra pas, j'imagine. Pourtant, la bande originale n'a pas été composée spécialement pour ce long métrage. En effet, au moment de la sortie de ce dernier, le musicien était détenu dans les geôles grecques. Le réalisateur avait réussi, par l'intermédiaire d'autres prisonniers, à informer Mikis Theodorakis qu'il voulait absolument que ce soit lui qui compose la bande originale, quitte à retarder la sortie du film. Le compositeur, ne sachant pas qu'il serait libéré un jour, avait fait répondre à Costa Gavras qu'il l'autorisait à piocher dans les musiques qu'il avait déjà écrites. Ce qu'il fit. Lucien, au sortir de l'adolescence, avait vu le film Z. Au-delà de l'histoire qui l'avait ébranlé, il avait surtout découvert un acteur dont la présence et le jeu l'avaient marqué. Il joue le rôle du juge d'instruction et a pour nom Jean-Louis Trintignant. Au jeune Victor Hugo, 16 ans à l'époque, on attribue une citation qu'il aurait écrite dans ses carnets. « Je veux être Chateaubriand ou rien. » Lucien aurait pu s'en inspirer et dire, les fois où il se rêvait acteur, « être Trintignant ou rien. » Cet acteur complet a une filmographie impressionnante. Homme de théâtre, il nous a souvent régalé en récitant des poésies. Je vous propose d'entendre sa voix, nous offrant un poème de Boris Vian, Pourquoi que je vis ?
1: 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Pour la jambe jaune d'une femme blonde adossée au mur, sous le plein soleil. 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

0: parce que c'est joli.
1: Ah, la voix de Trintignant, c'est quelque chose. Lucien se rappelle que c'était l'acteur préféré de ses parents. Parmi les actrices, ils aimaient bien Marie Laforêt. Beaucoup ont oublié qu'elle a d'abord joué avant de chanter. Après avoir été élève au cours Simon, elle a suivi les cours de théâtre de Raymond Rouleau. Sa première grande apparition au cinéma, elle la doit à René Clément. Il adaptera le roman « Monsieur Ripley » de Patricia Highsmith, qui devient plein soleil sur le grand écran, film dans lequel le metteur en scène lui offre le rôle féminin principal, aux côtés d'Alain Delon et de Maurice René, excusez du peu. Puis elle enchaînera deux films sous la direction du réalisateur Jean-Gabriel Albicocco, son mari à ce moment-là de sa vie, « La fille aux yeux d'or » et « Le rat d'Amérique ». Le titre du premier long métrage que j'ai cité semble lui être dédié tant elle dispose d'yeux magnifiques dans lesquels beaucoup de ses admirateurs ont rêvé d'y plonger. Et je vois la réaction de certains d'entre vous qu'ils savent de quoi je parle. Mais en fait, ce titre correspond à celui d'un livre d'Honoré de Balzac dont le texte a été adapté à l'écran en une histoire se déroulant à l'aube des années 60. Quant au suivant, Le rat d'Amérique, il est également adapté d'un roman signé par Jacques Lanzmann. Marie Laforêt y campe le personnage de Maria et a pour partenaire principal quelqu'un qui est également chanteur et comédien. Je veux parler de Charles Aznavour. Lucien connaît bien cette histoire car jeune adulte, il a lu le livre Le rat d'Amérique. Il faut dire qu'il a passé une période où peu de livres de Jacques Lanzmann lui auront échappé. C'est un auteur dont les romans l'auront nourri, mélange de fiction et de vécu. Le rat d'Amérique se veut plus proche d'une autobiographie. Elle raconte l'histoire d'un artiste peintre, peu de gens savent que l'auteur a commencé sa vie en exerçant cet art, pour lequel il a rapidement obtenu une vraie reconnaissance, mais qu'il a tout aussi rapidement abandonné car hanté par des pensées suicidaires. Je disais donc qu'il s'agit de l'histoire d'un peintre qui décide de partir au sortir de la Seconde Guerre mondiale, tenter sa chance en Amérique du Sud. Mais rien ne se passera comme il l'espère et ses séjours dans différents pays feront face aux conditions de vie misérables des populations rencontrées. Lui-même, au gré de ses rencontres, multipliera des expériences douloureuses où la survie côtoie la souffrance. Un livre qui fait pleinement écho à la devise de son auteur. Si tu veux te trouver, commence par te perdre. Jacques Lanzmann a également écrit beaucoup de paroles de chansons. Sa contribution la plus importante dans le domaine sera au profit de Jacques Dutronc, dont il a été un des proches. Jacques Dutronc, lui aussi chanteur et acteur, signera une véritable performance dans Van Gogh, film réalisé par Maurice Pialat. Savez-vous, chers auditeurs, que Jacques Lanzmann, grand marcheur devant l'Éternel, est demeuré très attaché à l'Auvergne pour avoir vécu enfant à Brioude, puis avoir été placé comme valet de ferme dans votre région durant l'occupation allemande, avant d'y rejoindre la résistance avec son frère? Tiens, puisque je fais allusion à son frère, vous connaissez certainement son prénom, Claude. Claude Lanzmann, qui est, comme beaucoup d'entre vous le savent, le réalisateur d'un documentaire qui est un film de la mémoire qui visite jusqu'en 1985, date de sa sortie en salle, les survivants de l'Holocauste et leurs descendants. Cette œuvre, considérée comme la plus importante réflexion sur l'extermination des Juifs, perpétrée durant la guerre 39-45, a pour titre « Shoah ». Un docu qui dure plus de 9 heures, mais qu'il est essentiel d'avoir vu et de diffuser auprès des jeunes générations car, aujourd'hui, les femmes et les hommes qui ont traversé ces terribles épreuves ne sont plus très nombreux. Leurs témoignages n'en sont que plus précieux. Après eux, ne resteront que les images des films, tels que Shoah, pour que l'oubli ne l'emporte pas sur cette période sombre de l'histoire. Le 9 juin 2009, Lucien a croisé la route de Claude Lanzmann à l'occasion de la sortie de son livre intitulé le lièvre de Patagonie. Je ne peux que vous inciter, amoureuses et inconditionnelles de Coquelicot, à parcourir les pages des mémoires de cet homme qui aura multiplié les vies. Ce qu'avait fait Lucien avant de rencontrer l'auteur. Dans l'ouvrage, il avait relevé des détails qui, à des années d'écart, avaient résonné au lecteur qu'il avait été, comme un lien entre eux. Les feuilles consacrées à l'Allemagne, Freiburg, Berlin, mais aussi celles évoquant l'Asie, l'amour, et d'autres encore, jusqu'au prénom de leur mère respective, Paulette, prénom usité par les proches et qui pourtant, dans les deux cas, n'était pas celui qui avait été inscrit en première place sur la déclaration de naissance à l'état civil. De tout ça, ils avaient échangé. Pourquoi avoir donné un tel titre pour une autobiographie? Parce que l'auteur se considère comme fou de la vie, comme cet animal qu'il aime, le lièvre. Le lièvre qui parvenait à s'enfuir des camps de concentration en passant sous les barbelés. Et celui qui, en Patagonie, a traversé la route comme un bolide au mépris de la voiture de Claude Lanzmann qui arrivait pourtant à grande vitesse. Le moment est venu de s'accorder une pause musicale. En convoquant un autre Claude, je veux parler de Nougaro, qui nous chante le thème du jour.

Le cinéma et la Patagonie vont nous permettre, grâce à Lucien, d'approcher un acteur français qui, lui aussi, aura emprunté nombre de chemins de vie. Grâce également aux raids gauloises, sujet évoqué au cours de l'épisode précédent de Digression. Lucien, lors de l'édition se déroulant en Argentine en 1995, a intégré l'organisation de l'épreuve. À Bariloche, au nord de la Patagonie, il voit défiler, avant le départ, toutes les équipes engagées sur le raid. C'est là qu'il croise pour la première fois la route d'un concurrent qui a déjà pris part aux éditions s'étant déroulées en Nouvelle-Calédonie et à Madagascar, un compétiteur qui se trouve qui a déjà pris part aux éditions s'étant déroulées en Nouvelle-Calédonie et à Madagascar, un compétiteur qui se trouve être aussi un acteur renommé.

0: pour ses coéquipiers, pour ses adversaires, pour l'organisation, pour les sponsors, les médias et toutes les personnes que l'on est appelé à croiser. C'est vraisemblablement pour cela que le premier contact entre Bernard Giraudeau et Lucien aura été délicat. Il me semble que « tendu » serait l'adjectif le plus approprié pour qualifier leur échange initial. Pardon ? Non. Lucien ne souhaite pas divulguer l'incident qui les a opposés. Les deux hommes se retrouveront à plusieurs reprises sur le parcours. L'un officiant au pointage des concurrents, l'autre courant contre le chronomètre. Au premier point de contrôle tenu par Lucien dans un col d'altitude enneigé, Bernard et ses coéquipiers étaient en bonne place et faisaient bonne figure. L'épreuve avait débuté depuis 30 heures. 3 jours plus tard, c'est une équipe incomplète qui s'était présentée pour la deuxième fois à Lucien sur la portion que les participants effectuaient à cheval. Pour ceux qui poursuivaient, en se sachant hors course, le moral en avait pris un coup. Bernard Giraudeau était d'autant plus affecté que son frère, blessé, avait été contraint à l'abandon. La lutte pour le classement n'ayant plus cours, et la fatigue pesant doublement pour cette raison, l'équipe réduite avait profité de l'emplacement pour effectuer une longue pause. Le visage de l'acteur accusait une énorme déception. Ses traits ne reflétaient pas ceux de quelqu'un qui joue un rôle. Lucien, qui avait 3 ans plus tôt éprouvé un même désappointement, lui avait parlé de cette expérience difficile à encaisser, mais qui, avec le temps, enrichissait toute personne passée par une telle épreuve. Bernard accusait également le coup physiquement, la faute au manque d'eau. Il avait perdu sa gourde et se restreignait en boisson pour ne pas démunir ses coéquipiers. Lucien l'avait fait boire et lui avait donné un bidon qui lui permettrait de poursuivre l'aventure. Ce faisant, il ne l'avantageait pas, l'équipe ne pouvant plus être classée. Une fois le raid terminé, Bernard Giraudeau avait repris ses distances avec le reste des participants. Je vous propose, à ce stade du récit, une archive où l'acteur se confie sur une épreuve à laquelle il aura fait face plus tard.
1: Dire que j'ai pas peur, probablement, si j'ai des peurs encore qui sont là, mais pas des paniques en tout cas. Pas des paniques, non. Parce que je crois pas à l'enfer qu'on nous annonce. Je crois pas du tout. Il faut aller au-delà de la peur, en étant face à la mort et en regardant aussi. Bon, les hommes vivent, ça veut dire que ce sont des cycles permanents. Ils disparaissent, naissent. C'est beau de voir un enfant naître, un enfant courir, un vieillard s'en aller. C'est la vie, c'est comme ça, il faut l'accepter. Je crois que c'est ça l'abandon, l'acceptation. J'ai fait des progrès, beaucoup de progrès avec ça. J'ai fait des progrès. Maintenant, est-ce que je suis arrivé complètement? Est-ce que j'ai réussi? Je suis pas certain, mais c'est vrai que je suis plutôt en paix, oui. Aujourd'hui, c'est vrai que je suis comme tout le monde d'ailleurs en sursis, hein. Tout le monde en sursis. Mais je suis plutôt en paix, oui.
2: Face à face avec la mort, un film noir? Non. Une réalité devant laquelle Giraudeau ne se dérobe pas. La mort, après tout, autant la regarder comme on regarderait la mer.
1: Oui, il y a sûrement une aventure. Peut-être le voyage est magnifique derrière. On ne sait pas. En tout cas, on ne sait pas. Donc à partir du moment, ce que j'ai appris moi dans mes voyages, c'est que tant qu'on ne sait pas, on ne peut pas en avoir peur.
0: La voix de Bernard Giraudeau. C'est quelque chose aussi. À peine moins de 10 ans après leur rencontre en Patagonie, Bernard et Lucien s'étaient revus à l'occasion de la venue de l'acteur à Bordeaux pour la présentation de son livre « Les hommes à terre ». Ils avaient longuement échangé sur l'épisode argentin qu'ils avaient partagé. « Tu sais que j'ai toujours ta gourde chez moi. Si tu la veux, je peux te la redonner. »« Non, garde-la, elle ne me fait pas défaut. » L'acteur avait insisté afin que Lucien le rejoigne dans la soirée pour assister au visionnage du dernier documentaire qu'il avait réalisé, Esquisse Philippine. Bernard Giraudeau n'était plus le même homme. La suffisance qu'il avait affichée une décennie plus tôt s'était vue définitivement balayée par une surprenante ouverture aux autres.

Surprenante? Peut-être pas tant que ça. Entre-temps, la maladie avait envahi le corps de l'acteur, lancé dans un combat difficile contre elle, mais également dans une quête de spiritualité. C'est son frère, François, qui parle le mieux de sa transformation. Bernard n'était pas un mec facile. Il avait du caractère. Annie Dupéré a raison quand elle parle de son inaptitude au bonheur. Mais la maladie l'a transformé. Elle l'a rapproché de ses enfants, de sa compagne, de sa famille, de sa mère, d'Annie. Chaque fois que j'allais à Paris, on passait du temps ensemble. Il était dans l'amour, l'amour total, inconditionnel de ses proches et des autres. Il adorait aller jusqu'au bout de lui-même et de tout ce qu'il entreprenait. De la même façon, quand il a été rattrapé par le cancer, il est allé au bout de la recherche spirituelle. Il a participé à des recherches médicales, mais il s'est aussi plongé dans le chamanisme, le bouddhisme, la méditation, pour aller vers le fondamental de l'être humain, l'esprit, l'âme. Au fond, mon frère a eu trois vies. Une vie de marin, une vie de comédien, et une vie de malade et d'écrivain. Elles ont toutes trois été des vies de voyageurs. Un constat avec lequel Lucien se sent en parfait accord, lui qui parle souvent de la dualité qui niche en chacun de nous, de la part sombre et celle de lumière qui cohabitent en chaque être humain, du double visage que l'on peut présenter. Aujourd'hui, il lui reste le souvenir d'une belle rencontre, même si elle s'était construite sur des fondations fissurées. Je ne peux que vous inviter à faire davantage connaissance avec Bernard Giraudot. Pas en revoyant ses films, si ce n'est pour le plaisir, mais plutôt en lisant ses livres « Le marin à l'encre »,« Les hommes à terre », »,« Les dames de nage », »,« Cher amour », en visionnant les deux longs métrages qu'il a réalisés, l'autre, d'après le roman d'André Chédide, et « Les caprices d'un fleuve », puis en voyageant au cœur de ses documentaires « La transamazonienne »,« Un ami chilien », Chili Norte et Chili Sur et Esquisse Philippine. Vous vous rapprocherez ainsi de l'homme qu'il fut. Nous voici arrivés au terme de l'émission. Avant de se quitter, amoureuses et inconditionnelles de Coquelicot, n'oubliez pas qu'il y a un film à ne surtout pas rater. Sa propre vie, où chacun, ayant la chance de ne pas être dirigé par un réalisateur, doit impérativement prendre conscience qu'il est le seul scénariste pour écrire la plus belle des histoires afin de ne surtout pas passer à côté de ce qu'il est. Voilà pour aujourd'hui. Je vous laisse en compagnie d'Eddie Mitchell dont la chanson rappellera quelques souvenirs à pas mal d'entre vous. S'il est question de la dernière séance dans les paroles, ce n'est pas le cas de cette émission. Aussi, je vous dis à très bientôt pour le prochain épisode de Digressions.

0: 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Bienvenue à tous dans Hameau couvert, dans notre série Touché par, après Touché par la Grèce, diffusée il y a quelques mois. Voici aujourd'hui Touché par la Bretagne.
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0: Cette émission est dédiée, dans le désordre alphabétique, à Denise Ségalin, Guy Caraès, ex-grand Manitou de la gare Montparnasse et historien du réseau Alliance qui contribua très largement à la libération du pays lors de la Deuxième Guerre mondiale, à Phèdre Blanchard, Sylvain et Narcisse Martin de la ferme de la Pomme-Liane à Coatrou-Kerverziou, dans la commune de Plouaret, et enfin à Jean Quincy, roscovite d'adoption et grand maître de thé dans cette bonne ville de Roscoff. Nombreux sont les écrivains qui furent touchés par la Bretagne, certains au point de s'y installer. Nous ne les aborderons pas tous, car il y faudrait une année, voire plus. Nous leur consacrerons néanmoins deux volets ouverts sur le pays et les gens de Bretagne, vus par quelques poètes et prosateurs qui les ont célébrés, comme on célèbre des parents adoptifs. Au cours d'une promenade que je fis en octobre dernier en compagnie de mon épouse, du côté de Camaret-sur-Mer, nous tombâmes, par hasard, sur les ruines d'un manoir, ruine sise en bord de falaise, non loin d'un champ de pierres dressées, près de la plage de Penhat. Me revint alors en mémoire la terrible histoire du poète symboliste Pierre-Paul Roux, dit Saint-Paul Roux, né le 15 janvier 1861 à Marseille et mort le 18 octobre 1940 à Brest. Ayant quitté Paris, d'abord pour Bruxelles, puis pour les Ardennes, il revient en 1898 dans la capitale, mais pour en repartir bientôt et s'installer à Roscanvel, dans le Finistère, où, la même année, naîtra sa fille, prénommée Divine. La maison de Roscanvel s'avérant rapidement trop petite, il s'installe bientôt à Camaret-sur-Mer, où il vit des droits d'auteur que lui rapporte son opéra, Louise, dont il a rédigé le livret pour Gustave Charpentier. En 1903, Saint-Paul Roux achète une maison de pêcheur au-dessus de la plage de Penhat. Transformée en demeure à 8 tourelles, elle prendra le nom de Manoir du Boultou, puis en 1914, l'édifice deviendra le Manoir de Coécilian, du prénom de son fils, tombé près de Verdun. Là, Saint-Paul Roux reçoit de nombreux artistes et écrivains, dont Victor Ségalin, Max Jacob, André Breton, Louis-Ferdinand Céline et même, en 1932, Jean Moulin, alors sous-préfet de Châteaulin. Les surréalistes le considèrent comme un précurseur de leur art. Le pape du surréalisme, André Breton lui-même, l'adoubera en publiant en 1925 un hommage à Saint-Paul Roux. Le poète mène à Camaret une vie paisible avec sa fille Divine, jusqu'à ce que tout bascule dans la nuit du 23 au 24 juin 1940. Saint-Paul Roux est alors âgé de 79 ans et sa fille Divine en a 42. Un soldat allemand s'introduit dans le manoir, tue la gouvernante et blesse Divine à la jambe d'une balle de revolver. Divine affirmera plus tard avoir été violée par le soldat, avant de se rétracter, un peu plus tard. Blessé, Saint-Paul Roux en réchappe néanmoins lorsque le soldat allemand s'enfuit, effrayé par le chien de la maison. Le soldat sera arrêté, puis condamné à mort par un conseil de guerre et fusillé. Après une hospitalisation à Brest, Saint-Paul Roux retourne à Camaret. Et là, il retrouve son manoir pillé et ses manuscrits déchirés, dispersés ou brûlés. Il ne s'en remettra jamais. Atteint d'une crise d'urémie, il est transporté le 13 octobre 1940 à l'hôpital de Brest, où il meurt le 18 octobre. Enfin, et pour couronner le tout, en août 1944, le manoir est bombardé par les Alliés, ne laissant que ruines. Aujourd'hui, la ruine est consolidée par du ciment et offre un abri aux promeneurs contre les bourrasques et le grain venu du large. À propos de large, voici une chanson que Saint-Paul Roux dédia aux pêcheurs de thon. Qui soit Germont, qui soit Bénite, un thon, ça vaut des pièces d'or. 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Là, le tangon a de la marge et remplit vite les tonniers. 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Que de fricot pour Douarnenez. Du bas de l'Iroise à l'Irlande, où pèlerine le long banc, les perches tendent par la bande l'appât bizarre du crin blanc, séchant sous une bâche verte en l'espérance du départ. Les tons s'entassent, panses ouvertes, et chacun voit monter sa part. 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Mais le tabac tourne à la boxe avec sa chic au point de fer. 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La lame alors se gonfle en cime et puis se creuse en maelstrom. Le mont croulant se fait abîme. Un trou devient un ménésum. Du haut du mât jusqu'à la quille, on sent partout mordre le vent. 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

Jolie chanson bretonne, écrite par un Marseillais de naissance. Chanson bretonne est d'ailleurs le titre d'un livre de Jean-Marie Gustave Le Clézio, publié chez Gallimard en 2020. Cette chanson-là nous emmènera plus au sud, à Douarnenez, de l'autre côté de la baie du même nom. Je me souviens d'une excursion faite avec mes parents quand j'avais 10 ans, sur cette côte nord de la Cornouaille, à Douarnenez. Je me rappelle très bien la descente vers la mer, l'arrivée au port, la longue digue de ciment, les bâtiments des mareyeurs et des conserveries, les ports de pêche au sud, le Conil, le Guilvinec, l'Octudi, n'étaient pas des villégiatures de touristes. Ils étaient encore en activité avec les chalutiers et les pêcheurs vêtus de pantalons rouges et de surrois. Mais l'arrivée à Douarnenez fut un choc. Peut-être parce que cette ville regardait vers le nord, il y avait quelque chose de glacial, d'hostile dans ses rues étroites, sur les quais et jusque dans la couleur de l'eau. Le choc venait surtout des habitants, cette foule compacte, obscure, veste sombre, casquette de marin. C'était des ouvriers plutôt que des pêcheurs. De eux et de leur ville émanait une expression de dureté, de résistance. C'était, bien sûr, des communistes. Non pas de ce gauchisme élégant de la région parisienne, mais d'un militantisme silencieux et entêté, tel que l'a montré le cinéma réaliste italien dans les films de De Sica, de Fellini. La foule sur la plage dans La Terre tremble de Visconti, dans Rome ville ouverte de Rossellini. Même les femmes de Douarnenez leur ressemblaient. Les pensardines, vêtues de leurs uniformes noirs et coiffées de leurs petits bonnets, l'air fermé, endurci. Elles travaillaient aux usines chancerelles, aux petits navires, penchées sur les tables, à éviscérer les poissons et à les ranger dans leurs petites boîtes. 20 ans après, tout cela a disparu. La pêche s'est arrêtée, les usines ont fermé. Les maisons gris-ciment ont été repeintes en couleur. Dans les bars de la place de l'Enfer, on écoute du jazz. Et on ne s'y bat plus à coups de couteau, comme le racontait Georges Perros. Il y a des magasins de souvenirs et des pizzerias. Et le port est devenu un musée. Les chalutiers font encore escale à Douarnenez. Mais ce sont pour la plupart des bateaux-usines venus d'Irlande ou du Portugal, qui s'arrêtent le temps de décharger leur pêche dans des bacs de glace, qui sera ensuite emporté par des camions réfrigérés vers les quatre coins de l'Europe. Mais la Bretagne, c'est aussi les faits. Les faits qui servent de prétexte ou de contexte à Sylvain Tesson pour nous conter son périple naval et terrestre en Finistère. Suivons-le donc sur les sentiers de Bretagne au fil d'une kyrielle de chapelles, allant de la Pointe du Raz à Castelmeur, en passant par la baie des Trépassés. Nous atterrîmes à l'anse du Loc, ouest de Primelin, côte sud. 3 jours et demi pour y parvenir depuis les Asturies. Mouillage, mise à l'eau, accostage. Je marchais 3 heures. 12 kilomètres jusqu'à la Pointe du Raz. Les graminées tremblaient dans le soir. La vie est une avoine et le vent la traverse. Aragon, Procéliande. Ce vers parfait. Il disait la douceur blanche. Je le répétais pour marcher vite. L'herbe est une force fragile. Le monde brûle. La graine pousse sur la cendre. Sous la terre, nous la nourrissons. En contrebas du chemin, les falaises tenaient bon, torturées. En bouffant la terre, la mer salive. L'eau déchirait les roches, mais l'air était une caresse. La Bretagne. Ce corps doux sur des pieds déchiquetés. Le temps passait, je marchais. Le sentier breton se fit la couper l'heure. La bruyère faisait des taches mauves dans leur déjeuner. Subtils aplats de peintres de la Renaissance. Le jaune, le vert, le violet. Quelques maisons du bonheur prenaient les derniers rayons. Vélux sur la mer et grosses bagnoles garées derrière les haies. Des mères libérales devaient s'occuper de coucher les enfants dans des pyjamas à rayures. La Croix. Du Raz,
je gagnais le promontoire de Castelmeur par la baie des Trépassés et la chapelle de Saint-Huy. Ces noms illégitimaient la course. On les énumérait, cela faisait un poème. Je marchais vif, le corps fouetté par la lumière. Sur le sentier breton, les chapelles sont semées. Il y avait 20 siècles, un dieu avait remplacé les antiques présences. Les chapelles avaient conservé l'emplacement des vieux sanctuaires. On poussait la porte pour trouver le repos de l'ombre. La religion chrétienne laisse le marcheur s'asseoir un instant, sans obligation de professer un mot. De la voûte descendait une fraîcheur triste. Elle baignait les fronts chauds. La foi bretonne sentait le sel, le cierge froid et la fibre de buis imbibée de larmes. Au mur, des ex-voto et des bannières d'exhortation. Parfois, une maquette de navire de bois flottait sous l'arc d'ogive. Dans la mer, les corps. Dans le ciel, les bateaux. Jadis, en Bretagne, une femme se mariait à un futur noyé, puis élevait un fils qui épouserait une future veuve. Pour les femmes, la géographie était drôlement au point. Il y avait les promontoires pour guetter le retour et les chapelles pour pleurer le naufrage. Au fond de la baie des Trépassés, un homme m'avait confirmé le martyrologe naturel de tout Breton. « Je suis un Mervel. On a fait sauter le leu à la Révolution pour survivre. » Et après ? Après, mon grand-oncle achète un bateau de pêche avec ses 3 frères. Un coup de vent, tous morts. Les 4 cercueils des 4 fils alignés. J'habite toujours la maison, sur la route de Primelin. Quand le ciel fut sombre, les rochers devinrent des gueules de daumier avec nez protubérant et menton en pointe. Les géologues appellent anémorphose la sculpture par le vent des grimaces de la roche. En Bretagne, le paysage est une ivresse. La chapelle faisait face au rocher de Morgane, magicienne et sœur du roi Arthur. Coexistaient sur ce fil de falaise en un vaisseau chrétien que couvrait le ciel et un chaos de légendes que battait la mer. La croix côtoyait la fée. Ce voisinage fondait le christianisme celtique. Thèse d'Ernest Renan, la douceur celtique avait accueilli l'amour chrétien. La première avait fécondé le second. Le second remplaçait la première sans l'effacer. La rencontre avait porté de beaux fruits. De ce mariage de deux bonheurs était né le miracle de la chevalerie et une religion fleurie, mélange de dogmes romains et de dévotions païennes. D'où ces théories de saint Breton, ces pardons superstitieux dans les villages durs, ces rogations semi-magiques et la capacité pour l'abbé de Bretagne, gorgé de vieux savoirs et de jeunes eaux de vie, de voir danser des feux sur les landes violettes. J'aimais ces embrassements des siècles, noces du légendaire et du dogmatique, ces rondes mêlées de saints chrétiens et d'ombres surnaturelles. Les hommes du siècle 21, le mien, étaient passionnés par la discorde. Ils faisaient des choix. Ils réduisaient les chatoiements. L'amour de la dialectique avait créé chez mes semblables une pensée de hachoir et des réflexes de charcutier. On tranchait. Soit l'un, soit l'autre. Moi, je voulais les deux, puisque j'aimais les fées. Sur les balcons de l'Ouest, les siècles avaient su se fondre l'un dans l'autre. La source païenne avait irrigué l'esprit moderne. Les générations avaient déposé chacune son propre bouquet au pied de la suivante. Et puis soudain, l'époque contemporaine avait rompu la passation. Un siècle de machines avait produit des hommes nouveaux à la pensée très fière. Ils préféraient choisir ce qui leur convenait. Ils faisaient leurs courses dans les rayonnages du temps. Ils traitaient l'histoire comme des manutentionnaires de magasins. Le reste, ils le jetaient dans la fosse aux oublis. Pis, ils le condamnaient et revendiquaient le droit d'inventaire. À ces réflexes de déboulonneur, je préférais les rêveries où le Christ et Morgane s'emportaient dans la même gigue.

0: Week-end.
1: Le jeune Narcisse Martin interprétait pour nous Anne Duzurnel, comptine traditionnelle bretonne. Il était accompagné de sa maman, Phèdre Blanchard, à la voix et aux percussions. La prise de son était signée Gaëlle Sainte-Marie. Vous écoutez Radio Coquelicot, c'est à mots couverts, et nous flânons aujourd'hui dans les pages et les plages de quelques écrivains et poètes qui furent touchés et inspirés par la Bretagne. Retournons sans plus tarder en Finistère, où nous attend Sylvain Tesson à la recherche de l'âme bretonne. Le calvaire. Au mouillage dans la baie de Corsen, le bateau roula toute la nuit. À bord d'un voilier, un corps endormi est une patte chaude dans son pétrin, parfait pour lever les rêves. À l'aube, Benoît ordonna le départ pour la Bervrac. On marcha à 7 nœuds, assez pour se rendre joyeux. Benoît commandait, on exécutait. Humain et moi, encore gauche, trop lent. On confondait les ordres. On choquait les côtes du hallebas au lieu de border le génois. Sur un voilier, la bonne volonté et la pire vertu. Benoît expliquait, le métier rentrait. Un bon marin est celui qui se souvient des mots. Un bon capitaine, un être indulgent. Une frégate de surveillance nous dépassa, son ombre grise fantomatique. À bord, des informaticiens surveillaient des écrans, puis un IMOCA à l'entraînement. Il fusa sur bâbord et sa vitesse nous donna l'illusion d'être à l'arrêt. On se serait jeté à l'eau. On vira 10 fois entre les secs. Sur la carte, danger isolé. Ainsi de certaines connaissances sur la carte de nos existences. La vie consiste à éviter les secs. On entra dans le chenal. La voile, comme l'enluminure persane, est un art de la minutie. On passa à travers Port-Sal, où s'échoua la Mococadit, ce pétrolier dégueulasse au nom de danseuse mexicaine tirée d'un roman de Valérie Larbeau. Quand il ne fallait pas border la grand voile, je fixai la côte et relevai son fil sur le vif. D'un trait, à main levée, sans même regarder la page. C'était la technique d'écriture automatique des surréalistes appliquée au dessin. Le voyage se résumait ainsi à un trait de plume. À peine tremblé. De loin, la terre ressemble à une ligne de sismographe. Le littoral couture, la mer se rue sur la terre résiste, deux mondes étrangers se combattent. Sur le fil, des hommes vivent dans l'éphémère et le suspendu. En France, le niveau monte. Un jour, la côte de roche sera une plage de sable. Et la jolie maison pleine de vacancières salées, une ruine immergée où romperont les crabes. Au bout de 5 heures, on embouqua la Bervrac, ce labyrinthe au nom d'éternuement. On glissa entre les rochers à moitié recouverts. Pour les pêcheurs des littoraux antiques, il avait été naturel d'imaginer des mythes de géants bâtissant leurs chaussées avant les grands déluges. On évita les affleurements. Benoît sinuait dans l'émiettement, précis. Le paysage offrait l'impression d'une composition organisée. On pense à Dieu avant de toucher terre. Ensuite, on pense au gasoil. Apparut le phare de la Vierge. Une colonne jaillit du ressac. Tout phare dans l'écume résume l'ordre du monde. Ce qui se dresse dans ce qui ondoie. Ce qui demeure dans ce qui varie. Ce qui résiste dans ce qui frappe. On entra dans la mer. Benoît avait calculé l'horaire. Les petits malins et les grands marins le savent. Dans la vie, il faut profiter de l'effet de siphon. L'alternance des marées est la preuve que Dieu n'était pas sûr de lui. Au fond de la mer, à Notre-Dame-du-Val, je priais les fées de mon enfance. Où êtes-vous, fée du Val sans retour? C'est l'enfance qu'on appelle fée quand on pleure la mort de la fée. Devant la chapelle, un pieux calvaire montait la garde. Toujours s'asseoir au pied des croix. Pourquoi ces bandes antiques procuraient-elles le sentiment de paix? Pourquoi l'ombre est-elle toujours douce, tombée d'un mur de pierre? Quelque chose tient debout. Cette certitude rassure dans une époque de tornade. Au siècle XXI, l'air du temps diffusait la glose. Le changement est impératif. L'innovation, notre salut. Par contre-coup, tout signe vertical, arbres, clochers, calvaire de Notre-Dame-du-Val, semblait en sursis et recevait notre admiration. Ce qui tient attire. Le corps s'adossait aux piliers. Nos âmes s'adoucissaient. Ce qui passe, angoisse. Je vous propose à présent de nous transporter dans les Côtes d'Armor, plus exactement au hameau de Treburden, à l'entrée de la baie de Lannion, où le poète écossais naturalisé français Kenneth White a composé une grande partie de sa poésie, dont voici quelques exemples qui, j'espère, ne manqueront pas de vous mettre en appétit de Bretagne. L'ouvrage de Kenneth White que je vous propose de feuilleter s'intitule « Les archives du littoral » et plus particulièrement le livre 3 intitulé « Mémoires d'Armor ». Comme souvent dans les histoires bretonnes, tout commence à la gare Montparnasse, où l'émigration bretonne, comme chacun sait, posait jadis ses valises avant d'ouvrir des crêperies dans le quartier. Mais c'est aussi le point de départ de Kenneth White. Au bar de l'Atlantique, Montparnasse, hiver 2006. La neige tombe drue sur Montparnasse. Ici, dans le bar de l'Atlantique, des grogs sartriens fument dans le néant. De ma place, dans un coin isolé, sous un grand tableau, un paquebot pansu, lorgné par un petit remorqueur costaud, j'aperçois la façade de la gare Océane et son horloge illuminée. Dans 2 heures, j'irai prendre mon train. Mais à présent, c'est Paris et toutes ses nostalgies. Je revois une chambre ici, à Montparnasse. Une autre, près de la Bastille. Une autre encore, dans le paisible Passy. Tant d'années réduites à une théorie d'image fugitive. Quel visage apparaît dans cette fine pluie? Quel geste est esquissé là-bas, près du pont? À qui est la lampe qui s'allume dans cette fenêtre en 2001? Paris. Qui saura jamais dire ce qu'a signifié cette ville pour tant d'individus venus de tant de pays? Puis-je encaisser maintenant? D'accord. Et je ressors dans la neige qui voltige pour rejoindre le quai où attend le 19h07 à destination de Rennes, Lamballe, Saint-Brieuc, Guingamp, Plouaret et Brest, dans lequel je monte. Prêt pour le voyage, vers les rochers noirs et les vagues grises, tout là-bas, dans l'ouest.

0: Novembre. Novembre, c'est le rouge persistant du Somac tout au bout du sentier. C'est une lumière bleu pâle sur la baie de Lannion. C'est un essaim de petits oiseaux qui bourdonnent et pépillent, redoutant déjà l'hiver, au-dessus d'une lande d'aubépines et de pins, d'ajoncs et de fougères. C'est une sérénité planant au-dessus d'une turbulence. Quelqu'un marche dans cet étrange espace-temps à travers la ville balnéaire avec ses demeures estivales aux volets clos, le long du large front de mer, avec ses bateaux au filin ballon, devant le marais, étape migratoire avec ses émois d'arrivée et de départ, sur la vaste étendue de sable, où des bandes de goélands attendent le changement de marée en poussant des cris dispersés. Conversation avec une oie à Lannion. C'était dans le jardin public, derrière le vieux couvent, un matin pluvieux de janvier. Debout sur ses pattes roses, dans la boue au bord de l'étang, elle regardait dans le vide. Voyait-elle les lointains rivages de quelque Islande ou Groenland? Puis soudain, fit-elle. Sous l'impulsion du moment, dans un vague besoin de communiquer, j'ai répété ce cri.
1: Hank, Hank, Hank.
0: Elle se retourna, tête dressée, les yeux emplis de désir et cacardant encore. Pris de remords, je suis parti, lentement, le long du sentier. Voyage automnal. Traversée de Corlay durant la saison noire. Le bassin du château en était le miroir. Feuilles cramoisies, une rose ébouriffée, une envolée de corbeaux et une crécelle à l'affût. Lumière jaune de la rue, léger crachin, eau sombre de la rivière, lune en déclin. Ici, à cette fenêtre, fin d'une longue journée dans la maison d'Hippolyte, à Quimperlé. L'Andrelec. Ils sont encore nombreux les beaux paysages de ce monde. Mais un des plus subtilement beaux se trouve là-bas, vers l'Andrelec, sur la côte nord de Bretagne. À la base, un chaos granitique. Quant à la mer, sa couleur est ce que l'on pourrait appeler, surtout au début du printemps ou vers la fin de l'automne, un bleu improbable. Il y a aussi cette rumeur qui monte d'une blanche ligne de brisants là-bas, dans les lointains brumeux, où se découpent les archipels de Triagoz et des Sept-Îles. Sur la plage de Plougressant. Comme toujours, une question de lieu, de force et de forme. C'est Mouette qui crie. Commencement ou fin de la philosophie? Je marche dans un espace aux lumières changeantes, parmi ce bel éparpillement de phénomènes. En arrière-fond, le murmure de la mer et sur le sable, ses écritures. Cette paisible agitation, ces notes étrangères à l'orchestration.

C'était un corbeau seul sur un roc, à la tombée du jour du côté de l'Androlec. Le son de ce cri ce soir-là était comme la dernière note de la création sur notre planète précaire. La nuit venue, sous une pleine lune brouillée, reprenant ma route silencieuse, j'ai regagné l'atelier. Traversée de la Bretagne, un jour de janvier. Vendredi matin, allons vers l'ouest, déchaîner le temps. Vent fort, pluie violente, enflé le torrent. Guingamp, carré, les montagnes noires, perdues dans la tourmente. La forêt du Béfou, trempée et torturée. Heure après heure, la tempête rageuse, puis soudain, ciel bleu et serein. La clameur des goélands. Et ce fut l'Orient. Calme oriental. Voici ce que l'on appelle le calme oriental. Après 10 journées de fortes bourrasques et de flots déchaînés, ce pur moment de paix, ces bleus soyeux. Même les goélands gardent le silence. Plus loin, sur l'estran, un héron marchant près d'un rocher ajoute studieusement un idéogramme original au lexique du littoral. Dans un jardin breton. Si vous suivez les routes du vent et les sentiers de la pluie, vous parviendrez à un lieu où le monde prend abruptement fin, où une mer grise balaie la terre. En ce lieu ultime se trouve un jardin. Appelez-le Gwenved. Le vieux pommier celte, tortué et tordu, reste obstinément le point focal. Le mimosa et l'eucalyptus, avec force et grâce, affirment leur présence méridionale. Les bouleaux du nord, d'un argent sombre, gardent un silence boréal. Tandis que là-haut, dans un coin humide et ombreux, tremblant au moindre souffle, d'une élégance discrète et subtile, les jeunes bambous chuchotent le Tao. On entre ici comme entre le vent, aucune clé pour accéder au clos. La difficulté est d'être ouvert à l'ouvert, dans l'ouvert. Il y a des instants où le jardin est totalement silencieux, mais c'est le plus souvent un concert de froissements et de bruissements qui ne délivrent aucun message, mais en disent plus que toutes les musiques. Mouettes et corbeaux le survolent, poussant leurs cris. Des pies rauques y font leur nid. Moineaux et mésanges gazouillent et volent en tous sens. Un petit rouge-gorge râblé en est l'hôte familier. Et un merle se laisse apercevoir de temps en temps, très occupé sur le sol, mais aussi parfois à la cime des arbres, chantant. Matin de brume. Un grand silence gris. Puis le cri d'un oiseau invisible vers un autre, au fond de la vallée. Soir d'automne, lumière bleue s'assombrissant. Dernier cri, dernier vol. Un léger vent froisse les feuilles mortes. La lune monte au-dessus de la haie. La traversée de novembre est grise, bleue et noire. Je suis chez moi dans cette obscurité. Aucun remous pour troubler l'esprit. Rien d'autre que le cri d'un oiseau égaré et quelques lignes par le vent brisé. Fin de soirée. De petits rythmes irréguliers enveloppés de silence. Presque rien, mais contenant peut-être tout ce qui reste en suspens à cette heure dans le jardin. La nuit est tombée sur le jardin. Les arbres ne sont plus qu'ombre noire. Tous les oiseaux se sont tus. Ne reste à présent que le dialogue des étoiles et des pierres.

0: Et maintenant, concluons. Mais ce qu'il y a de bien avec la Bretagne, c'est qu'elle ne conclut pas et ne permet pas de conclure. Ouverte sur l'infini dehors et sur l'infini dedans, celui du cœur, elle est un appel constant à l'ailleurs. Même le tourisme de masse n'effacera pas cela. Il suffit d'arpenter ces sentiers, hors saison, comme l'on dit, pour se sentir transformé, transporté, au contact des êtres et des éléments. Tout se passe en effet comme si la nature avait mis dans cette terre, comme en un énorme chaudron, l'infinité de ses possibles en matière de météo, de sentiments, d'évocations imaginaires, de lumière, d'odeurs et de couleurs. Le tout sous la forme d'un kaléidoscope mouvant, où le ciel et la terre et la mer se conjuguent pour former deux entités insaisissables qui n'en font qu'une, la Bretagne et les Bretons. C'était À mots couverts, une émission de Radio Coquelicot proposée et présentée par Hector Laura. Chaque numéro est diffusé pendant 15 jours, le mardi à 8h, le jeudi à 18h et le dimanche à 11h. Mixage, montage et mise en onde, comme d'habitude, par Vincent Valentin. Réécoute, téléchargement et bibliographie à la page de l'émission sur radiocoquelicot.com. Et je vous dis à bientôt pour de nouvelles aventures bretonnes.
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1: Bonjour à toutes et à tous. Alors imaginez, vous avez 9 ans, vous êtes à l'école Pasteur de Ghana. Votre mission, acceptée à l'unanimité, interviewer le député de l'Allier Nicolas Ray et la maire de Ghana, Véronique Pouzadou. Avec leurs feuilles et leurs questions que les adultes n'auraient pas toujours l'idée de poser, sagement assis sur le parquet de la salle de théâtre au dernier étage de l'école Pasteur, nos jeunes journalistes ont ainsi pris leur courage à deux mains et ont d'ailleurs demandé à ce que leurs invités soient installés sur des chaises avec une table devant eux. Il y a tout de même un protocole. Première étape d'un exercice pas si simple que cela, mais pour qui ? À vous de le découvrir dans cette prochaine heure.
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2: Chers auditeurs, nous sommes les élèves de classe CM1 et CM2 de l'école Pasteur de Ghana. Fin avril, nous nous sommes rendus à Paris. Lors de ce voyage scolaire de 2 jours, nous avons eu la chance de visiter plusieurs lieux culturels. Le musée du Louvre, le château de Versailles et l'Assemblée nationale. Nous remercions nos familles, l'école, la mairie et les amis de l'enseignement public de Ghana qui ont permis de financer un tel voyage. Nous sommes heureux d'accueillir dans notre école Madame Pouzadou, maire de Ghana, et Monsieur Ray, député de l'Allier.
3: Nous remercions particulièrement Monsieur Ray qui a tenu à être présent à l'Assemblée nationale pour assurer la visite de cette institution. Nous avons préparé une interview un peu spéciale et nous les remercions d'avance de bien vouloir se prêter à notre jeu de questions. Nous remercions également Radio Coquelicot pour l'enregistrement de cette interview.
4: Le but de cette émission est de mieux connaître la fonction d'un maire et d'un député et de pouvoir aussi comparer ces deux fonctions. Nous espérons, chers auditeurs, que vous en saurez plus à la fin de cette interview. À tour de rôle, Monsieur Ray et Madame Pouzadou devront piocher au hasard une question et annoncer le numéro de la question ainsi que le nom de l'élève qui est inscrit sur le papier. Attention, nous allons aussi leur poser des questions spécifiques qui seront destinées soit aux députés, soit au maire. Allez, c'est parti.
5: Alors, c'est le numéro 8 et c'est Juline.
6: Est-ce que votre fonction vous permet d'avoir des avantages ? Si oui, lesquels ? Par exemple, un chauffeur ou alors des entrées gratuites dans certains lieux ?
5: Alors non, quand on est maire, on n'a pas vraiment d'avantages. J'ai pas de chauffeur, j'ai pas de voiture, j'ai pas de vélo mis à disposition. Ça, c'est mes propres moyens, c'est moi qui paye, un peu comme vos parents. Après avoir des places dans des lieux gratuits, je n'en ai pas. Par contre, j'ai la chance des fois de pouvoir assister sur des lieux qu'on tient, de pouvoir assister gratuitement aux nouvelles saisons. Par exemple, Paléopolis qui se situe à Ghana. Eh ben, avant vous, moi j'ai le droit de rentrer au parc pour voir un peu les nouveautés et ce qui s'y passe. Au musée à Ghana aussi, où c'est la municipalité, c'est la mairie qui gère le musée Machelon, ben moi j'ai le droit d'y aller gratuitement parce qu'en fait c'est des choses que la mairie gère. Sinon, ben, quand je vais au rugby, je paye mes places. Quand je vais au basket, je paye mes places. Et quand je vais à la piscine, je paye ma place. Quand je vais au cinéma, je paye ma place.
7: Le numéro 6, Gabriel.
8: Avez-vous déjà échangé avec des personnalités politiques importantes ? Lequel ? Président Macron ? Des ministres ?
7: Eh bien oui, Gabriel, il m'arrive régulièrement d'échanger avec des personnalités politiques. Évidemment, déjà le gouvernement vient toutes les semaines à l'Assemblée nationale pour répondre à nos questions. Le mardi et le mercredi, nous avons 2 séances et le gouvernement est au complet, le Premier ministre, les ministres, pour répondre à nos questions. Donc forcément, lors de ces séances, on peut les questionner et puis les voir à la sortie. Ils viennent aussi dans nos réunions de commission, puisqu'on les auditionne, pour leur poser aussi des questions sur les politiques qu'ils mettent en œuvre. Quant au président de la République, c'est un peu particulier. Il n'a pas le droit de venir à l'Assemblée nationale, puisqu'il y a un principe de séparation des pouvoirs. En gros, qu'il n'influence pas le Parlement par sa présence. Je ne l'avais jamais rencontré avant, ma chère Véronique, mercredi dernier, puisque mercredi dernier, le président de la République est venu dans l'Allier, à Montluçon, puis à Échassières, sur le site d'Imeris, pour une visite exceptionnelle, puisque le président, c'est rare qu'un président de la République vienne dans l'Allier. Donc là, j'ai eu l'occasion, effectivement, d'échanger avec lui.
5: C'est Nolan, numéro 20.
3: Est-ce que vous pourriez nous raconter une petite anecdote amusante qui vous est arrivée au cours de votre fonction? Par exemple, écharpe mise à l'envers ou se tromper au cours d'un texte lu en public?
5: J'en ai d'autres, des anecdotes. Alors, mon écharpe, je l'ai jamais mise à l'envers, mais il est arrivé que sur une commémoration du 8 mai, je n'ai pas lu le bon discours, j'ai lu celui du 11 novembre. Personne s'en est rendu compte.
7: Alors, le numéro 9, Livia.
9: Vous sentez-vous différent depuis que vous êtes élue? Qu'est-ce qui a changé le plus en vous? Votre personnalité? Vous êtes plus stressée?
7: Effectivement, devenir député change la vie. C'est une autre dimension. Notre rythme de vie change, nos responsabilités. Mais j'espère être resté quand même le même, d'être resté fidèle à mes valeurs, mon attitude, ne pas avoir pris la grosse tête ou je ne sais pas. Après, effectivement, la fonction de député impose une responsabilité. Il y a des enjeux majeurs parfois à affronter. Mais au-delà de ça, non, je ne pense pas avoir changé. C'est vrai que c'est impressionnant comme fonction, surtout quand on débute. Quand vous êtes venu à l'Assemblée, moi, la première fois que je suis venu, c'était effectivement assez solennel avec les huissiers. Vous avez vu, c'est un palais assez prestigieux. Donc au début, on est un petit peu impressionné. Après, ça passe assez vite. Et j'ai plutôt, gagner confiance, pris mes marques progressivement, il faut du temps, c'est sûr, ça va faire 4 ans, donc progressivement, on prend l'habitude de s'exprimer la première fois dont on parle dans l'hémicycle, ça c'est impressionnant, face à des ministres, puis comme tout, on apprend, comme vous le ferez vous dans vos fonctions, vos métiers, on apprend progressivement et on prend nos marques et puis on essaye de représenter au mieux notre territoire et notre pays dans cette belle institution.
5: C'est qui l'euro gagnant? C'est Mathéis, 22.
10: Est-ce qu'on vous a déjà manqué de respect par courrier ou sur les réseaux sociaux, par exemple? Comment avez-vous réagi? Qu'avez-vous fait?
5: Eh bien, je crois comme dans beaucoup de gens, oui, on m'a manqué de respect. Sur les réseaux sociaux, sur Internet, on m'a menacé de mort. Donc, ça n'arrive pas qu'à la télé sur vos élus. Par courrier aussi, de temps en temps, on a un courrier où on a des gros mots dessus, on se fait insulter. Et puis parfois aussi dans la rue, c'est arrivé une ou deux personnes qui soient très très en colère, soient pas très sympathiques et aimables dans un vocabulaire très fleuri. Comment on agit? On a beaucoup de colère en nous, alors ça doit vous arriver aussi vous quand vous vous disputez, beaucoup de colère. Sur les menaces de mort, j'ai été à la gendarmerie, j'ai porté plainte pour pouvoir faire en sorte que ça puisse cesser. Alors même si l'enquête n'a rien donné, ça a permis de laisser une trace, parce que je crois que personne, et c'est pareil pour vous, c'est des choses qu'il faut pas accepter, mais que ce soit pour nous, que ce soit pour vous, que ce soit dans la cour de l'école, que ce soit dans la vraie vie, il y a des choses qu'on dit pas aux autres, même quand on les aime pas, on passe sa route et on ne dit rien. Et après, pour les gens en direct, je leur ai demandé de modérer leurs propos. Et puis sur les courriers, évidemment, comme ils sont anonymes, c'est compliqué de répondre. Mais en tout cas, ce qu'il faut, c'est garder son calme, aller en parler à d'autres personnes. Pour moi, c'était les gendarmes. Pour vous, ça peut être la maîtresse, ça peut être d'autres amis qui vous aident, ça peut être vos parents. Et puis faire au mieux pour que ça recommence pas.
7: Alors Mélinda, numéro 28.
11: Si vous étiez un enfant de notre âge, comment verriez-vous le monde politique actuel ?
7: Je le verrais, je dirais, d'une manière positive, parce que le monde politique, ça reste le monde de chacun, de tous. C'est la démocratie, c'est la citoyenneté, chacun peut être élu, représenter les autres, pour gérer les affaires publiques, les affaires de la ville, du pays. Donc je sais que parfois la vie politique ne donne pas une belle image d'elle-même, notamment à l'Assemblée nationale, avec des séances parfois très tumultueuses. On verrait pas ça dans une salle de classe ou dans une université. En tout cas, moi j'essaye de vous donner une image positive parce que c'est l'avenir. C'est pour ça aussi qu'on est là avec Véronique, pour humaniser cette vie publique, qu'on ait des gens et des hommes et des femmes comme les autres, qui à un moment donné de nos vies exerçons des fonctions. Ça dure, ça durera pas, on sait pas, mais en tout cas on fait de notre mieux et on essaye aussi d'intéresser les jeunes, notre jeunesse. Donc on vient régulièrement dans les écoles, les collèges, les lycées, J'essaye aussi, moi, de recevoir un maximum de classes à l'Assemblée nationale pour que vous découvriez le lieu déjà, mais aussi où on travaille, ce qu'on fait pour vraiment concrétiser tout ça. Je sais que Véronique aussi avec Ghana, et vous avez le conseil municipal des enfants, ce qui vous permet d'apprendre les règles de la démocratie. Puis je prends aussi des stagiaires assez jeunes, à partir de la troisième, qui ont des stages obligatoires, bah, pour me suivre dans mon quotidien et puis donner une appétence à ces mandats, à ce fonctionnement démocratique.
5: Emma, qui est le numéro 25.
12: Êtes-vous libre de vous exprimer sur tous les sujets ou avez-vous des interdits, comme donner votre opinion sur les actualités par exemple ?
5: Alors moi, Emma, je suis très libre de m'exprimer sur tout ce que je veux, quand je veux, parce qu'en fait, nous, on est là pour servir Ghana, pour faire une politique à Ghana et que ça se passe bien. Par contre, je suis libre, c'est-à-dire que je n'appartiens pas à un parti politique. J'ai pas des choses où on me dit il faut que tu dises comme ça parce que le groupe doit penser comme ça. En fait, non, je peux exprimer mes convictions sur n'importe quel sujet. Par contre, les sujets qui concernent la ville de Ghana. Quand on prend une décision, moi je ne décide pas seule, j'ai mes conseillers qui décident avec moi. Donc au conseil municipal, on est 29 et j'ai 24 personnes qui sont dans ces 29 qui sont dans mon équipe. Il y a 5 personnes de l'opposition parce que vous avez vu, il y a eu 2 listes à Ghana quand vos parents ou amis sont allés voter ou ont reçu les papiers pour aller voter. Et donc en fait, sur certains sujets, parfois on n'est pas d'accord. Exemple très concret. Dans l'équipe, on s'est posé la question il y a 2-3 ans pour savoir si on devait éteindre l'éclairage public la nuit. On avait des conseillers qui disaient oui, faut l'éteindre dès 21h. Il y a des gens qui disaient faut l'éteindre à 23h ou à minuit. Et moi, je faisais partie de ces gens qui disaient ben, faut l'éteindre qu'à 2h du matin et rallumer très tôt parce qu'en fait, c'est une preuve de sécurité. Ben, la majorité de l'équipe a préféré que l'on éteigne les lumières à minuit. Donc moi, je vais pas aller dire toute seule. Moi, je suis pas d'accord avec ce que mes élus ont décidé. Évidemment, là, il n'y a pas de liberté d'expression. La majorité l'a emporté. Donc en fait, on valide le fait qu'on éteint à minuit et on explique pourquoi. Donc il y a une liberté de parole, mais par contre, quand ça engage toute une équipe dans les décisions que l'on prend, eh bien, on est solidaire de la décision et on exprime tous la même décision.
7: Pierre-Auguste, numéro 7.
13: Qu'est-ce qui vous plaît le plus dans vos fonctions ?
7: Ce qui me plaît le plus, c'est de faire avancer les dossiers, améliorer le fonctionnement de notre pays, matière, voilà, c'est ça essentiellement, essayer d'être au service des autres, au service de mes concitoyens, aussi bien sur le plan national que sur le plan local. Défendre mes idées aussi, parce que c'est aussi ça le rôle d'un député. Influer sur les décisions, les lois. Voilà, j'ai un certain nombre de valeurs, j'essaye de les porter, de les défendre dans l'hémicycle. Voilà, les rencontres aussi, ça me plaît beaucoup. C'est une fonction où on rencontre énormément de gens. Au niveau local, au niveau national, donc c'est aussi c'est passionnant, c'est très enrichissant, des personnes effectivement que j'aurais jamais pu rencontrer ou échanger avec, donc c'est vrai que des ministres ou des chefs d'entreprise qui par notre échange j'apprends aussi beaucoup. C'est une fonction extrêmement riche, aussi sur le local aussi, voir tout ce qui se fait, entrer dans des entreprises, voir toutes les investissements qui peuvent exister. Donc voilà, c'est surtout ça qui me plaît dans cette fonction.
5: C'est le numéro 17 et c'est Sacha.
14: Où travaillez-vous le plus souvent ?
5: Alors le plus souvent, je travaille dans mon bureau à la mairie de Ghana. C'est l'endroit où je suis le plus. Sinon, comme je suis maire, mais j'ai d'autres fonctions aussi, je vais souvent à la Comcom, dans mon bureau à la Comcom. Et des fois, comme les adultes, je ne sais pas si vos parents font du télétravail. Ouais, des fois, moi aussi, je travaille de ma salle à manger de chez moi, mais les trois quarts du temps, je suis dans mon bureau à la mairie, comme quand vous êtes dans votre classe. Voilà.
7: Le numéro 2, Lou.
15: Qu'est-ce qui est le plus difficile à gérer dans votre fonction, selon vous ? La surcharge de travail, la vie personnelle, la famille et les amis, le fait de ne pas pouvoir partir en vacances quand on le souhaite, ou bien manquer de temps pour des loisirs ?
7: Alors un petit peu tout ça. Oui, le plus difficile, c'est la gestion du temps, de l'agenda. Notamment cette fonction de député, elle est double, elle est à la fois nationale et locale. La présence à Paris, elle est importante parce qu'on vote. C'est notre premier rôle, c'est voter la loi. Dans cette assemblée, il n'y a pas de majorité, donc parfois les votes se jouent à peu de choses près. Je suis à la commission des finances aussi, donc au moment du budget, ben, je dois être très présent. Et c'est très long, ces débats budgétaires. Et par ailleurs, je sais qu'on me demande d'être très présent sur le terrain. À Vichy, donc j'ai une circonscription de 88 communes, et c'est vrai que voilà, il faut être présent, et parfois il faut arbitrer, est-ce qu'il vaut mieux rester à Paris pour un vote important, une séance importante, ou être refusé une invitation sur un événement sur le territoire. Donc parfois voilà, il faut arbitrer, il faut trouver le bon curseur, mais voilà, on peut pas déserter l'assemblée parce qu'on est quand même là pour ça. Après, les gens ne se rendent pas forcément compte de ce qu'on fait, tout l'investissement, le temps qu'on passe dans les séances, parce que c'est assez compliqué hein, toutes ces séances. Moi, je passe à peu près 3 jours à Paris, du mardi au jeudi. Lundi, vendredi, c'est plutôt la permanence ou des déplacements en circonscription. Et le week-end, il y a aussi beaucoup d'événements. Donc, c'est vrai qu'il reste peu de temps pour la famille, les amis. Mais ça, on le sait. Enfin, moi, je le savais quand je me suis présenté. Je sais que c'est un sacrifice, c'est sûr. Bon, il y a quelques périodes un petit peu plus légères. C'est l'été, ça se calme un petit peu. Bon, il y a des gens qui ne siègent plus à Paris. Il y a une suspension, on va dire, du 15 juillet au 15 septembre. Mais voilà, c'est un mandat prenant, c'est sûr. Mais on le sait et on le fait avec plaisir pour autant.
5: C'est Simon qui est le numéro 26.
16: Que pensez-vous des projets de la loi interdisant les réseaux sociaux aux moins de 15 ans et interdisant le téléphone portable au lycée?
5: Moi, je pense que il est bien, avant de se servir de son téléphone, de faire tout ce que, il faut que vous fassiez tout ce que ne font pas les adultes. C'est-à-dire que les adultes, on est beaucoup avec notre téléphone, beaucoup trop, et il faut qu'on vous préserve de ça, un petit peu, même beaucoup, parce que c'est aussi sympa de jouer avec des copains, c'est aussi bien de pouvoir se parler en direct, de pouvoir crier, de pouvoir rire, se raconter des choses, et c'est important. Donc, très simplement, moi je pense que c'est important que sur les lieux où vous êtes en sécurité, dans l'école, vous êtes en sécurité, quand vous êtes dans vos clubs de sport, dans vos clubs de loisirs, vous êtes en sécurité. Moi, je pense que c'est très bien que le téléphone, il soit loin de vous, il soit éteint, il soit loin de vous, et vous n'en avez pas besoin. Donc, les portables, que ce soit dans l'enceinte du lycée, du collège, de l'école, pour moi, il n'y en a pas besoin. Après, que vous l'ayez sur le temps de trajet, je peux comprendre que ce soit un moment où ben, vous avez besoin de parler à vos parents, qu'on ne sait pas ce qui peut se passer, que ça soit le lien utile. Après, interdire les réseaux sociaux. Je pense aussi que c'est bien que vous n'ayez pas le droit d'y aller tout seul tant que vous ne savez pas comment ça fonctionne. Avant que 2 plus 2 font 4, vous ne saviez pas forcément compter ou additionner. Et bien là, c'est pareil, il y a un parcours, il faut apprendre à être sur les réseaux sociaux, comprendre comment ça fonctionne, ce qui est bien, ce qui n'est pas bien. Alors l'interdire globalement, je ne sais pas, mais en tout cas, avoir un projet éducatif pour que vous appreniez comment ça fonctionne avant d'avoir le droit de vous en servir, je pense que c'est bien. Donc aujourd'hui, comme ça avance très vite et qu'on ne sait pas mieux faire, et bien on passe par l'interdiction. Donc c'est certainement ça qui compte, mais après, il faut que vous puissiez quand même apprendre à vous en servir quand vous êtes de plus en plus grand. Voilà.
7: Camille, numéro 10.
17: Depuis quand vous intéressez-vous à la politique? Depuis quand vous êtes-vous engagé concrètement dans la politique?
7: Je m'intéresse à la vie publique depuis assez jeune. Ça va vous faire sourire, on va dire l'âge de 11 ans. Bizarrement, parce que ma famille n'était pas versée dans la politique du tout. Ils n'avaient jamais adhéré à un parti, exercé des fonctions. Je ne sais pas d'où ça vient. J'ai été attiré par les émissions, les séances à l'Assemblée que je regardais. Je comprenais pas du tout ce qui se passait évidemment à l'époque, mais voilà, ça a commencé à m'attirer de regarder un petit peu les hommes politiques, ce qu'ils faisaient, ce qu'ils incarnaient. Moi, je suis né en 1981, donc mai 81, donc c'était l'élection de François Mitterrand. Donc j'ai connu ce président pendant toute ma jeunesse. Et je suivais un peu ce qu'il faisait. Et après, le premier engagement concret, c'est les municipales de 2001. J'étais étudiant à Paris, à Sciences Po, j'avais 19 ans et on m'a proposé de faire partie d'une liste, c'était à QC. Et j'y suis allé, on n'a pas été élu, ce qui montre qu'il faut jamais désespérer, il faut parfois perdre pour après poursuivre et persister. Donc en 2001, et puis après ça s'est fait progressivement, mon engagement. J'ai été élu en 2014 à Bellerive-sur-Allier, premier mandat réel à Bellerive-sur-Allier en 2014 comme élu municipal, et puis en député en 2022. Voilà, les choses se sont fait progressivement. J'ai voulu construire ma carrière professionnelle, ne pas dépendre de la politique. Donc je suis fonctionnaire d'e-finance et parallèlement j'ai eu cet engagement local qui est devenu un engagement national.
5: Alors, c'est le numéro 1, c'est Malone.
18: Est-ce que votre fonction est simple à gérer au quotidien ?
5: Bah ça dépend des jours. Il y a des jours, c'est comme vous, tout se passe bien, votre cartable il est plein, il manque rien, vous mangez à la cantine, vous dormez bien, vous faites pas fâcher et tout va bien. Et puis il y a des jours, c'est un peu plus compliqué. Bah il y a des problèmes, vous arrivez au bureau et puis on vous dit oh bah il y a ça à faire, ça c'était pas prévu. Il va avoir un accident sur la voie publique, il va avoir un incendie, il va pas avoir de chauffage dans l'école. Et donc vos parents, ils vont venir en hurlant à la mairie que leurs petits vont avoir froid. Voilà, c'est des choses qui arrivent. Donc ça, c'est pas prévu comme d'habitude. Donc il y a des jours qui sont un petit peu plus compliqués. Mais j'ai envie de dire, comme vous. Alors, il y a des jours aussi, on a une bonne note où moi j'ai un projet qui va avancer. Donc je vais être contente. Par exemple, il y a une rue qui va se refaire. Et puis un jour, on aura une mauvaise note. Par exemple, ben voilà, on a une classe qui ferme. Pour moi, c'est équivalent à la mauvaise note pour vous. Donc, on n'est pas content parce qu'on se dit on n'a pas su défendre les choses, on n'a pas fait les choses correctement. Donc, on se remet en question. Bon, dans l'ensemble, moi, je suis contente de me lever le matin. Ça, c'est important. Ça, c'est important pour vous plus tard aussi. Il faut être content de se lever le matin parce que moi, j'ai la chance de faire ce que j'aime. Donc, ça, c'est chouette. Et j'espère que vous, après l'école, vous ferez aussi ce que vous aimez.
7: Nathan, numéro 13.
19: Quelles sont les étapes pour devenir maire ou débuter ?
7: Alors, il n'y a pas d'étape obligatoire, si ce n'est d'être élu. Donc, effectivement, on ne demande pas de diplôme, de prérequis pour être élu. C'est la démocratie, on est tous égaux devant la loi, devant l'élection en tout cas. Après, c'est vrai que mes études m'aident quand même dans mon mandat, je ne le cache pas, et Véronique aussi, je pense, puisque toutes les procédures sont compliquées, de connaître un peu le droit, l'économie, ça ne fait pas de mal. Mais effectivement, on n'a pas d'obligation, chacun peut être élu pour représenter ses concitoyens. Voilà, le débat public m'intéresse, j'ai envie de faire avancer les choses, à la fois pour mon pays et pour mon département. Voilà, c'est à peu près les motivations qui m'ont poussé pour exercer ce mandat.
5: Et Naël, numéro 5.
20: Quel est votre emploi du temps en règle générale sur une semaine ? Quelles sont vos missions quotidiennes ?
5: Je vais mal répondre à la question, je vais faire sur 15 jours, parce que ça reflète un peu plus. En général, moi je me lève à 7h moins le quart tous les matins, c'est important à dire. Je vais à la mairie entre 8h... En général, moi je me lève à 7h moins le quart tous les matins, c'est important à dire. Je vais à la mairie entre 8h et 8h30.

0: Et je dis pourquoi sur 15 jours, c'est que sur 15 jours, en général, la semaine d'après, je passe 2 jours à Paris. Mardi, mercredi, je suis à Paris pour aussi défendre les dossiers de la ville de Ghana et de notre com-com, et puis apprendre mon rôle de maire avec mes autres collègues maires. Après, on a aussi dans les semaines et avec les adjoints, on se passe un téléphone. Donc, on est de permanence 7 jours sur 7, 24 sur 24. C'est-à-dire que s'il arrive un accident dans la ville, s'il y a une coupure de gaz, d'électricité et autres, s'il y a un chien errant, on est appelé à toute heure du jour et de la nuit. Donc, en fait, on peut se réveiller tout le temps et aller être appelé par les pompiers ou les gendarmes. Donc, ça, des fois, en général, dans les 15 jours, ça arrive. Et puis, sur des semaines, le soir, on finit beaucoup plus tard parce qu'on a des conseils municipaux, des réunions avec les autres élus. Parce que moi, si je fais ça toute la journée, c'est un peu comme assimilé à mon métier. Les autres conseillers municipaux, les adjoints, ils ont aussi un métier à côté. Donc, en fait, le soir, on fait des réunions avec eux. Pour préparer les dossiers, demander leur avis, faire avancer les choses. Donc on peut avoir des réunions en plus le soir, des conseils municipaux, conseils communautaires. Donc voilà, la semaine type.
1: Numéro 16, Djibril.
2: Appartenez-vous à un parti politique et si oui, lequel ? Pourquoi avoir choisi ce parti ?
3: Donc je fais partie du parti Les Républicains, qui est un parti qui a changé plusieurs fois de nom. Pourquoi ce parti ? Parce que moi j'ai adhéré à l'UMP en 2002-2003, qui venait de l'union de plusieurs partis, centre, libéraux, gaullistes. Pourquoi ce parti ? Parce que c'est un parti déjà républicain, qui n'est pas extrême, parce que la montée des extrémistes, et je pense que les extrémismes ou les démagogies ne répondront pas aux problèmes français de la France, donc j'exclus les extrêmes. Et puis donc pourquoi ce parti ? Parce que les valeurs qu'il porte me tiennent à cœur. Effectivement l'autorité, on a besoin d'autorité dans notre pays, le mérite, le travail, récompenser le mérite et le travail, l'effort, voilà, et puis l'attachement à notre pays aussi, les valeurs patriotiques.
0: Eh ben Théo, 11.
2: Est-il nécessaire d'avoir fait de la politique avant pour devenir maire ou député ?
0: Alors pas du tout, parce que faire de la politique, en fait, ça veut tout dire et rien dire. On occupe des fonctions dites politiques, mais nous, ce qu'on fait au quotidien, que ce soit le député qui est à mes côtés ou moi-même, c'est de dire il faut qu'on puisse améliorer le quotidien, ton quotidien, le quotidien des gens. Donc, il n'y a pas besoin de faire de la politique pour de la politique. Ce qu'il faut, c'est avoir l'audace de se présenter à une élection, gagner l'élection, et à partir de là, eh ben, on fait des actions concrètes pour les gens. Donc moi, pour la ville de Ghana, on essaye de faire au mieux. Donc après, de temps en temps, on fait un petit peu de politique, c'est-à-dire qu'on se met d'accord les uns les autres pour que notre dossier avance. Mais ça, c'est pas le quotidien de nos fonctions. Le but du jeu, c'est de savoir que pour moi, que les associations, elles puissent être dans les gymnases, sur les stades, que ce soit entretenu, que vous ayez des écoles correctement, une cantine le midi pour pouvoir manger, du périscolaire le matin et après l'école. Donc ça, c'est important et ça, c'est de la vie quotidienne, c'est pas de la politique.
1: Ophélie, numéro 4.
4: Quel est votre métier à l'origine ? Est-ce que ce métier est un atout pour votre fonction ?
3: Alors, mon métier à l'origine, je suis inspecteur principal des finances publiques, je suis fonctionnaire des finances. Oui, c'est un atout. Déjà, comme je l'ai dit tout à l'heure, moi je pense que c'est bien d'avoir une carrière professionnelle indépendante pour déjà connaître la réalité d'autres choses déjà que la vie publique, voir aussi les conditions de travail, un certain nombre aussi de dimensions professionnelles. Oui, ce métier m'aide, déjà dans ma fonction d'élu local, puisque c'est une fonction où je gérais les comptes de communes ou de collectivités. Donc effectivement, je suis notamment les finances à Bellerive, donc ça m'aide beaucoup. C'est une expertise que j'ai acquise qui me sert quand on vote les budgets, quand on doit faire des choix, définir une stratégie financière. Et puis aussi au niveau national, évidemment, ça me sert aussi, puisque aux commissions des finances, je fais des rapprochements avec ce que l'on peut débattre à la commission des finances. Donc oui, ça me sert, c'est une richesse. Et puis ça permet de rester ancré dans les réalités, revoir des collègues, se rappeler des conditions de travail qu'on avait, je dirais aussi les relations sociales dans l'administration avec des représentants syndicaux. Donc c'est vrai, oui, c'est une richesse.
0: Kenji, le 27.
5: Être un politique, homme ou femme, c'est un métier ?
0: Alors non, c'est pas un

0: Métier, c'est une fonction, c'est-à-dire on est élu pour un temps qui est donné. Par exemple, moi je suis maire, les gens ont voté pour moi et tous les 6 ans, si je me représente, ils peuvent voter pour moi. Donc 2014 à 2020, 2020 à 2026, et donc cette année ils m'ont refait confiance pour refaire 6 ans. Donc c'est pas un métier, ça veut dire qu'au bout de 6 ans ça peut s'arrêter. Soit les gens revotent pas pour moi, soit moi je décide de pas me représenter, de reprendre mon métier. Alors moi aussi j'ai un métier, je fais du droit à l'origine, du droit public, donc je reprendrai ma carrière de juriste. Voilà.
1: Numéro 21, Jeanne.
2: Vous êtes plutôt jeune dans cette fonction. Est-ce que ce n'est pas trop compliqué face à des politiciens très expérimentés, plus âgés?
3: Alors, je suis de moins en moins jeune déjà, donc puisque j'ai 45 ans. Alors, je crois que je suis légèrement en dessous de la moyenne d'âge, mais je ne sais même pas exactement des députés. Il y a eu un certain rajeunissement à l'Assemblée nationale. Depuis 10 ans, il y a eu un phénomène de rajeunissement. On a même des ministres qui sont plus jeunes que nous. Je crois que le Premier ministre est plus jeune, hein. J'aurais pas voulu être élu trop jeune. J'ai des collègues qui ont une vingtaine d'années à l'Assemblée. Ça me paraît un peu jeune. Après, c'est la démocratie. Les gens leur ont fait confiance. Mais moi, j'aurais pas été capable d'être député à 25 ans, je pense. J'aurais pas été assez mature, assez mûr. Voilà, je crois qu'on fait notre place. Dans mon groupe, vous voyez, j'ai un jeune collègue de la Loire qui est le plus jeune du groupe, qui a 30 ans. Et puis, j'ai Michel Barnier, ancien Premier ministre, qui était ministre des Affaires étrangères, commissaire européen, qui a négocié la sortie du Royaume-Uni de l'Europe. Donc, lui aussi, ses interventions, elles sont précieuses. Donc, je pense qu'on a besoin à la fois de jeunesse, de députés jeunes, députés plus expérimentés. C'est ce qui fait la richesse, pardon, de l'Assemblée, comme la richesse de la France.
0: Alors, c'est Clément, le numéro 19.
2: Si vous étiez président de la République, qu'aimeriez-vous changer ou créer?
0: Alors, moi, je trouve qu'il y aurait beaucoup de choses à changer. Et je crois que la première chose que je ferais, c'est de faire confiance aux gens, aux chefs d'entreprise, aux maires et autres. Je leur ferais confiance et si j'avais une petite expression, je donnerais les clés de la voiture en disant, dans ta commune, c'est toi le chef, c'est toi qui es responsable. Je te donne l'argent, les clés et tu fais tout seul. Si t'es bon, et ben tu continues. Et si tu fais des bêtises, je te retire tout et on va plus loin. Je crois que ouais, je ferai plus confiance que plutôt d'avoir toujours des gens qui contrôlent tout le temps si vous faites bien les choses. Donc ça serait ce que j'aimerais changer en termes de philosophie de travail. Et puis est-ce que je créerais des choses? Alors ça c'est dur hein, de dire qu'on créerait des choses. Non, je créerai pas de choses. Pas tout de suite. Moi, ça, je vous demanderai ce qu'il faudrait qu'on crée ensemble.
1: Numéro 15, Léana.
2: Êtes-vous aidée par d'autres personnes pour assurer votre fonction?
3: Oui, heureusement, j'ai 3 collaborateurs, mais on ne peut pas tout faire. Effectivement, on a besoin d'être aidé. Donc, j'ai un collaborateur principalement à Paris qui me prépare tout ce qui a trait aux législatifs, les amendements, les propositions de loi, mes rendez-vous sur Paris. Et puis, j'ai 2 autres personnes, Léa et Clotilde, plutôt sur la circonscription, la permanence, puisque j'ai une permanence, j'ai un bureau où je reçois des gens à Vichy, de rue du Casino. Donc, voilà, elles assurent effectivement l'accueil et puis la réception d'un certain nombre de personnes qui ont besoin de renseignements ou de rendez-vous, la gestion de l'agenda, la communication aussi, sur les réseaux. Nous rédigeons un compte-rendu de mandat, donc elles m'aident à la rédaction de ce compte-rendu de mandat. Bref, il y a beaucoup de tâches à exercer et effectivement, j'ai besoin, comme Véronique aussi, hein, la mairie, heureusement, de collaborateurs pour exercer au mieux ce mandat.
0: 18, c'est Lia.
4: Travaillez-vous le plus souvent seul ou accompagné?
0: Travail accompagné parce que pour faire les choses, alors moi j'ai des élus avec moi. Après j'ai des techniciens, c'est-à-dire des gens qui sont embauchés par la ville de Ghana et eux aussi font beaucoup de choses à mes côtés. Par exemple, moi je dis il faut servir des repas à la cantine, mais c'est pas moi qui achète les denrées, c'est pas moi qui cuisine, c'est pas moi qui vous sers, c'est pas moi qui nettoie. Donc en fait, moi la commune de Ghana, j'ai 100 personnes qui sont embauchées par la ville où c'est leur métier. Et puis comme je disais, il y a 29 élus aussi qui s'engagent dans le conseil municipal pour être présents. Par contre, il y a plein de choses que je fais seule. C'est qu'en général, je suis la seule responsable. Donc quand il y a des courriers à signer, des responsabilités à prendre, il y a que moi qui ai le droit de signer, que moi qui dois rendre des comptes s'il y a une bêtise de faite. Et puis en général, quand je me déplace dans les événements et autres, soit on peut se retrouver avec les élus, soit j'ai j'y vais, mais en général, j'y vais seule, quoi, même si on se rejoint à plusieurs.
1: Robin, le numéro 23.
5: Votre famille est-elle satisfaite que vous occupiez cette fonction, ou alors on vous fait des reproches ?
3: Alors, je vais dire les deux. Bon, ils sont très satisfaits, je pense, de mon élection. Mes parents, bien sûr, très fiers, je pense. Et puis ma compagne aussi, on a fait un choix ensemble. Hein, quand j'ai décidé de me présenter, j'ai mis presque 6 mois à me décider. Parce que je savais, comme je disais, je savais que c'était un engagement très fort. On l'a décidé ensemble. Voilà, après, effectivement, elle me reproche parfois de rentrer tard, de ne pas préserver ma vie de famille. Oui, ça on a, mais on arrive à gérer ça. Elle m'accompagne parfois aussi sur le terrain. Voilà, mais c'est vrai qu'il faut, il faut concilier un petit peu tout, vie publique et puis vie familiale.
0: Maëlle, 24.
6: Est-ce que votre fonction est contrôlée par une institution ? Est-ce que vous risquez d'une sanction si vous ne faites pas correctement votre travail ?
0: Je dois pas prendre de décisions qui sont contre les lois que monsieur le député fait et qui contrôle. Donc en général, tout est validé par soit en décision municipale, soit lors du conseil municipal. On en donne tout à la préfecture qui nous fait un contrôle de légalité, c'est-à-dire qui contrôle que si ce qu'on a décidé, c'est bien dans le cadre de la loi. Donc si c'est pas dans le cadre de la loi, il me demande de retirer ma décision. Et si je veux pas retirer ma décision, je vais au tribunal pour représenter la commune dans la décision qu'on a prise. Ça, c'est la première chose. Après, les ganatoises et les ganatoises peuvent estimer aussi que je fais mal mon travail, en tout cas mal ma fonction. Alors, c'est peut-être légal ce que je fais, mais en tout cas, ça leur convient pas. Donc, en fait, ils décideront de ne plus voter pour l'équipe que je dirige. Mais ça, ce contrôle, je l'ai tous les 6 ans quand l'élection se passe.
1: 14 mai.
2: Est-ce que vous vous occupez d'un domaine particulier dans votre fonction ?
3: Alors oui, des députés doivent siéger dans une commission permanente. Il y en a 8, les affaires étrangères, les affaires sociales, économiques. Je suis à la commission des finances, donc c'est plus sur ces sujets que je m'investis. Bon, c'est un peu lié à mes fonctions professionnelles. Alors, premier mandat, j'étais pas dans cette commission, mais là, effectivement, commission des finances, donc le budget de l'État. Équilibrer le budget, enfin en tout cas essayer de trouver des recettes et de définir des dépenses pour l'État. Donc c'est plutôt sur ces sujets-là et sur le local, tout ce qui est désenclavement, c'était un de mes engagements. On a, pour développer un territoire, il faut qu'il soit désenclavé, aussi bien sur le plan routier que sur le plan ferroviaire. Donc c'est des dossiers que j'ai beaucoup portés avec d'autres, avec les collègues élus aussi. Donc le contournement nord-ouest de Vichy et la RN7. Et puis sur le plan ferroviaire, le train Clermont-Paris, avec ses difficultés, mais pour pas faire de jeu de mots comme d'habitude, on voit le bout du tunnel bientôt, puisqu'on a de nouvelles rames neuves l'année prochaine. On espère que ça réglera, allez, une grande partie des problèmes.
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2: Quand il y aura les prochaines élections législatives, allez-vous vous représenter, monsieur le député ?
3: Alors, c'est un scoop, ça. Alors, logiquement, les prochaines élections sont dans 3 ans. Puisque j'ai été réélu en 2024, que le mandat est de 5 ans. Sauf qu'on est à peu près sûr que l'an prochain, le futur, on va élire un nouveau président de la République. Et on peut penser que ce nouveau président, cette nouvelle présidente va dissoudre l'Assemblée nationale. Puisque, bon, cette Assemblée, elle n'est pas très simple, on va dire, à gérer. Il n'y a pas de majorité. Et je pense que le prochain président voudra tenter d'avoir une majorité. Donc, il va y avoir normalement des élections législatives en juin prochain. Et sans trahir de secret ou de laisser un suspense insoutenable, il est probable que je me représente. Pourquoi ? Bah parce que le temps passe très vite. Je suis à 4 ans de mandat, c'est passé très vite ce premier mandat, surtout avec la dissolution au milieu, que j'ai envie de poursuivre un certain nombre de sujets, d'engagements, faire avancer encore des dossiers. Je le citais, le train, le contournement, voilà. Et puis c'est un métier qui me passionne, enfin une fonction qui me passionne, pardon, malgré effectivement les contraintes qu'il peut y avoir, mais je me réalise vraiment dans ce mandat qui me correspond assez bien entre le national et le local. Donc voilà, s'il est les électeurs me font confiance, j'aurai plaisir à poursuivre ce beau mandat.
2: Madame la maire, avez-vous le désir d'occuper une fonction plus importante pour la suite, députée, sénatrice ou autre ?
0: Alors pour moi, il n'y a pas de fonction plus importante. C'est-à-dire que être maire, c'est une fonction très importante. Être député, c'est une fonction très importante. C'est juste des fonctions qui sont complémentaires. Pour l'instant, moi, je suis très bien en tant que maire. Mais plus tard, s'il y avait un mandat qui m'intéresse pour aller au niveau national défendre nos dossiers, ce serait la fonction de sénatrice. Je prendrais pas la place de Nicolas en tant que député. Parce que, ouf, c'est un deuxième scoop. Mais c'est vrai que s'il y avait une fonction importante au niveau national, j'aimerais bien être sénatrice parce que je me sentirais plus à l'aise dans ce mandat-là. Mais elle n'est pas plus importante que celle que je fais aujourd'hui.
8: Peut-on être député et maire à la fois ?
3: Maire à la fois, non. La loi l'interdit depuis quelques années. Il y a une loi qui a été votée pour interdire le cumul entre la fonction de maire et de la fonction de député. L'idée, c'était effectivement de pas cumuler, surtout de pouvoir se consacrer pleinement à son mandat. Ça pouvait avoir une justification. Effectivement, je pense qu'on peut pas être, par exemple, maire de Paris et député. Mais moi, j'aurais pas été contre qu'on laisse cumuler un certain nombre de mandats. Maire d'une commune de petite taille, je ne peux pas mettre adjoint au maire non plus. Pas de fonction exécutive. Je pense que je pourrais être adjoint ou maire d'une petite commune. Je pense que ça serait assez compatible. Et d'ailleurs, ça permettrait d'envoyer à l'Assemblée des élus locaux qui ont une vraie expérience de terrain, qui connaissent ce qui se passe sur le territoire et faire des lois vraiment adaptées. C'est un peu ce qu'on a reproché il y a quelques années, avoir des députés un peu hors sol. Et c'est vrai que cette loi a peut-être contribué à faire élire des députés qui n'ont pas eu de mandat locaux. Moi, je pense qu'il faut commencer par le mandat local. Moi, j'aurais pas commencé député direct. Je pense que c'est une bonne école de commencer par exercer un mandat dans une collectivité avant d'être député. Donc oui, donc c'est interdit aujourd'hui, mais j'espère qu'elle sera assouplie un jour, cette loi d'interdiction du cumul des mandats avec des fonctions exécutives locales.
2: Est-ce qu'une commune peut fonctionner sans maire ?
0: Alors, une commune peut fonctionner temporairement sans maire. Là, on a eu des élections municipales en mars dernier. Vous avez peut-être écouté, il y a dans des communes, il n'y a personne qui s'est présenté. Donc, pas de conseil municipal, pas de maire. Donc, temporairement, c'est la préfecture, c'est monsieur le préfet pour nous qui a décidé que 3 personnes dirigent la commune. C'est temporaire parce que c'est le temps d'organiser de nouvelles élections. Ils vont organiser de nouvelles élections. S'il n'y a pas de candidat, qu'il n'y a personne qui veut être maire, et ben cette commune, elle va être rattachée à une plus grande commune, à une commune qui est à côté. Et donc, c'est le maire de la commune d'à côté qui va adopter cette commune sans maire et il y aura un maire. Donc, en fait, dans le droit français, chaque commune doit avoir un maire et un conseil municipal pour l'administrer. S'il n'y en a pas, on le rattache à une commune qui est à côté, qui permet d'avoir un maire et un conseil municipal.
2: Pourquoi n'avez-vous pas choisi de vous présenter maire ?
3: Parce que la situation ne s'est pas produite, enfin, pas vraiment. Moi, quand j'étais inspecteur des finances publiques, j'avais pas le droit d'être maire. Il y a des interdictions, des incompatibilités. C'est comme ça, c'est la loi. Donc, j'ai pas pu être maire, voilà. Et puis, c'est les choses qui se sont faites ainsi. Peut-être qu'un jour, je le serai, que je changerai. Mais voilà, pour l'instant, je suis député.
2: Est-ce que l'on peut être maire et présidente ?
0: Alors, on peut être maire et je peux être présidente d'une com-com, c'est-à-dire où on réunit plusieurs communes qui décident sur certains sujets de travailler ensemble pour faire des choses ensemble. Par exemple, nous, moi je suis maire de la commune de Gana, je suis présidente de la com-com Saint-Pourçain-Sioule-Limagne et les sujets qu'on décide de faire ensemble, c'est par exemple la construction du nouveau centre de loisirs qu'on va faire à Gana ou la nouvelle piscine qu'on va pouvoir faire tous ensemble. Après, je sais pas si je peux être présidente de la République et maire à la fois, j'ai pas le droit à ça. Donc le jour où je voudrais être présidente de la République, il y a quelqu'un d'autre qui sera maire à ma place. Voilà.
2: Avez-vous d'autres postes ?
3: Alors oui, je suis conseiller municipal délégué à Bellerive-sur-Allier et conseiller communautaire à la communauté d'agglomération Vichy Communauté. Alors autant la loi interdit d'être maire adjoint, mais on peut encore être conseiller municipal ou communautaire dans des collectivités.
2: Pourquoi est-ce important pour vous d'avoir un conseil municipal enfant ? À quoi sert-il ?
0: Alors à la ville de Gana, c'est historique le conseil municipal des enfants. J'ai envie de dire, ça fait peut-être 30 ans qu'il existe. Et donc on a décidé de continuer de le faire. C'est important pour deux choses. Un, c'est que plus tard, vous serez des adultes amenés à voter. Et je trouve que c'est bien déjà de pouvoir donner son opinion, de pouvoir créer ses convictions dès le plus jeune âge. Alors, on le fait dans l'école, sur des sujets qui concernent l'école, mais aussi sur la vie publique à Ghana, parce que, bah, comme nous, vous prenez votre vélo, vous allez faire du sport, vous allez avec vos parents dans les magasins, donc vous allez au cinéma, donc vous vivez dans Ghana, donc vous avez le droit de vous exprimer à travers le conseil municipal des enfants. Donc, c'est important que nous, adultes, on puisse avoir votre point de vue, et puis aussi que vous puissiez faire des choses pour les autres. Donc, ça, on continue d'avoir le conseil municipal des enfants. Et j'aimerais bien, sur ce mandat-là, qu'on puisse avoir un conseil municipal de jeunes, c'est-à-dire que quand vous serez un peu plus grand, entre guillemets, pour vous, mais que les collégiens aussi puissent donner leur point de vue sur ce qui se passe aussi dans la ville. Donc c'est important qu'on vous laisse un petit peu de place, que vous puissiez donner vos idées, et surtout qu'ensemble on puisse réaliser vos projets, parce que vous vivez dans la ville comme nous.
2: Comment faites-vous quand un sujet ne vous intéresse pas vraiment à l'hémicycle ? Êtes-vous obligé de rester ou même de venir ?
3: Alors, on a quand même une obligation de présence qui est pas, pour moi, qui est pas très difficile, hein. On signe le mercredi matin en commission et c'est là que nos présences sont contrôlées si on a une retenue sur indemnité. Déjà, il y a peu de sujets qui ne m'intéressent pas. Après, comme je vous ai dit, on suit plutôt les textes qui relèvent de notre commission, parce qu'on peut pas tout faire, hein. On peut pas être tout le temps dans l'hémicycle. Par exemple, vous voyez, il y a une loi importante, hein, c'est la loi de programmation militaire. Alors, c'est plus les collègues de la commission défense qui vont suivre tous les articles, hein, où j'ai moins d'expertise que... Bon, il y a des séances plus importantes que d'autres, hein. Les séances de questions gouvernement, c'est quand même important d'y être parce que on apprend beaucoup de choses, les réponses du gouvernement. Après, il y a des textes plus ou moins importants. Donc, je regarde aussi par rapport à mon territoire, les sujets qui intéressent mon territoire. On a eu beaucoup de lois agricoles, on en a une bientôt, la loi d'urgence agricole. Là, je suis très présent parce qu'il y a des enjeux agricoles sur notre territoire. On a nos amis agriculteurs qui me font passer des messages pour modifier, parce qu'on peut modifier la loi. Quand on la discute, on peut faire déposer des amendements. Là aussi, on porte des amendements pour changer une disposition, créer quelque chose pour les aider dans leur mission d'agriculteur. Donc voilà, je regarde un petit peu les sujets de mon territoire, mais j'essaye quand même de suivre à peu près tous les sujets, tout simplement parce qu'on peut m'interroger vraiment sur tous les sujets. Quand on vient dans ma permanence, ça peut passer de différents sujets, donc il faut quand même connaître un petit peu toutes les problématiques et actualités du moment.
2: Pouvez-vous nous citer des projets dont vous êtes fier d'avoir déjà réalisé ?
0: Oui. Sur le premier mandat, moi, je suis très fière du projet du champ de foire qu'on a complètement restructuré, où on a mis des jeux, là, on a mis un peu plus de verdure. Et aujourd'hui, c'est un endroit agréable qu'on est heureux d'aller soit pique-niquer, soit d'aller voir des événements comme le Festival des Cultures du Monde et autres. Et c'est un lieu qui est sympathique. Il y a eu aussi vos écoles. Moi, je suis très heureuse d'avoir fait un certain nombre de travaux dans vos classes, d'avoir aménagé vos classes avec du matériel, parce que vous avez des équipements qui me semblent bons pour pouvoir travailler. Je suis très contente du self qu'on a fait pour les CM1, CM2 dans l'école. Ça permet aussi d'avoir une indépendance sur votre plateau et d'aller manger. Donc, c'est des sujets où, je suis très heureuse. Et puis, il y a des sujets où je vais être très, très fière si on arrive à les mener jusqu'au bout. C'est la nouvelle piscine de Ghana. J'aimerais vraiment qu'on puisse le mener jusqu'au bout. C'est le pôle de vie associatif qui va se faire avec le pump track, le skate park, la piste d'apprentissage du vélo. Donc je pense que c'est des beaux projets qui vont arriver, qui vont être utiles à tous.
2: Pourquoi est-il important, selon vous, qu'il y ait autant de députés en France ?
3: Alors, je suis très attaché au nombre de députés parce qu'il y a eu des projets pour réduire le nombre de députés. Tu sais combien on est de députés ?
2: Non.
3: On est 577 députés, ça peut paraître beaucoup. Mais quand on rapproche ça de l'Allier, on est trois. Et alors, c'est peut-être une coïncidence, mais dans l'Allier, on a trois pôles quand même, trois grosses villes. Et je pense que c'est bien qu'on ait trois députés, un député sur chaque bassin. Je pense que j'ai affaire avec déjà ce bassin autour de Vichy, ses 88 communes. Et que si on devait être passé à deux députés, je pense que ça serait compliqué. Il faudrait sûrement couper une ville en deux en plus. Je pense qu'il est important que le député représente un territoire cohérent. Il était aussi proposé qu'on change le mode de scrutin, qu'on soit élu sur des listes. Moi, je suis très attaché à cette élection sur un territoire, sur une circonscription. Comme ça, les habitants savent quel est leur député. Voilà, donc moi je suis vraiment opposé à ce qu'on change le mode de scrutin d'une part et qu'on réduise le nombre de députés. C'est pas là qu'on fera le plus d'économies en France. Voilà, et notamment je pense que l'Allier a bien besoin de 3 députés.
6: Vous avez été réélu récemment. Qu'auriez-vous fait si vous ne l'aviez pas été ? Auriez-vous accepté de travailler avec la liste qui aurait remporté l'élection ou auriez-vous choisi d'occuper un autre poste ?
0: Alors, si je n'avais pas été élue maire, je serais quand même conseillère municipale. Donc, j'assisterais toujours au conseil municipal, aux commissions de travail. J'aurais donné mon point de vue. Après, c'est la personne qui aurait été élue maire qui aurait décidé de dire si mes idées étaient bonnes ou si elles n'étaient pas bonnes, s'il décidait de les prendre et de vouloir travailler avec moi. Donc, j'aurais pas eu le choix, mais j'aurais fait ça bénévolement, comme le sont les élus municipaux à l'heure actuelle. Et moi, j'aurais été chercher un travail. J'aurais pris un vrai travail, entre guillemets, pour pouvoir continuer à vivre comme vos parents, avec mon métier. J'aurais pris mon métier d'origine.
6: Est-ce que cela vous arrive de ne pas être d'accord au sein de votre groupe politique ?
3: Bah, tout le temps. Non, je plaisante. Alors, dans mon groupe, on a une liberté de vote. Autant il y a des groupes, c'est un peu rigide, un petit peu, voilà, un petit peu l'armée. Autant dans mon groupe, et parfois on nous moque un peu là-dessus, on a une vraie liberté de vote. Déjà parce qu'on n'a pas été élu grâce à un élan national, on a été élu un peu sur des dynamiques propres ou territoriales. Et puis, voilà, c'est la tradition notamment du groupe gaulliste. On peut avoir des votes différents. Notamment, alors, sur les questions de société. Il y a des sujets qui touchent à l'intime, aux convictions personnelles. Il y a la loi fin de vie, il y a eu d'autres lois aussi qui touchent au plus profond de soi-même. Donc on a une vraie liberté de vote. On essaye quand même, et c'est l'objet de nos réunions de groupe du mardi. Mardi matin, quand j'arrive à l'Assemblée, on commence la semaine par une réunion de groupe autour de notre président et puis des collègues pour essayer de trouver une position la plus harmonieuse, la plus unie possible. Donc on fait parfois des compromis, hein, effectivement, sur certains sujets. Voilà, mais je ne me suis jamais senti prisonnier de consignes ou de mots d'ordre pour voter.
2: Et c'est difficile d'être une femme politique de notre jour.
0: C'est pas difficile d'être une femme en politique de nos jours, par contre, on n'est pas nombreuses. Ça, c'est évident. Faut être présente, faut marquer sa différence, parce que les femmes et les hommes, sur certains sujets sociétaux ou autres, on voit pas les choses de la même façon, on n'a pas les mêmes priorités. Donc, je pense que ça demande beaucoup plus d'efforts, parce qu'en fait, comme il y a beaucoup plus d'hommes que de femmes, il faut répéter beaucoup plus. Des fois, il faut parler beaucoup plus fort pour faire comprendre que dans la société, il y a 50% de garçons, 50% de femmes, et qu'on doit aussi faire une société avec les contraintes des femmes qui sont pas tout à fait celles des hommes. Donc moi, j'encourage toutes les filles dans la salle, si un jour vous voulez être élue ou si vous voulez prendre des responsabilités dans votre métier, faut être le numéro 1. Voilà. N'hésitez pas.
4: Lors de notre visite à l'Assemblée nationale, nous avons visité les principales salles de travail. Mais est-ce qu'il existe d'autres lieux à l'intérieur ou à l'extérieur réservés au sport ou à la détente ? Des chambres, un espace de lecture privé, une salle de sport ?
3: Alors effectivement, vous n'avez pas tout vu, heureusement. Il y a d'autres bâtiments. Vous avez eu le Palais Bourbon, c'est ce qu'on appelle le palais. Il y a d'autres immeubles autour, notamment mon bureau. Mon bureau n'est pas au palais, il est juste en face, au 101 rue de l'Université. C'est là d'ailleurs qu'on a des bureaux-chambres où je dors les soirs. C'est très pratique. On défait le lit du bureau pour ne pas avoir à courir pour aller dans un hôtel. Il y a une salle de sport, effectivement, je l'ai aperçue. Mais je n'y vais pas, je l'avoue. Et puis, alors si, c'est une bonne question, c'est une petite ville, on pourrait rester. Alors ce qu'il ne faut pas faire, on pourrait rester dans cette enceinte toute la semaine, parce qu'on a bien sûr des salles pour déjeuner, des restaurants, on a un pressing, il y a même un salon de coiffure, mais je me suis juré de rester fidèle à ma coiffeuse de QC. Il y a un bureau de poste, oui, tout à fait. Voilà, il y a un peu une petite ville dans la ville, à l'Assemblée nationale.
4: Quand nous avons visité l'Assemblée nationale, nous avons été impressionnés par l'hémicycle. Pourriez-vous nous raconter un peu les coulisses des réunions quand il n'y a pas de journalistes et de caméras qui filment ?
3: Déjà, l'hémicycle, c'est tout le temps filmé. C'est un lieu de débat, on a été élus pour représenter nos concitoyens, donc tout est filmé, tout est public. Et c'est la même chose en commission, sauf vraiment des cas exceptionnels, commission de la défense, où il y a des sujets secrets défense, où il y a des réunions de huis clos. Mais sinon, tout est public. On a peu finalement de réunions. Alors, la réunion de groupe, par contre, par effectivement le mardi matin, on échange de manière confidentielle, même si tout fuite dans la presse quelques heures après, par des collègues pas très sympas, ce qui fait la joie des journalistes. Et puis, petite anecdote, nous n'arrivions pas à voter le budget en début d'année, on n'avait pas réussi à voter le budget au 31 décembre, et pourtant la France a besoin d'un budget pour tourner, pour financer un certain nombre de services publics, et j'ai assisté à des réunions de travail à Bercy, autour du ministre du budget, et avec d'autres groupes, notamment le groupe socialiste, le groupe Lyotte, etc., des groupes qui sont pas dans la majorité, et on a échangé, on a travaillé de manière... Alors c'est vrai, quand il n'y a pas de caméra, les gens ne cherchent pas à faire... de spectacle ou faire des faits de manche, donc on est plus sur le fond. Donc là, effectivement, on travaille en bonne intelligence, on le fait toujours, mais on le fait, je dirais, de manière plus apaisée, plus approfondie, plus sur des sujets techniques.
2: Nous avons vu des places numérotées dans l'hémicycle, des partis politiques sont à gauche et à droite, mais comment sont placés les députés au sein d'un même groupe politique ?
3: Alors effectivement, dans l'hémicycle, on est placé par groupe. Il y a 11 groupes dans l'Assemblée nationale, c'est un record, ce qui allonge parfois les débats, puisque chaque groupe a le droit à un temps de parole. Donc il y a 11 groupes, ça va à l'extrême gauche de la France Insoumise, à l'extrême droite, le groupe du Rassemblement National. Le placement dans l'hémicycle est assez convoité, stratégique. Il y a des places plus agréables que d'autres. Il y en a qui aiment bien des places ou bien visibles par les caméras. Et donc, au sein du groupe, là aussi, il y a un petit peu des jeux d'influence. Les députés dans un groupe qui ont des fonctions, sont rassemblés autour du président de groupe. Voilà. Et on a une collègue qui est questeur. On a les vice-présidents de groupe. Donc, ils sont ensemble. C'est vrai qu'en premier mandat, moi, j'étais plus au fond. Je suis un peu descendu quelques travées. Et puis certains veulent être en bord de rangée pour sortir plus facilement. Moi, je suis obligé de faire lever 3 collègues quand je veux sortir. Puis il y en a qui aiment bien être près d'un micro, le long des travées. Voilà, après, c'est un petit jeu qui n'a pas beaucoup d'importance. Voilà comment on est placé dans l'hémicycle. La présidente est au perchoir. Mais elle n'est pas au-dessus du dernier rang de députés parce que elle n'est pas au-dessus de nous. Elle est une députée parmi nous. Elle est assez en hauteur pour bien voir tout ce qui se passe puisqu'elle doit parfois compter le nombre de voix. Mais voilà comment se place le positionnement dans l'hémicycle.
9: Madame le maire et monsieur le député, avez-vous un projet ou une idée qui vous tienne à cœur ?
3: Pas de projet particulier. Moi, j'aimerais que notre pays avance, s'apaise, se désendette, investisse, croit en sa jeunesse, assure la sécurité de chacun. Voilà, c'est ces réformes qu'on essaye de mettre en œuvre au niveau national. Voilà en tout cas pourquoi je me suis engagé.
0: Il y a plusieurs projets parce qu'ils étaient dans notre programme de campagne. S'il y en a un qui me tient particulièrement à cœur, c'est celui de la piscine. J'aimerais bien, notre piscine elle a 55 ans, j'aimerais bien avoir qu'on ait une piscine neuve qui permette à chaque petit ganatois et petite ganatoise l'apprentissage de la nage et de savoir nager, parce que plus tard on sera des adultes qui seront sauvés, les futurs enfants. Ça c'est important. Et le deuxième projet, qui est pas forcément un projet mais qui me tient à cœur, c'est toutes nos entreprises qui créent de l'emploi. J'aimerais qu'elles puissent continuer à créer de l'emploi pour qu'on ait des habitants qui viennent nous rejoindre dans notre belle commune et qui permettent d'avoir toute la vie que l'on a au quotidien. Donc on continue de bien vivre ensemble.
5: Avez-vous plus particulièrement un projet qui nous concernerait, nous, les enfants ?
0: Alors moi, sur le projet qui vous concerne, vous, donc il y a la piscine, mais il y a aussi dans tout le pôle de vie associatif et jeunesse, il y a tout le pôle, comme j'ai pu le dire tout à l'heure, skatepark, pump track et apprentissage de piste. Donc ça, c'est un projet qui peut vous concerner. Puis demain, parce que si je dis pas de bêtises, le collège arrive bientôt. Donc vous serez peut-être les premiers à créer avec nous le conseil municipal des jeunes. Et ça, j'aurai besoin de vous pour pouvoir le mettre en place, pour que ça vous ressemble et que ce soit un outil à votre disposition.
3: Je voudrais revenir un peu sur la loi dont on a parlé, de vous protéger contre les dangers des réseaux sociaux. La loi n'est pas complètement adoptée, elle est au Sénat actuellement, donc c'est protéger notre jeunesse. Moi, dans mon mandat, je vois des choses assez sombres Je découvre des choses pas jolies, parfois faites à nos enfants. Et voilà, moi, si je pouvais continuer à mieux vous protéger sur différents domaines, peut-être en votant des lois, en durcissant un certain nombre de peines, je pense que ça irait dans le bon sens.
5: Nous vous remercions pour votre implication et votre coopération. Merci également aux maîtresses de nos classes qui nous ont permis de préparer cette interview.
0: Merci à vous tous pour votre implication et toutes vos questions.
3: Eh bien oui, merci à tous les enfants, à chacun d'entre vous d'avoir participé. Bravo pour la pertinence de votre question. Merci aux enseignants, madame la directrice, madame Vénua. Et je vous souhaite une belle et longue vie dans vos projets à venir.
7: Et un grand merci aux maîtresses, tout particulièrement à Stéphanie Vénua, à qui ce projet tenait à cœur et qui nous a contactés justement pour continuer ensemble ce projet. Merci aussi aux élèves Anna, Nathan, Elisa, Juline, Nolan, Livia, Mathéis, Mélinda, Emma, Pierre-Auguste, Sacha, Lou, Simon, Camille, Malone, Nathan, Rudy, Chiara et Naël, Djibril, Théo, Ophélie, Kenji, Jeanne, Clément, Layana, Lia, Robin, Maël, Maël, Joseph, Dylan, Thiago, Rosalie, Cléane, Mia, Emma, Anaël et Elisa. Et c'est avec Harry Potter que nous terminerons cette émission, car le petit sorcier le dit bien, la parole d'un enfant, aussi sincère soit-elle, n'a pas de sens pour qui ne sait pas écouter. Belle semaine à tous sur Radio Coquelicot.
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0: Qu'est-ce que c'est?
1: Nous voudrions dîner, le restaurant est fermé.
0: Mais non, monsieur.
1: Alors on peut entrer?
0: Bien sûr, un instant s'il vous plaît.
2: Gourmandes et gourmands, bonjour et bienvenue pour déguster ce 28e épisode d'À pleines dents ou l'art du bien manger sur Radio Coquelicot. Vous le savez, le gratin de la gastronomie française était convié le 16 mars dernier au Grimaldi Forum de Monaco pour la traditionnelle cérémonie du Guide Michelin qui, pour 2026, recense 668 restaurants étoilés. 31 établissements arborent 3 étoiles, dont la Maison Marcon en Haute-Loire à Saint-Bonnet-le-Froid, 84 affichent 2 étoiles, dont le Pré de Xavier Baudiment à Durtol et le restaurant Serge Viera dans le Cantal à Chaudes-Aigues, et 553 sont auréolés d'une étoile. Parmi les promus, ils sont 62 cette année, le Puy Tilleul à Tournemire dans le Cantal. Sur son petit nuage, le chef Olivier Cloteau se régalait d'avoir réalisé le rêve d'une vie. Au Broc, prédisoire, Adrien Descoules, déjà étoilé, a décroché une étoile verte qui récompense les restaurants engagés dans une gastronomie durable et responsable. Enfin, à Vichy, la maison de Corée, une étoile est malheureusement fermée depuis l'incendie qui a ravagé l'immeuble voisin du restaurant, a été honorée dans le cadre de la catégorie Passion Dessert avec un prix récompensant sa pastille de Vichy, citron, glace yaourt et biscuit amande revisité par Antoine de Corée. Autre bonne nouvelle, après avoir succédé à Emmanuel Ebrard, Quentin Brunet, le chef de l'hostal, a conservé son étoile. Pour le reste, et hormis la perte du précieux macaron pour Renaud Darmanin en son auberge de la Tour à Marcolès dans le Cantal, et la perte de l'étoile de l'atelier issoirien pour cause de fermeture, c'est le status quo. La galaxie auvergnate compte 19 étoiles portées par 15 établissements. Mais si les étoilés sont le must de la gastronomie, j'avais plutôt envie de vous présenter les deux nouveaux bibes gourmands. Ils sont 430 en France, 16 en Auvergne, avec deux petits nouveaux cette année dans le Puy-de-Dôme. Le bib gourmand, c'est l'assurance d'une belle assiette et d'un bon rapport qualité-prix. À pleines dents, épisode 28, régalade.
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2: Au cœur de Clermont-Ferrand, à deux pas de la cathédrale, il Visconti célèbre une gastronomie italienne orchestrée par Vincent Dubernat, jeune chef de 30 ans. Pour son boss, Hugues Maisonneuve, également à la tête du Chardonnay, bib gourmand lui aussi, ce bib vient récompenser une stabilité, une équipe et un sourcing produit pointilleux. Alors question à Hugues Maisonneuve, comment accueillez-vous cette distinction du bib gourmand?
5: Je dirais pas une surprise, mais en tout cas déjà une certaine émotion, parce que ça fait toujours plaisir quand on reçoit une distinction. En plus, le bib gourmand, bon, bah, c'est assez symbolique de table de qualité. En plus, il y a un rapport qualité-prix. Donc, dans un contexte comme actuellement, où, voilà, je pense que c'est la distinction qui fait du bien, on va dire. Et puis, ça fait du bien aussi pour l'équipe, ça galvanise les troupes. Enfin, c'est beaucoup de joie, surtout de la joie, en fait. C'est vraiment, moi, ce que je ressens. C'est comme ça que je l'ai accueilli. J'étais à un salon du vin à Paris quand on m'a appelé pour me l'apprendre. Et honnêtement... Non, j'étais hyper enjoué. Bah, disons que ça récompense, je sais pas si c'est une étape supplémentaire, mais ça récompense, je pense, une régularité surtout qu'on entretient maintenant depuis quelques années, une régularité en cuisine où j'ai une équipe, un chef, un second et une pâtissière qui sont là depuis maintenant 7 ans, qui sont stables et qui travaillent. Ça nous permet d'avoir une régularité dans ce qu'on propose. Et puis oui, après évidemment que... On passe pas un cap, je pense pas, mais je pense qu'on, disons qu'on est récompensé par le fait qu'on arrive à aboutir à une cuisine italienne finalement, où on se démarque peut-être un petit peu parce qu'on a un sourcing produit, je pense, intéressant. On fait attention à, ben, évidemment, à la saisonnalité. Donc sur pas mal d'aspects, en tout cas, on essaie d'être précis dans notre travail. Ça, je pense que c'est hyper important. Parce que la cuisine italienne, c'est ça, c'est la simplicité. Et être efficace là-dedans, c'est-à-dire c'est le bon assaisonnement, la bonne sauce. On travaille beaucoup de pâtes, notamment, que ça soit midi et soir, c'est une des choses qu'on vend le plus. Et on essaie autour de ça d'avoir des choses pas forcément toujours hyper élaborées, mais on va à l'essentiel, on donne du goût et on essaie parfois même de revisiter un peu les classiques. Mais voilà comment on fonctionne. Mais je pense que c'est vraiment ça. Je pense que ce que éventuellement les inspecteurs ont ressenti, c'est que ben c'était abouti, on va dire. Et ça, c'est dû au fait à la régularité, je pense, dans notre travail, parce que ben bon, moi, ça fait 13 ans que j'ai créé cet endroit, 13 ans que je fais évoluer notamment les fournisseurs, les contacts que j'ai, qu'on affine à ce niveau-là aussi les sélections. On a notamment sur les pâtes et tout, on a rentré des différentes maisons, c'est Taro, tout ça, c'est en Campanie. On travaille maintenant avec Luigi Gufanti, qui est lui un affineur de fromage, dans lequel on travaille le parmesan, on en travaille beaucoup. Bref, tout ça, c'est des choses qui prennent du temps, ça prend du temps de trouver ces contacts-là. Et maintenant, une fois qu'on les a, ben, on travaille dessus, on goûte, on fait des essais, on élabore, et puis, voilà, c'est beaucoup de travail derrière.
2: Pour le chef Vincent Dubernat, ce bib est avant tout une belle surprise.
4: Surpris déjà au début et très content et très fier du coup du travail qu'on a fait. Ça récompense toute l'équipe du coup qui a bien travaillé surtout sur l'année et très content d'avoir le bib. Ouais. On a une reconnaissance du coup de notre travail.
2: Hugues Maisonneuve se réjouit de ce succès d'équipe en cuisine comme en salle d'ailleurs.
5: Mon équipe cuisine est soudée maintenant depuis 7 ans. Et ouais, en gros, on s'est formé un peu pendant le Covid et dans l'après. Et depuis, tout le monde est resté là. Et que ça soit Vincent, donc le chef de cuisine, Bachir, son second, qui est lui spécialisé plutôt dans les pâtes, qui a passé 18 ans en Italie et qui donc a un vrai savoir-faire pour ça. Et puis Ruka, qui ici c'est ma plus ancienne de l'entreprise, donc il faut le dire quand même, parce qu'elle est là depuis 10 ans, qu'elle est aujourd'hui la pâtissière en chef. Et donc tous les trois, ils assurent vraiment, et c'est important de le dire, donc Vincent, Bachir et Ruka, voilà, les trois. Au niveau de notre service, en fait, on est un lieu assez intimiste. Donc, il y a une ambiance un peu cocooning, chaleureuse, de par l'ambiance générale, parce que c'est déjà des couleurs un petit peu sombres. On est sur du bleu. J'ai fait des travaux il y a 3 ans, donc j'ai totalement changé le cadre aussi. Ça, c'est vrai qu'on peut le dire. Mais je pense que c'est important aussi de le souligner, parce que ça a fait basculer l'établissement dans une autre atmosphère, une autre ambiance, beaucoup plus intimiste aujourd'hui qu'il y a 3 ans. Et après, au niveau du service, j'ai maintenant depuis un petit moment Jordan, qui est mon assistant aujourd'hui, qui a 3 ans. Et après, au niveau du service, j'ai maintenant depuis un petit moment Jordan, qui est mon responsable de salle.

0: Voilà, on va tout à la fois on reste à notre place et puis un peu, on va dire, attentionné.
1: Comment vous reconnaissez un date?
0: Comment on reconnaît un date? On les repère assez vite. Non, mais ça m'amuse souvent parce que oui, on voit souvent on a une clientèle assez mixte, on a des gens plus âgés ou autres, et puis on a souvent des jeunes qui viennent, ils se font plaisir, ils viennent se faire un bon plat de pâtes, un bon risotto. Comme il y a l'ambiance un peu tamisée et tout, j'imagine que peut-être que pour eux, ça crée un petit moment sympa. Et alors, je sais pas si on les repère, hein, des fois on peut se tromper, mais en tout cas, ça, il y a des fois cette ambiance, certains soirs, où on voit des petits couples et tout. Et c'est moi, je trouve, ça fait hyper plaisir de voir qu'il y a des jeunes qui aiment se faire des petits restos, un peu comme le nôtre. C'est toujours gratifiant, je trouve.
1: Et pour accompagner cette gastronomie italienne, plutôt vin italien ou pas particulièrement?
0: Si, 100% italien pour le coup. Fin 2013, j'ai décidé de basculer sur que du vin, 100% vin italien. Et parce que c'est ce que les gens viennent chercher, en fait. Ils veulent une prestation italienne de A à Z, quoi. Donc à partir de là, on fait des vins italiens, donc à 100%, mais c'est vrai qu'il y a des petites pépites, il y a des choses hyper sympas. On fait des dégustations à peu près une fois tous les 2-3 mois, on a une dégustation où on essaie de découvrir de nouvelles choses. Là, j'étais à Wine in Paris pour rencontrer des vignerons italiens. Donc c'est toujours pareil, c'est du sourcing produit. Donc là, on a basculé au niveau de la carte des vins, on est passé d'une carte relativement simple. Et il y a 2 à 3 ans, ouais, on l'a changé radicalement et on a triplé le nombre de références. Voilà, et donc je pense que ça aussi, ça joue dans notre prestation, entre guillemets, pour faire en sorte qu'elle soit complète, quoi. Et parce que le vin, aujourd'hui, c'est important. Enfin, ça l'a toujours été, mais je pense qu'aujourd'hui, avoir une belle carte un peu élaborée et où on sent qu'il y a une recherche et un travail dessus, ça joue aussi. Puis là, franchement, on s'est fait plaisir. On a fait rentrer à la fois des petits vins hyper sympas, accessibles, et puis on est monté un peu en gamme là-dessus. On a maintenant des très très belles refs qui sont plus onéreuses, mais où franchement, s'il y a des gens qui veulent se faire vraiment plaisir, là il y a moyen, quoi. On a du Sassicaia notamment. Ça, c'est une référence, c'est une parmi les vins italiens dans le top 5, quoi. Et c'est tip top. On a réussi à en rentrer à avoir une petite alloc, on a réussi à avoir 4 bouteilles cette année.
1: Des antipastis pour accompagner un beau cocktail en terrasse, aux arancini et tiramisu en passant par des spécialités de pâtes savoureusement cuisinées comme les carbonara, cassio et pepe ou spaghetti nero au homard et bisque de crustacés, Il Visconti vous invite à déguster un joli morceau d'Italie.
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1: Direction Chamalières à présent, au Welcome, où le chef Sylvain Revelant joue le récidiviste. En effet, après avoir décroché le bip gourmand au Chardonnay, le voilà désormais bip gourmand chez lui, au Welcome. Une sacrée belle surprise pour ce chef amoureux du goût et des beaux produits, mais un peu étonné quand même de recevoir ce bip.
5: J'ai pas de menu à 22€, 25€, entrée plat dessert. Moi j'ai une carte très courte, donc je fais 2 entrées, 2 plats, 2 desserts, qui changent régulièrement. Voilà, pour dynamiser un peu la cuisine et puis le lieu et l'offre, en fait. Et je pense que voilà, on est à la carte, entrée plat dessert, on est sur un bon rapport qualité-prix. Et bon, bah voilà, ils m'ont mis le bif, j'ai un sourcing qui est très bon. Je suis très pointu sur la marchandise, avec les gens avec qui je travaille. Voilà, moi je suis un passionné, donc je travaille avec des gens passionnés, en fait. Hein. Et je pense que voilà, ça a fait la différence. Après, j'ai pas changé mon éthique par rapport à ce que je faisais avant. Je suis encore plus précis, je pense, dans les goûts ou dans les sauces. J'ai été encore chercher d'autres fournisseurs pour être encore meilleur, en fait, quoi. Et j'essaye d'être un maximum sur du produit français et beaucoup de locaux.
1: Ce sourcing, qu'est-ce qu'on peut en dire un peu plus précisément? Les produits viennent d'où?
5: Tout ce qui est volaille, foie gras, c'est Bertrand Rayet à Vinzelles. Tout ce qui est, on va dire, légumes en maraîchage, j'ai Jardin de Fontanille avec Joël Lezou. J'ai aussi, printemps-été, les Jardins de Nicolas à Beaumont. Ensuite, Boucherie du Rif. Pour la viande, surtout le bœuf, l'agneau. Aujourd'hui, c'est l'agneau de Jérémy. Parce que lui, en termes de local, voilà, c'est des bêtes sur pied. Enfin, voilà, c'est un des seuls bouchers qui fait ça aussi aujourd'hui. Les poissons, tout ce qui est omble, truite, c'est Stéphane et Laetitia Ennis, ferme aquacole, donc du Césalier. Qui j'y mets, ça sort du bassin la veille, je pense qu'on peut pas faire mieux. Donc voilà, donc, moi j'essaie de travailler comme ça. Même les agrumes, aujourd'hui, je travaille avec un mec de Perpignan, donc agrumes de France. Damien Blaco. Donc voilà, donc c'est des choses que je continue à mettre en place. Je suis déjà bien en place, mais voilà, moi j'adore les produits, donc j'essaie toujours de chercher des trucs intéressants, quoi. Et mieux, quoi.
6: Bon, vous êtes surpris par ce bib, mais vous êtes heureux quand même.
5: Oui, on est content.

0: Bien sûr, ouais. Non, mais on est content, ça nous donne de la visibilité, surtout sur le soir.
1: Responsable de la salle, Audrey Paulin ne cachait pas sa satisfaction.
2: Ah bah, c'est une belle reconnaissance de travail déjà, ça fait vraiment plaisir. C'est un beau coup de pub, faut se le dire. Hein. Et puis c'est aussi, voilà, je pense que pour les clients, ça les rassure, c'est un beau gage de qualité. Hein. Que ça soit dans l'assiette, que dans le verre, voilà, hein, l'accueil, c'est vraiment, on est vraiment contents. Ouais. Ça va nous permettre de voir un avenir un peu plus dessiné, vous voyez, pour prévoir d'autres choses en cuisine, comme en déco, sur la salle, refaire d'autres choses, quoi.
1: Dans ce restaurant aux allures de bistrot de quartier, la convivialité est tout aussi importante que la qualité des assiettes.
2: Eh bien alors déjà, c'est welcome, donc c'est bienvenue. Hein, c'est mon petit mot d'accueil, hein, ça s'est fait spontanément. Après, l'ambiance de salle, c'est quand même, il y a un service soutenu. Hein, j'ai Lénie qui m'accompagne, mais voilà, il y a quand même une certaine présentation de plats aussi. Voilà, ça me tient vraiment à cœur de représenter les plats, parce que des fois, comment c'est présenté, que ça soit, enfin, au niveau décoration ou les légumes travaillés, les clients ne savent pas forcément ce qu'ils ont dans l'assiette. Donc ça, c'est vraiment important. L'ambiance de salle, y a un peu de musique, ça discute, ça dépend un peu. Il y a l'ambiance du soir, vous voyez, sur nos services du soir, et il y a l'ambiance du midi.
3: Plus feutré le soir ?
2: Un peu, ouais, complètement. Y a toujours cette musique, hein, mais c'est vraiment deux ambiances différentes.
4: Alors, vous êtes habitué à raconter les plats du chef.
2: Ouais. Oui.
4: Globalement, que raconte sa cuisine ?
2: Elle raconte les saisons. Le chef tient aussi vraiment à cœur de suivre vraiment les saisons. Sa carte est changée entre 10 et 15 jours. Il a toujours son entrée végétale. Il a aussi sa petite touche végétale. Je dirais son identité dans le dessert aussi. Dans un dessert, il y a toujours un légume ou une herbe vraiment mise en valeur dans un de ses desserts.
1: Un légume dans un dessert. Tiens, intéressant. On peut en savoir plus, chef ?
0: Alors là, je fais un millefeuille que ça, j'avais déjà fait avant. Donc c'est là aussi où là, je fais une ganache en fait au pané. Je fais pané tonka,
4: ah, okay,
0: confit de poire, et je fais une petite réduction à la bière. Ça, vous verrez. Ouais.
4: Okay.
0: Marche bien, ça. Pique pas la recette, toi.
1: Le welcome, c'est à découvrir absolument à Chamalières. Voilà, c'est fini pour cet épisode d'À pleines dents ou l'art du bien manger sur Radio Coquelicot. Je vous retrouve bientôt pour partager avec vous de nouvelles délicieuses histoires. Dans le prochain épisode, je vous plongerai dans l'ambiance de la Battle des Seconds, concours culinaire organisé par le Petit Gourmet Magazine dans le cadre de Restotel. D'ici là, gourmandes et gourmands, régalez-vous!
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6: Je ne sais pas où tu te trouves en ces moments. Quel temps il fait, ce que tu es en train de regarder, de sentir, ni à quoi tu te consacres. Mais aujourd'hui, le voyage radiophonique que je te propose t'amènera dans la médina de Marrakech, au Maroc, et t'invitera à faire un saut dans les temps.

février 2019. Les températures étaient douces, je dirais autour des 16 à 18 degrés. Il m'arrivait parfois d'être en manches courtes et j'avais même de la crème solaire pendant que je travaillais au documentaire « Rythme invisible ». La voix que tu entends est celle d'Anna Raimondo.

0: Ceci
1: est ma voix.
0: Je m'appelle Anna, mais ce que tu vas entendre ne concerne pas que moi. Je suis une femme blanche, féministe, méditerranéenne. Je vis à Bruxelles, mais je passe beaucoup de temps au Maroc. Et quand je reviens en Europe, il y a toujours quelqu'un qui me demande « Les femmes sont-elles visibles dans l'espace public au Maroc ?» Les seules à pouvoir répondre à cette question seraient des femmes marocaines. Je suis partie à la rencontre d'un groupe de femmes à Marrakech qui voulaient bien réfléchir ensemble à la question.

0: Tu me vois? Oh, tu ne me vois pas. Mra.
1: Mra.
0: Mra.
1: Mra.
0: Mra.
1: Mra.
0: Mra.
1: Mra.
0: Mra.
1: Mra.
0: Mra. Mra.
1: Mra.
0: Mra.
1: Mra. Mra.
0: Mra. Mra. Femme. À quoi penses-tu quand tu entends le mot femme? À quoi pense chacune d'entre elles quand elle écoute le mot mra?
1: Elle est une madrasatun. Ida a'dadtaha, a'dadta sha'ban tayyib al-a'raq.
0: La femme est une école.
1: La mra'a fiha al-um.
2: Hiya al-um.
3: Hiya al-um.
0: Une mère.
2: Hiya al-ukht.
0: Fiha al-ukht. C'est la vie.
2: Hiya al-hayat.
0: Sort.
1: Fiha al-sadiqa.
0: Grand-mère.
2: Hiya al-zawja.
1: Fiha al-ibna.
0: Ami.
1: Fiha al-jara.
0: Une épouse, ta chérie, une personne spéciale que tu aimes beaucoup. Moi je dis, si tu vois une femme, tu dois la respecter. Dans l'islam, la mère est la mère. Les paradis et sous les pieds de la mère. La première chose au monde sur laquelle tu ouvres les yeux. Sans la femme, rien n'existe. Demi.
1: La société, c'est la femme, c'est pas le demi.
0: Les gens disent que la femme est la moitié de la société.
1: Entière.
0: Moi, je dis qu'elle est la société toute entière. Car elle prend toutes les responsabilités.
1: La femme.
0: La femme
1: est-elle
0: la moitié de l'homme?
1: La
0: femme travaille plus.
1: Surtout la femme qui travaille.
4: Mon rage.
1: Lorsqu'il arrive à la maison, lui, il se met tranquille, il voit, regarde le journal. Mais elle qui bosse même à la maison, il continue.
0: Je m'appelle Amina.
1: Il est d'Yali Shnak.
0: Shnak. Mère. Mariée. J'ai deux enfants. Je me lève à 6h30 du matin. Ablution, prière du matin, harira, café, lait,
1: ablution.
0: J'éteins le feu du café. Je laisse la harira cuire. La prière. Petit déjeuner aux enfants. Cuisine. J'ai pétri la pâte.
1: On aigne.
0: Je fais cuire les pains. Les enfants rentrent, ils déjeunent.
1: يلا زيدي
0: Ils repartent à l'école. Je passe la serpillière, la sieste. Les casse-croûtes aux enfants, ils mangent. Ils vont faire leur devoir. J'ai fait la prière. Ils traînent jusqu'à 11h, 11h30 et tout le monde va se coucher.

0: Si je te dis femme, mra, à quoi penses-tu? Qu'est-ce que je vais dire? Je pense toujours au fait que je suis une femme. Tous les temps. Dans la rue, quand tu marches tard la nuit, tu as peur. Ceci te rappelle que tu es une femme. Cette fois-ci, je viens de traduire la voix de Latifa. Voici ses conseils. Quand tu marches seul, surtout s'il fait noir,
1: bien,
0: tu vas tout droit. Tu bombes la poitrine. Ton visage devient très sérieux. Tu dois montrer que tu es forte. De temps en temps, je regarde autour. Je marche vite. Et des fois, je me retourne pour regarder autour. Et aussi, je garde mes oreilles grandes ouvertes pour entendre si quelqu'un me suit.

0: J'entends venir les pas de Mina.
1: انا هي المشيه ديالتي انا بعدا ما كنتمشيش بحال شي بحال المراه ديما مشيتي تلقاني غاديه كالعسكري
0: tu me vois toujours marcher comme un soldat
1: كنمشي tout droit ma tête et oh كيعجبني نخدم بزاف بانني
0: j'aime travailler dur comme si j'étais un homme
1: راجل حيت داك كيعطيني قوه
0: car la masculinité me donne de la force
1: basket,
0: jouer au basketball,
1: hand,
0: au handball,
1: football, l'athlétisme.
0: Faire de l'athlétisme me donne de la force.
1: Bien. وانا ديك الساعات كنوري صحاباتي بانه يجددوا لقدام ما خصهمش يبقاو اللور يقولوا هذوك راه الرجال كيلعبوا.
0: À cette époque, je montrais à mes amis qu'elles devaient avancer, ne jamais revenir en arrière. Et dire
1: là.
0: Non, ces jeux ne sont là. Que pour les hommes. Je dois montrer aux femmes qu'elles sont égales aux hommes. Car ici, la femme est toujours considérée comme l'autre moitié de l'homme.

Je prends le voile. Comme ça. Autour de ma tête. J'en prends la dernière partie. Je l'enroule encore une fois. J'aime bien les autres manières africaines de mettre le voile. Car le Maroc est Afrique. Et vu que je suis noire, ça marche sur moi.

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1: Suis-moi dans une ruelle derrière la place Gemelfna. Il y a comme un garage à ciel ouvert plein d'objets. Une table et des chaises qui nous attendent. Du thé à la menthe, ça sent fort la cigarette. Et là, il y a Meryem Amal Sued. La voix que tu viens d'entendre chanter. Jaquette, pantalon, chemise bleu ciel, chaussures d'homme.
2: Un
1: scooter. Mon prénom est
0: Meryem Amal. Ma qui arrosh bli na le fond d'yan Meryem, rah Meryem.
1: Le fond de Meryem, c'est Meryem.
0: Lakin fndra dialk nta ana rah rajl.
1: Mais dans ton regard, je suis un homme.
0: Kelbs.
1: Je me suis toujours habillé comme un garçon.
0: Sirvit ou telbs bhal dri kanخرج tanlabou. الناس كيعرفوا شي كيقول اه بنت
1: سيرتان ديزي
0: الا راه ولد هذيك
1: ساتون فيا دوتر سات ان غارسون
0: انا مريم مرا في الدار
1: جي سوي فام
0: في لا ميزون
1: شي موا À la maison, je m'habille, je fais mes prières et je deviens
0: Meryem. Meryem bhal lbnat.
1: Meryem est comme les filles.
0: Meryem kattirq foulard.
1: Meryem met les foulards, son caftan.
0: Ou kattimchi lkouzina.
1: Et aide les filles à la cuisine.
0: Tataawen lbniyat.
1: Elle est normale.
0: Elle est f'dar. Aadiya.
1: Elle est normale. Elle
0: aadiya, est aadiya.
1: Normale.
0: À
1: 3 heures, je vais à Gemelfna. À partir du moment où je sors dehors, je deviens
0: un
1: Suède. Les comportements que j'ai dehors n'est pas les mêmes qu'à la maison. Parce qu'il y a des loups. Des gens qui se sentent supérieurs à la femme. Par rapport à Suède, la voix change. Parce que Suède, c'est
0: Suède.
1: C'est la virilité. J'ai travaillé dans l'artisanat traditionnel. Peu importe où mon maître m'envoyait, j'y allais. Et au lieu de m'appeler Lalla Meryem, il m'appelait
0: Suad. يعني هذا قال لي تيقول لي شوف انا غادي نمحي لك هاد مريم غادي تبقى غير في لاكارت.
1: Il m'a dit, Myriam reste juste sur les papiers. Maintenant,
0: tiens,
1: tu es
0: Suède.
1: Suède est devenu mon nom quand je suis rentrée dans une halka de Jemel Flan.
0: بقات هاد سواد اللي حتى وصلت للحلقة.
1: Jemel Flan, la place des artistes de Marrakech. Avant de continuer avec Myriam Suède, si tu ne sais pas ce que c'est une halka, écoute.

0: Halqa signifie en arabe regroupement. Cercle. La Fatiha signe le moment final du spectacle dans une halqa. Quand l'artiste récite un passage du Coran pour bénir le public et passe pour collecter l'argent.
1: كامرا كندخل ليها تيقولوا ليها حلقة الميخي.
0: Je suis entrée dans la halqa Michi en tant que femme.
1: مني درت قال لي المعلم ديري الفاتحة.
0: Quand le maître de la halqa, le maalam, m'a demandé de faire la
1: fatiha,
0: je lui ai dit, je ne sais pas la faire.
1: مني درت الفاتحة.
0: Et il m'a dit, tu l'as en toi. Quand j'ai fait la fatiha, j'ai collecté plus d'argent que les autres hommes de l'halqa, qui avaient des années et des années d'expérience à Jemel Flan. Ils m'ont dit, tu es une femme et demi, et que je pouvais travailler avec eux. Je suis devenue Swad. Et je resterai souhaite jusqu'à ma mort.

La question, rien. Naître ou devenir femme? S'est transformé en homme? Un désir? Une stratégie de résistance?

0: Revenons à la question de ce qui m'a motivée à aller à Marrakech et à rencontrer les femmes que tu écoutes. Les femmes, tu les vois ou tu ne les vois pas? Où sont-elles à Marrakech?
1: علاش حيت فيه غير رجال تيجينا انا فيه غير رجال ما كاينلاش بين ندخل ليه انايا
0: Tu vois des femmes partout. Je ne vois pas de lieu où les femmes ne pourraient pas aller. Aujourd'hui, il y a l'égalité. L'hôtel, je ne peux pas y aller car j'ai l'impression qu'il n'y a que des hommes. Moi, je vais souvent à la Menara.
2: تعجبني نمشي للبرانس.
0: J'aime la rue Prince. J'aime la dynamique de la Médina, car tu ne pourrais pas la retrouver ailleurs.
3: Quand tu vois les gens, jamais elle vient. Elle a fait un doigt. Jamais elle vient que le doigt dit l'aïnine, le riyad, l'aïnine.
0: Je vais à Jemelfna. C'est un médicament pour les yeux.

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1: Ce matin, j'ai demandé à un enfant d'y aller à ma place parce que je déteste l'idée qu'il me repose la question si j'y retourne. Je m'appelle
0: Zahra Kherawi.
1: Zahra Kherawi. J'ai 5 enfants. Mon mari est décédé. Je n'ai plus aucune envie de me marier. Car ce mariage-là m'enchaînait plus de 30 ans. Toujours les mêmes 4 murs, enfants, cuisine. Quand je suis en colère, je vais juste dans ma chambre et j'allume la radio. Et je danse. Zahra vit dans une maison typique de la Médina. Pour y avoir accès, tu dois descendre 3 marches du niveau de la rue. J'ai la bas zébrée, blanche et noire. Chaussures tigrées. Elle sourit.

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0: Stop.
1: À l'ancienne médina,
2: il
1: y a beaucoup de motos.
2: Il y a première chose que j'aime pas, c'est les mobilettes.
1: Si tu montes vers la Casbah ou vers Guéliza,
2: il a dit que je suis à la Casbah ou la Guéliza, tu as dit tac tac tac le kouacha,
1: les calèches.
2: Les calèches.
3: Malik.
2: Tac tac tac tac.
3: Malik.
2: Il y a aussi des bicyclettes.
3: يمكن تدوز من كل شيء واحد داير تضرب هكا في شي حاجه طاق طاق طاق طاق
1: quelqu'un qui tape quelque chose.
3: بيكاله
1: cigale. La voix des hommes est la plus forte dans la médina.
2: لا صوت الرجالي صوت الرجالي هو اللي مرتفع في المدينة
4: حلاوة بمياه ومياه ومياه ومياه هو العسال أبو العسال شد مياه ومياه ومياه ومياه هو ياه والتفاح المرمل بمياه ومياه ومياه ومياه وكيعرفوه
2: أنا كتاك هنا أي سيب لنا تبلاك سوني ستعتلنا راسنا.
1: Eh oui, se balader et écouter les ruelles de la Médina vaut bien les voyages. Le seul risque est d'avoir mal au crâne, comme vient de le dire Rachida. Allons vers Darbelaj, le centre culturel consacré aux femmes de la Médina. Ici, nos oreilles peuvent se reposer. Tu es dans un grand riad, avec un patio central en marbre blanc. La lumière du soleil, même si on est en novembre. À ce moment-là, nous nous sommes rencontrés. Nous avons rigolé, nous avons bien mangé. Et nous avons discuté. Je suis originaire du sud de l'Italie. Je trouve que nos expériences dans l'espace public ne sont pas si différentes. Moi aussi, quand je sors dans la rue, que ce soit à Naples, à Marrakech ou même à Bruxelles où j'habite, parfois, je décide quelle attitude prendre. Être visible ou pas en tant que femme.
2: Être visible ou pas.
1: Avoir une attitude plus masculine ou féminine. Parfois, par contre, je ne peux pas les décider et je me sens invisible ou trop visible. Peut-être qu'il y a beaucoup de femmes qui ressentent la même chose, pas uniquement au Maroc. Lors de nos rencontres, elles m'ont appris à écouter ce qui se trouve entre visibilité et invisibilité, leur rythme et leur son quotidien. Et j'ai appris, par exemple, qu'à Marrakech, comme dans le reste du Maroc, il y a des sons typiques que les femmes utilisent dans l'espace public pour se manifester quand elles ont besoin d'aide. Ces sons-ci, par contre, sont les sons du bonheur des femmes. Et avec ces sons de joie, les Tzagarites, tu es arrivée jusqu'ici avec nous. Et si tu es contente d'avoir rencontré Mina, Zara, Meriam Soued, Amina, Nadira, Rachida, Fatima, Latifa et Khadija, tu peux te joindre à nous avec ta propre voix. Comme ça. Rythme invisible avec Amina, la mère et femme au foyer. Latifa, qui pense que la femme est la société tout entière. Mina, mariée, qui se sent plus forte quand elle assume une attitude masculine. Meriam Soued, qui s'identifie en tant qu'homme et en tant que femme, chanteur. Zara, la veuve qui aime sa liberté et les couleurs flashy. Nadira, la divorcée. Fatima, la célibataire. Rachida, la maman féministe. Anna, adulte pas mariée, qui essaye de décolonialiser son féminisme et avoir une bonne prononciation en français.

0: rythme invisible d'Anna Raimondo. Prise de son avec Jeanne Debarcy. Prise de son additionnelle et mixage Bastien Hidalgo Ruiz. Traduction de Darija au français d'Aïda Bosehak et Nourredin Ezzaraf. Produit par Deutschlandfunk Kultur, en coproduction avec l'atelier des créations sonores et radiophoniques à Bruxelles, Studio Eufonia, Radio Grenouille à Marseille. Présenté dans le cadre des manifestes à 13 Marseille, est réalisé grâce à la résidence artistique Les 18 dans le cadre du programme Canat et grâce au Centre pour les femmes de la Médina de Marrakech d'Art Bellarge. Un merci spécial aux magnifiques protagonistes pour leur temps, amour et envie d'écouter leur ville avec moi et avec toi. Merci aussi à Giulia Gabel, Marcus Gammel, Carmelo Iannuzzo, Francesca Masuero, Thomas Uyo et à toutes les personnes qui ont rendu possible ces projets. Je ne veux pas te faire prendre avion ni polluer la planète. Alors le voyage restera dans la même médina de Marrakech, à travers un paysage sonore que j'ai réalisé en 2018 pour les musées d'art contemporain africain de Marrakech. Les températures étaient chaudes, plus de 20 degrés. J'avais toujours une casquette sur la tête. Si tu as chaud, n'hésite pas à te découvrir et à boire de l'eau fraîche.
1: Hey, c'est la photographie. Vas-y, je vais mettre la photo et toi.

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0: passer.
1: Anna Raimondo, te remercie pour ton écoute. Merci aussi à Nico pour la musique originale.

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1: On a tous été des enfants un jour, mais on oublie parfois ce que les adultes représentaient alors pour nous. Car si les grandes personnes sont là pour aider, accompagner, encourager et prendre soin, elles peuvent aussi surveiller, corriger, empêcher, ridiculiser, voire punir. D'ailleurs, un enfant idéal n'est-il pas un enfant calme, obéissant, sans colère ni crise ? Impossible pour un jeune cerveau encore en construction. Alors en avant pour une heure d'éclairage scientifique et de pistes de réflexion pédagogique pour une éducation adaptée et sans violence. Et avec nous en plateau pour cette émission, nous recevons Maëlle Guidou, bonjour.
2: Bonjour.
1: Et Nicolas Homais, bonjour.
3: Bonjour.
1: Vous êtes tous les deux médecins généralistes, enseignants à la faculté de médecine de Nantes, dans laquelle vous vous concentrez notamment sur l'axe de formation et de recherche sur les violences faites aux enfants, ce qui vous a mené à ce fameux sujet des violences éducatives ordinaires, souvent abrégé en VEO. Nous entendrons également dans cette émission Corinne Prézélus, accompagnante en parentalité, qui nous donnera deux petites astuces pour gérer et prévenir des débordements, aussi bien du côté des enfants que des parents. Et enfin, nous ferons un petit tour dans un lieu d'accueil parents-enfants, le Café des Enfants, situé rue de la Ville-en-Pierre à Nantes, où nous y avons rencontré des enfants, des parents et des salariés de l'association À l'abordage, qui propose des ateliers d'accompagnement à la parentalité. Préparez-vous à faire le plein de témoignages déculpabilisants, de vraies pistes de réflexion sur la relation adulte-enfant. Vous êtes bien à l'écoute du Labo des Savoirs.
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1: Publié tous les deux ans, le dernier baromètre IFOP de la Fondation pour l'Enfance faisait état en 2024 d'une légère hausse des violences éducatives dans la sphère familiale. Sur un échantillon de 1007 parents d'enfants de 0 à 10 ans, 81% d'entre eux ont déclaré avoir eu recours à au moins une violence éducative ordinaire dans la semaine précédant l'enquête. Ils étaient 79% en 2023. Alors dans l'ordre des violences les plus fréquemment utilisées, on retrouve crier très fort, être mis au coin dans sa chambre, priver de quelque chose car l'enfant n'obéit pas, promettre quelque chose en échange d'obéissance, utiliser la menace, etc. La moitié des sondés de cette enquête annoncent connaître et savoir identifier ce que c'est qu'une violence éducative ordinaire, mais les exemples qu'ils citent rejoignent alors souvent les violences corporelles, comme la gifle ou la fessée. Tous ces chiffres et conclusions sont tirés d'une enquête qui est disponible dans la description du podcast. Cela reste des données d'introduction assez factuelles qui restent loin des réalités de la parentalité. C'est facile de s'offusquer des violences éducatives ordinaires, mais c'est bien plus difficile d'essayer d'analyser ses propres pratiques et de s'essayer à des alternatives dans une société qui légitime encore les violences faites aux enfants. Maëlle Guidou et Nicolas Homais, vous êtes médecins généralistes. Vous voyez des familles, des parents, des enfants passer dans votre cabinet. Alors déjà, est-ce que vous pouvez rappeler ce que comporte réellement ce terme de violence éducative ordinaire au-delà de la gifle ou de la fessée? Et puis vous, dans votre pratique de médecin généraliste, qui vous rencontrez? Vers quelle situation vous faites face?
2: Donc effectivement, les violences éducatives ordinaires, c'est souvent un ensemble de pratiques coercitives, punitives, qui sont utilisées dans un but supposé éducatif. Donc elles sont perpétuées, entre guillemets, pour le bien de l'enfant, pour le faire obéir, par la peur, par la menace, par la souffrance ou par la douleur, et ainsi lui faire adopter le comportement que l'on estime, nous en tant qu'adultes, comme le bon. Elles sont ordinaires parce qu'elles sont très fréquentes, elles sont banalisées effectivement dans notre société, parfois même elles sont encouragées. On a tous entendu des petites phrases qui justifient ces violences. Tiens, ça te remettra les idées en place, moi aussi j'en ai eu, j'en suis pas mort. Mmh. Et donc nous, ce qu'on voudrait rappeler à la fois dans notre volonté d'apporter une pierre à cette discussion scientifique, c'est effectivement de déculpabiliser les parents et de bien distinguer deux choses. C'est les violences qui sont involontaires, qui sont ponctuelles, qui résultent à certains moments d'une surcharge, d'une fatigue du parent, d'un stress important, et qui sont effectivement réparables et dont la relation, le lien de sécurité entre l'enfant et son parent est tout à fait restaurables, à contrario des violences qui sont très répétées, qui sont intentionnelles, où l'enfant est vu par l'adulte comme un être à dresser, à faire obéir. Et dans ce cas-là, on a des conséquences dommageables sur le plan développemental qui sont beaucoup plus importantes.
1: Oui, donc il y a des fatigues parfois parentales ou de l'enfant, et donc là, bon, ça mène malheureusement à des violences ordinaires, mais c'est pas volontaire. Et puis il y a des pratiques sur le long terme qu'on voit à chaque fois, des façons de faire qui là sont vraiment dommageables.
2: Et puis il y a un continuum qui est aujourd'hui bien documenté entre la violence éducative ordinaire, par lesquelles on commence au sein d'un foyer, et ensuite les maltraitances infantiles. Et donc agir en amont et travailler sur la prévention des violences éducatives peut-être un levier pour essayer de réduire les maltraitances et la banalisation de la violence ensuite à une plus large échelle.
1: Est-ce que vous, dans votre cabinet, je m'adresse à vous deux, vous avez des témoignages où vous voyez des choses et vous dites « Ah, ça rentre complètement dans le cadre de violence éducative ordinaire » et comment, à ce moment-là, vous pouvez, en tant que médecin généraliste, avoir un impact ? Nicolas.
3: Les portes d'entrée, elles sont multiples. Les familles, les enfants se présentent en consultation. Soit le parent évoque spontanément certaines situations de difficulté, de relations qui se tend avec l'enfant, ou bien on le constate directement dans la consultation. Qu'un enfant arrive, va dans tous les coins du bureau, tous les médecins généralistes ont connu ça. Et comment le parent va réguler ou ne pas réguler ce comportement, la manière dont il va s'y prendre, ça donne beaucoup d'indications sur comment il fait aussi au quotidien. Donc parfois on est juste témoin de ce qui se passe tout le reste de l'année ou de la journée. C'est une petite fenêtre sur leur réalité. Mais nous on porte aussi l'idée que le médecin généraliste peut, a la possibilité d'aller chercher aussi ces difficultés activement, parce qu'elles ne sont pas forcément rapportées spontanément non plus par les familles. Les familles fonctionnent comme elles fonctionnent. On part du principe que chacun fait du mieux qu'il peut, malgré tout, dans son contexte, avec ce qu'il a en tant que parent, et l'enfant aussi fait ce qu'il peut.
1: Et donc vous, en tant que médecin généraliste, pendant une consultation, vous pouvez être amené à poser des questions de comment ça se passe à la maison, est-ce que c'est facile, est-ce que parfois vous êtes fatigué, enfin, quelles sont les questions que vous pouvez poser pour explorer ces comportements?
2: Ça dépend probablement de l'âge de l'enfant au moment de la consultation. En fait, on a tendance à questionner assez systématiquement tout un tas d'univers, l'alimentation, le sommeil, le mode de garde, le fonctionnement familial, l'environnement. Et donc, la question de l'éducation, elle vient comme une autre question ouverte. Comment ça se passe à la maison? Est-ce que les deux parents sont d'accord sur la vision éducative qui est apportée? Est-ce qu'ils rencontrent des difficultés dans la gestion émotionnelle? Comment ils gèrent quand il y a une... Alors, certains parlent de crise, d'autres de tempête émotionnelle. Quand il y a en tout cas une émotion très forte chez l'enfant qui peut aussi générer une émotion très forte chez le parent, comment se positionne-t-il? Et puis ensuite, en fonction des réponses, on peut étayer. Moi, je base toujours le propos sur le développement de l'enfant puisque c'est ce qu'on essaye de rapporter quand même à des faits factuels et scientifiquement démontrés et se dire à 2 ans il n'est pas capable de faire ça, donc on va essayer de travailler plutôt sur la reformulation positive. Après, s'il a 4 ans, ça va être différent parce qu'il est dans un contexte de socialisation beaucoup plus important. Et puis proposer aussi des outils qui sont à notre disposition, qu'on commence à bien maîtriser. Et je pense que les parents sont très contents de ressortir de la consultation avec des choses concrètes pour les accompagner.
1: Des outils dont on va parler dans cette émission, hein, chers auditeurs, auditrices, vous n'allez pas ressortir de là avec que des mauvaises nouvelles sur les violences éducatives ordinaires, mais aussi plein d'outils et de façons de faire. Donc il y a cette exploration, il y a un moyen de rassurer aussi les parents. Est-ce que parfois vous êtes face à des choses plus grandes que vous, on va dire, des maltraitances, et là il faut passer sur un autre, il faut diriger vers d'autres services?
3: Évidemment, ça fait partie du rôle et de notre obligation déontologique de le faire quand on le découvre. Donc ça, c'est un autre champ, on va dire. Donc voilà, mais c'est justement cette histoire du continuum, c'est-à-dire que nous, on est parti de s'intéresser aux maltraitances et en fait, spontanément, on est arrivé petit à petit aux violences éducatives ordinaires à travers les spécialistes qu'on a rencontrés, notamment qui nous l'ont largement suggéré. Et comme nous, en médecine générale, on est finalement au contact on a la possibilité d'agir beaucoup plus dans la prévention. Voilà, avant aussi que ça dérape totalement. Et moi, ce que je voudrais dire aussi, c'est que la manière dont chacun d'entre nous apprend à être parent, ça compte. Est-ce qu'on a vraiment appris à être parent ou pas du tout? Est-ce qu'on improvise ce qu'on est en tant que parent? Probablement, et parfois on a des super inspirations, et puis parfois un peu moins. Connaître le développement de l'enfant et avoir une réponse adaptée en tant qu'adulte, c'est bien sûr ce qu'on porte. Répondre aux besoins de l'enfant, c'est probablement la base, mais encore faut-il les connaître, et puis imaginer de comment on y répond concrètement en tant qu'adulte.
1: Oui, parce qu'il y a donc ce cercle familial que vous voyez dans vos cabinets, mais ces violences éducatives ordinaires, elles peuvent être partout, elles peuvent être dans un club de sport, elles peuvent être à l'école, elles peuvent être dans un milieu, un loisir, enfin, c'est des adultes avec des enfants, et si l'adulte lui-même, enfant, n'a connu que des violences éducative, peut-être qu'il n'a pas les bons modèles, on n'a jamais appris à relationner avec des enfants. Donc c'est aussi une question culturelle, en fait, quand on dézoome, il y a vraiment tout un côté culturel qu'il faut réapprendre.
2: Oui, en fait, dans les facteurs qui expliquent la perpétuation des violences éducatives, alors il y en a plusieurs, un des premiers et peut-être des plus évidents, c'est effectivement la transmission générationnelle, c'est-à-dire que l'adulte va reproduire une éducation qu'il a lui-même subie, sans intention de nuire, mais parce que ça lui a été présenté comme normal, comme éducatif. Et on n'a pas forcément de remise en question de ce qui a été fait 30 ans ou 40 ans auparavant, voire les générations encore au-dessus. Donc tout ça engendre effectivement une banalisation sociétale, culturelle de la violence. Elles sont totalement minimisées, normales. Et si on repart de ce qu'on vient de dire sur le développement de l'enfant, c'est que la société exige de l'enfant quelque chose, un enfant calme, obéissant, qui gère tout seul son émotion, alors que biologiquement, son cerveau n'est pas capable de le faire avant un certain âge. Donc on va punir un enfant pour quelque chose qu'il n'est pas physiologiquement capable de faire. Et puis il y a beaucoup de préjugés éducatifs qui sont aussi bien documentés, les croyances qui persistent autour de l'obéissance, de l'autorité, de la fermeté. Voilà, dans une société qui valorise aujourd'hui la performance, la rapidité, le calme, etc., le comportement et l'émotion importante de l'enfant va devenir gênante. Et donc, la violence éducative devient un outil de régulation sociale. Donc on n'est pas uniquement dans une systémie familiale, on n'est pas sur une dérive individuelle d'un parent au sein d'un foyer, on est sur quelque chose de beaucoup plus global. Puis peut-être dernière chose, les parents nous disent souvent en consultation, mais en fait je ne sais pas comment faire autrement, parce qu'il existe évidemment plein d'outils et de ressources pour proposer des alternatives éducatives qui ne sont pas violentes, mais qui sont peu connus, peu diffusés, beaucoup moins médiatisés via les réseaux sociaux, via les médias, que les affaires qui traitent de la violence. Donc tout ça participe à la pérennisation du...
1: Puis je vois aussi un peu, parfois quand on parle d'éducation bienveillante, un espèce de mal-être, ce serait du laxisme, ce serait une espèce de mode. Enfin, il y a aussi une espèce de critique sociétale vers une éducation sans violence, comme quoi ce serait, oh là là, ce serait vraiment des parents un peu bobos qui essaient de faire quelque chose d'un peu différent.
3: C'est vrai, mais nous, en tout cas, on s'est pas vraiment posé la question sur un axe de dire ce qui est vrai, ce qui est pas vrai. On a beaucoup essayé de coller à ce qu'on sait des recherches psychocomportementales vis-à-vis de l'enfant. Qu'est-ce qui marche ou qu'est-ce qui ne marche pas, en fait? Donc, quand on dit que faire obéir à un enfant, ça marche pourquoi? Ça marche pour lui, ça marche pour l'adulte. Qu'est-ce qu'on désire vraiment que l'enfant acquiert dans son développement? Qu'est-ce qui fonctionne vraiment, qu'on a pu démontrer, qui va être vraiment aidant? Donc, voilà, je ne sais pas si on peut dire éducation bienveillante, etc., mais c'est éducation, en tout cas, délibérément, qu'on actionne comme quelque chose qui fonctionne pour l'enfant, pour le système de la famille, etc. Nous, c'est vrai qu'en tant que médecin généraliste, l'avantage, je pense, qu'on a, et c'est pour ça qu'on plaide pour le fait que les médecins généralistes peuvent s'en emparer, c'est qu'on est au contact aussi du contexte des familles. C'est pas, on fait toujours quand même globalement du mieux qu'on peut. Si on nous apprend à faire un petit peu autrement, probablement que chacun, chaque parent, voudrait tester des nouvelles choses. Et pourquoi pas? Hein, parce que le contexte de la famille, c'est aussi que tout doit aller vite, par exemple. Mmh. Voilà, donc dans une vie moderne, souvent, il faut aller vite.
1: Et un enfant qui fait une crise, ça ralentit.
3: Voilà, ou en tout cas, un enfant qui est dans une émotion voilà, qui apparaît, ou avec un comportement qui pose éventuellement problème, ça s'explique aussi parce qu'il a vécu avant dans sa journée. Mm-hmm. C'est pas que à ce moment-là. Donc l'adulte, il doit aussi s'imaginer, ah oui, mais quelle journée il a eu mon enfant pour avoir ça? Quand ça arrive, c'est quoi les outils? Est-ce que j'ai réfléchi à comment je vais faire pour accueillir tout ça et puis le transformer en quelque chose de positif? Qu'est-ce que j'ai appris de ça en tant que parent? Bon. Donc ce contexte de la vie des personnes, il va influer aussi sur le niveau de patience, parce qu'il faut de la patience en fait avec les enfants. Et il faut ralentir parfois, il faut décortiquer le comportement dans ses détails pour y accéder, pour permettre à l'enfant d'y parvenir petit à petit.
1: Et donc ça prend du temps. On a parlé de l'ambiance familiale, enfin du contexte familial, on a dézoomé aussi sur le culturel. Passons un petit peu sur le politique, parce qu'il y a une loi qui est passée en juillet 2019 qui interdisait enfin les violences physiques et psychologiques sur les enfants, une loi qui est inscrite dans le Code civil. Ce texte met fin au fameux droit de correction historique qui autorisait la violence pour corriger les bêtises, les colères, la désobéissance. Alors on écoute un extrait du médecin Gilles Lazimi, médecin généraliste, coordinateur de la campagne de prévention Stop aux violences éducatives ordinaires. Il avait été invité cette année-là sur France Inter pour parler de cette prise de conscience politique qui avait mené au vote de cette loi contre les violences éducatives sur les enfants.
4: Ils comprennent aujourd'hui qu'un enfant n'est pas une bête fauve à dresser, très clairement, que c'est un être le plus faible qui doit être protégé et qu'il faut absolument ne plus jamais utiliser toutes ces violences dites éducatives ordinaires, que sont les fessées, les pincées, les violences verbales, physiques,
5: oui, parce qu'on dit que la fessée est interdite, on le résume à ça, mais il n'y a pas que la fessée, en fait, dans le texte.
4: Oui, puis la fessée, pendant longtemps, on a dit loi anti-fessée pour dévaloriser, pour minimiser, pour ridiculiser, alors que c'est un geste violent et qu'il n'y a pas, on ne doit pas toucher un enfant. Tout geste porté sur un enfant est une violence.
5: Et il n'y a pas que la violence physique, hein, dans cette loi.
4: Bien sûr, il y a aussi la violence verbale, les humiliations. Et là aussi, cette loi, elle est symbolique, elle est très forte, elle est dans le Code civil, hein.
5: C'est pas rien, le Code civil. Ça veut dire quoi, ça? Qu'est-ce que ça implique, ça?
4: Ça implique une prise de conscience, il y a deux codes. Il y a le Code pénal et le Code civil. Le Code civil, ça règle le fonctionnement de la société. Donc, c'est majeur. Et ça va avoir une influence pour amener les parents, sans les culpabiliser. Il n'est pas question de culpabiliser. On avait des mauvaises méthodes, eh ben on change de méthode. On avance très clairement. On connaît l'immaturité des enfants, les besoins des enfants. On a des études sur le cerveau qui montrent que ces pratiques peuvent être délétères pour la santé, peuvent être néfastes pour l'enfant, pour son devenir, pour sa croissance, pour ses apprentissages. On sait aujourd'hui qu'il ne faut plus les utiliser, donc on va aider les parents à ne plus les utiliser. On ne veut pas culpabiliser. 90% des parents sont bienveillants. Mais le fait qu'il y ait ce pseudo droit de correction qui est jurisprudentiel fait en sorte qu'un certain nombre de parents peuvent dépasser la borne et amener des maltraitances graves aussi.
1: Voilà pour cet extrait de Gilles Lazimi, médecin généraliste et coordinateur de la campagne Stop aux violences éducatives ordinaires. Retour en plateau avec vous, Maël Guidou et Nicolas Homais. Cet extrait que l'on vient d'entendre, il a plus de 6 ans. Alors, est-ce que on voit une évolution? Est-ce que vous, dans votre cabinet, vous voyez de moins en moins de parents qui parlent de fessées, par exemple, ou qui savent que c'est interdit? Est-ce qu'on va, alors on va parler des solutions et de ce que les études scientifiques nous a appris juste après, mais est-ce qu'on voit quand même dans ce point de vue culturel, des signaux qui passent au vert?
2: Alors, c'est quelque chose qui est très difficile à évaluer et que, voilà, dont on n'a pas forcément, nous, toutes les réponses à notre échelle. Néanmoins, certes, c'est une avancée juridique majeure. Elle ne remplace pas l'évolution culturelle et sociétale nécessaire. Cette loi, elle a le mérite de, et la logique vraiment de soutenir, d'accompagner les parents, de n'être pas sanctionnante, de donner un argument supplémentaire pour le professionnel qui va s'intéresser à la question pour pouvoir légitimer son propos.
3: En tout cas, c'est sûr qu'une loi, ça dit une certaine conformité à laquelle on doit se soumettre dans une société. Donc, elle légitime tous les discours qui disent d'arrêter les violences. Donc, ça met quand même à l'aise de pouvoir se positionner dans une société qui a acté ça dans la loi, où l'enfant était... la seule dérogation, quoi. Il y avait une dérogation à taper son enfant comme un droit de correction, alors que tous les autres êtres vivants, on n'avait pas le droit. Donc pour moi, ça reste quand même une base d'avoir pu faire réaliser ça dans la loi française.
1: Hein. Juste après la musique, on va se pencher ensemble sur le fameux développement de ce cerveau des enfants dont on parle un petit peu depuis tout à l'heure, et surtout leur cortex préfrontal. Et on partira en reportage au Café des Enfants à la rencontre de familles prêtes à livrer leurs témoignages.

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1: Et nous sommes de retour en plateau avec Maëlle Guidou et Nicolas Homais pour parler des violences éducatives ordinaires et du cerveau. Car oui, les débordements émotionnels, comme on peut les appeler, des enfants et jeunes enfants ne sont pas une volonté de nuire aux adultes, mais bien un signe d'immaturité de leur cerveau. Les avancées en neurodéveloppement permettent non seulement de mieux comprendre les comportements d'enfants dits en crise, mais également les conséquences néfastes et long terme des violences éducatives ordinaires qui leur sont proposées en réponse. La zone du cerveau qui nous intéresse particulièrement, c'est le cortex préfrontal qui ne devient mature qu'autour de 5 à 7 ans. Est-ce que c'est pour ça qu'on appelle l'âge de raison, l'âge de 7 ans? Je ne sais pas. Alors je me tourne vers les médecins généralistes qui sont avec moi en plateau. C'est quoi cette zone du cerveau? À quoi elle sert?
2: Alors effectivement, les données scientifiques aujourd'hui, elles sont très claires, elles sont convergentes. Les violences éducatives ordinaires, lorsqu'elles sont répétées, intenses, vont avoir un effet durable sur le développement. En fait, le cerveau, lorsque l'enfant naît, est en extrême développement, il est particulièrement malléable, il est plastique et il est vulnérable aux expériences quotidiennes, aux expériences sensorielles et émotionnelles qu'il va vivre avec les adultes qui l'entourent, et notamment les figures d'attachement, qui sont souvent ses deux parents. Et donc chaque expérience, chaque jour, va modifier ses circuits neuronaux, sa production de synapses, une connexion entre deux neurones, et parfois même l'expression de ses gènes. Et donc avant cet âge clé de à peu près estimé à 6 ans, certaines zones du cerveau, qui sont le cortex préfrontal ou le cortex orbitofrontal, ne sont pas matures. Et donc, elles ne permettent pas encore à l'enfant de réguler ses émotions, de contrôler ses impulsions. C'est ce que nous permet de faire des choix réfléchis, de prendre des décisions sociales ou encore de faire preuve d'empathie. Et donc chez le jeune enfant, cette région n'étant pas encore pleinement fonctionnelle, il n'est pas capable de gérer seul une émotion forte, contrairement à un adulte. Et donc une violence éducative, un geste banalisé du quotidien, va provoquer chez l'enfant un stress répété qui va stimuler une autre zone du cerveau qui s'appelle l'amygdale. Et cette zone va entraîner la sécrétion du cortisol, l'hormone de stress. Et les niveaux élevés quotidiennement de cortisol peuvent avoir un effet toxique sur la maturation des structures cérébrales en développement chez l'enfant. Alors il y a ce fameux cortex orbitofrontal pour le développement, pour la gestion des émotions, mais il y a d'autres zones qui permettent par exemple la mémorisation, les apprentissages. Des études ont montré avec des imageries cérébrales, par exemple, que certains enfants exposés à un stress chronique et ayant des taux élevés de cortisol ont un volume de cortex plus petit que d'autres enfants qui n'y sont pas exposés. Et donc les conséquences de ça, c'est que les enfants exposés à des violences répétées auront des capacités cognitives et scolaires statistiquement inférieures. Ça va augmenter le risque de troubles anxieux, de troubles dépressifs, à l'extrême de tentatives de suicide dans certaines études chez les adolescents notamment. Alors ça, c'est en lien notamment avec les problématiques d'estime de soi. Voilà, ça va avoir des impacts somatiques sur la santé cardiovasculaire, sur le développement de pathologies auto-immunes, sur les douleurs chroniques et sur tout un tas de maladies que nous, en tant que médecins généralistes, on voit tous les jours. Et puis, au-delà du côté corporel et santé pure, ce qu'on peut retrouver en effet négatif, c'est vraiment la reproduction de la violence qui est intégrée dans le fonctionnement psychique de l'enfant dès tout petit. Donc, tous les enfants qui subissent des violences éducatives ne seront pas des adultes violents. Évidemment, ce n'est pas du tout le propos, mais en tout cas, ça augmente le risque de banalisation de l'agressivité et du comportement violent.
1: Oui, j'imagine qu'un enfant qui, dans un supermarché, veut absolument un gâteau, il a faim, il a envie de ce gâteau, ah là là, tous ses copains ont ce gâteau, il veut l'acheter, mais sa maman ou son papa dit non, on va pas acheter ce gâteau, non, c'est mort, on l'achète pas, c'est pas dans la liste de courses. Mais donc, il y a une crise, mais pourquoi j'ai pas mon gâteau? Mais il y a une frustration, donc il y a une colère, mais donc, les parents en face sont démunis, surtout au milieu d'un supermarché, une crise d'un enfant, bon, on s'en passerait bien. Et donc, ça crie, ça punit, donc il y a du stress, et donc, là, il y a un surplus émotionnel énorme du côté de l'enfant qui n'a pas le cerveau pour gérer cette émotion et cette frustration. Et donc ce stress, après, s'il est quotidien, s'il est répété, en plus, si le soir il refait une bêtise, sachant qu'il en a déjà fait une dans l'après-midi et que ça suit sur toute la semaine, ça devient un stress qui peut être quotidien, ce fameux cortisol. Et ce fameux cortisol a des conséquences long terme sur le cerveau et donc sur le mal-être. Ça ressemble à une machine infernale, c'est terrible. Et donc, c'est vraiment cette mécanique qu'il faut réussir à couper, à empêcher pour pas avoir ces conséquences en cascade.
3: Oui, alors ça s'improvise pas toujours. C'est-à-dire que si vous êtes dans le supermarché et que vous n'avez pas prévu de plan B ou que vous ne savez pas comment vous allez faire si ça arrive, bah vous risquez d'improviser un comportement qui va en fait, malgré vous, empirer les choses et faire rentrer dans cette sphère, cette spirale infernale, comme vous dites. Donc ça se prépare aussi les situations plus difficiles que d'autres. Accueillir l'émotion de l'enfant en tant que tel, sans lui dire qu'il est mauvais ou méchant ou capricieux, mais juste avoir le regard posé de l'adulte sur « tiens, voilà une émotion bien intense ». On n'irait pas jusqu'à dire que son cortex orbitofrontal n'est pas mature, mais on peut dire en tout cas que mon enfant reste jeune et que donc je vais l'accompagner là-dedans. À 2 ans, il suffit de le distraire sur autre chose. Souvent, c'est déjà pas mal.
1: Ah oui, c'est pas mal comme technique. S'il y a un début de crise ou un début de frustration qui n'arrive pas à être géré chez un enfant de 2 ans, on peut essayer de trouver une parade en disant « Ah, regarde autre chose dans cette allée, dans ce rayon ».
3: Ça peut être ça, mais ça peut être aussi le fait d'avoir préparé avant l'enfant,
1: de
3: l'engager aussi sur juste la suite qui va venir juste après, avec quelque chose qui va disperser son attention sur autre chose que l'émotion qui arrive. Voilà, il y a
1: oui.
3: plein de choses.
1: Tu es malheureux, mais on ne va pas acheter de gâteau, on l'a dit tout à l'heure, mais regarde, juste après, on va aller dans l'allée machin où il y aura des céréales, là tu pourras choisir des céréales, enfin voilà.
3: Il y a des très belles couleurs au rayon céréales.
2: Par exemple. En tout cas, en cas de crise émotionnelle, l'idée c'est pas de raisonner un enfant qui est submergé. Poser une limite ou éduquer à ce moment-là, ça n'a pas de sens. L'idée c'est vraiment d'apaiser l'enfant, de nommer l'émotion. Tu es en colère, ok, je suis là, je t'accompagne. Et Gilles Lazimi disait dans l'interview, c'est comme une casserole de lait qui bout, on va pas mettre un couvercle dessus, on va baisser le feu. Et bien, en fait, c'est, d'un point de vue émotionnel, c'est exactement ça. Le but, c'est de faire descendre cette émotion, de limiter la sécrétion de cortisol, d'éviter de sidérer l'enfant par la peur, par la menace, et au contraire d'essayer de temporiser et de le sécuriser au maximum.
1: Parce qu'à partir de quel âge un enfant peut reconnaître déjà qu'il a une émotion forte? Parce que parfois c'est difficile en tant qu'enfant de se dire « Ah oui d'accord, là je suis très en colère ou très frustrée » ou sans forcément reconnaître cette émotion, peut réussir à la gérer. C'est ces fameux 5-7 ans, c'est à 7 ans où on peut se dire « Bon là je vais peut-être pas faire une crise pour un gâteau ».
2: Alors c'est très variable, en fait ça dépend surtout de comment les interactions parent-enfant ont été sécurisantes avant et à quelle vitesse ça a maturé ce cortex. Il y a des enfants qui déjà à 3-4 ans arrivent à bien nommer leurs émotions parce qu'ils ont appris à le faire, à dire là je suis en colère, je reconnais cette émotion, et donc dans ce cas-là on met en place une petite technique adaptée pour la gérer, ça peut être une posture de yoga, ça peut être... plein de choses, plein d'outils éducatifs qui existent. Souvent, c'est quand même à partir de 5-6 ans, effectivement, qu'ils arrivent à contrôler, à avoir une autorégulation qui soit quand même fiable. Donc, en tout cas, l'idée, c'est de, à chaud, sécuriser, contenir. Par contre, à froid, c'est soutenir, expliquer un message, faire passer une information qui permettra d'éviter la reproduction du comportement.
1: Et ces techniques d'éducation sans violence, avec le moins possible en tout cas, qui permettent d'aider l'enfant à reconnaître aussi un besoin peut-être qu'il a, et d'aider le parent à mieux appréhender ces situations, est-ce que, à l'inverse des violences éducatives ordinaires, elles auraient des effets positifs sur notre fameux cerveau?
3: On le suppose largement, puisque finalement vivre la peur, c'est probablement plus un problème que vivre de la joie, du réconfort, ou un câlin, ou un accueil, ou une acceptation. Certes, les enfants sont un petit peu différents de nous, c'est-à-dire qu'ils sont pas encore devenus adultes, mais ils ont des émotions qui sont intimement et inévitablement humaines, comme les nôtres. Donc, il suffit de se rappeler de ce que ça fait de faire un câlin à quelqu'un ou de recevoir un câlin. En général, il suffit d'attendre une 20aine de secondes pour ressentir ce que ça fait. Et puis, là, il y a la production d'ocytocine. L'ocytocine, c'est voilà cette hormone qui fait du bien, qui est une hormone de satisfaction, de sécurité, d'engagement relationnel. Ce sont des êtres humains comme nous, donc ils aiment recevoir ce qu'on aimerait recevoir aussi.
1: Donc ne pas faire à l'enfant ce qu'on n'aimerait pas qu'on nous fasse. Exactement. Tout simplement.
2: En fait, les neurosciences ont montré qu'en miroir du comportement violent et de la production de cortisol, on peut avoir avec un comportement et une attitude empathique, bienveillante, respectueuse de l'enfant, sécurisante pour l'enfant, une sécrétion de cette hormone de l'apaisement, de l'amour, elle a plein de noms, l'ocytocine, ce qui lui permet un développement social, affectif, qui soit plus mature et plus abouti. Et toutes les études ont montré des enfants qui sont en meilleure santé psychique, physique, qui ont une meilleure estime d'eux-mêmes, des meilleures compétences sociales, parfois des meilleurs résultats scolaires. Et puis la sécrétion de cytocine aura aussi un effet bénéfique pour les parents en réduisant leur propre stress et en limitant le risque de surcharge.
1: Je suis en train de voir un des documents que vous avez préparé pour cette émission avec des exemples en fonction des âges d'un comportement qui peut déborder et puis de phrases que l'adulte peut dire en échange. Par exemple, à 2-3 ans, un enfant qui crie, qui arrive pas à se réguler, qui est en colère, au lieu de lui dire « calme-toi », et le « calme-toi », on l'entend partout, on l'a tous et toutes dit, dire « tu es très en colère ». Je le vois que tu es en colère. Ou dire, je te dis non, mais je suis là, je vais t'empêcher de taper. Donc, de noter en fait le comportement de cet enfant, c'est ce qu'on disait tout à l'heure, de reconnaître, etc. Donc ça, est-ce que ça peut presque aider l'enfant, alors j'ai envie de dire à maturer plus vite, ça veut rien dire, mais à comprendre plus vite ses émotions et donc à être plus tôt en âge de réussir à se contenir.
2: Oui, tout à fait. En fait, c'est vraiment une question de posture et de regard, c'est-à-dire qu'il faut distinguer le comportement qui est clairement parfois inacceptable ou en tout cas qu'on ne peut pas tolérer, de la personne qui produit le comportement, c'est-à-dire l'enfant qui est un sujet de droit et qui doit être in fine respecté. Et donc, nommer l'émotion comme une émotion et ne pas accuser directement l'enfant et le voir comme le seul responsable du problème, ça permet de décentraliser le problème et d'avoir une vertu pédagogique et éducative, en fait. Et donc, ça, on peut vraiment commencer à le faire dès tout petit. Chez les bébés, jusqu'à l'âge d'acquisition du langage, on sait que jusqu'à 2 ans, un bébé, quand il pleure, évidemment qu'il ne va pas manipuler son parent. En fait, c'est un mode d'expression et de communication. Voilà, un enfant de 18 mois qui va taper son frère, il ne tape pas consciemment pour avoir un geste violent. En fait, il est débordé émotionnellement. Donc, c'est ce regard-là qu'on incite à apprendre l'adulte.
1: Il faut aussi rappeler que les parents ne sont pas seuls et qu'il existe des lieux où ils peuvent se retrouver pour échanger sur ces problématiques du quotidien parce qu'on les rencontre tous et toutes. On écoute le reportage. On est au Café des Enfants, à l'abordage, avec toi Elisa. Est-ce que tu peux déjà nous décrire un petit peu le lieu ?
4: Il y a le téléphone qui sonne, pile au bon moment. Le lieu est comme ça, est vivant. Des fois, il y a le téléphone qui sonne, des fois on doit accueillir des personnes et en même temps prendre soin des gens qui sont là à l'atelier. J'ai l'impression pour moi que quand on pousse la porte, on se retrouve un peu comme dans une maison. Donc il y a deux grandes tables jaunes, il y a la cuisine avec un bar qui est ouvert, où là en ce moment il y a Claire, notre cuisinière, qui est en train de concocter le déjeuner de ce midi. Et puis quand on continue un peu plus loin dans la structure, il y a un espace qui est dédié aux jeux pour les plus grands et les plus petits. C'est l'endroit où en ce moment il y a un atelier de bulles sonores musicales où Barbara est en train de nous bercer avec sa guitare et sa belle voix.

0: Bravo.
1: C'est un lieu qui est très coloré, qui est très vivant. Et là, on a deux enfants qui sont à peine marcheurs, quelques adultes, des mamans aussi, les bénévoles. En fait, c'est un lieu d'échange où il y a tous les âges qui se retrouvent.
2: Oui, c'est ça. Alors, on est à la fois un lieu d'accueil enfants-parents, LAEP, mais aussi un espace de vie sociale, EVS. Donc, ça nous permet d'accueillir tout public, des tout petits et des tout petites, mais aussi des personnes plus âgées. Donc là, par exemple, il y a Marie-Vonne qui est avec nous ce matin, qui nous a dit tout à l'heure qu'elle avait 77 ans.
1: Et quelle activité on peut faire si on vient ici au Café des Enfants? Là, il y avait la bulle sonore musicale qui est toujours en cours d'ailleurs derrière nous. Est-ce qu'il y a d'autres activités qui sont proposées dans la semaine?
2: Oui, alors on sort un programme mensuel, l'éveil musical, à des petits ateliers poterie, à des temps d'échange, beaucoup de temps d'échange autour des questions de la parentalité. Et c'est des ateliers qui sont soit portés par des bénévoles, soit des professionnels qui viennent au café. Mais en parallèle de ça, il y a toujours de l'accueil libre. C'est-à-dire que même lorsqu'il y a un atelier qui est en cours, on va toujours accueillir les personnes qui viennent, leur présenter le fonctionnement, leur donner la possibilité de passer un moment privilégié avec leur enfant ou seule si elles viennent seules. Donc voilà, c'est un lieu qui reste ouvert de 10h à 18h30 avec un accueil inconditionnel.
1: Donc si vous êtes curieux, auditeurs, auditrices, passez, jetez une tête à l'abordage, le Café des Enfants qui est rue de la Ville-en-Pierre à Nantes, près de l'arrêt Moutonnerie du tram numéro 1. J'ai pas dit de bêtises?
2: Exactement, au 94.
3: Je m'appelle Jennifer.
1: Et vous êtes maman de
3: Harry, qui a 2 ans.
1: Est-ce que vous connaissez bien cette association ou c'est la première fois que vous venez ici?
3: C'est la première fois.
1: Et vous en pensez quoi pour l'instant?
3: Ben que c'est super. Je connais pas d'autres lieux dans le genre et c'est assez grand. Il y a beaucoup de jouets, donc les petits adorent, et ce principe de consommer sans se ruiner et en plus de pouvoir aider d'autres personnes à mettre un peu plus dans la caisse, je trouve ça super. Il y a vraiment pas assez de lieux comme ça où on sait qu'on pourra venir avec son enfant, qui est pas forcément un enfant qui reste assis, parce que ça existe, hein, des enfants qui peuvent aller au resto, mais le mien non. Donc resto ou café classique, je peux oublier.
1: On parle souvent d'éducation bienveillante. Ça veut dire quoi pour vous ce terme?
3: C'est plutôt en m'intéressant à la psychologie de l'enfant que j'ai compris qu'en fait, il n'y avait que ça qui était valable. Bien sûr, les punitions ou la violence physique, ça marche sur le moment parce que les enfants ont peur, mais pas parce qu'ils ont compris en fait pourquoi c'est pas bien de faire ça. On peut déborder avec un tout petit. Moi, des fois, je le mets à l'abri dans son lit, je vais dans une autre pièce, je respire et je reviens. Et là, je me dis, bon, tu es calmée, je suis calmée, on passe à autre chose. Mais oui, bien sûr, on est des humains, alors parfois on crie alors qu'on sait que ça sert à rien.
4: C'est beau la vie.
1: Marie, vous êtes la maman de...
5: De Thiago, qui a 4 ans presque et demi, et de Danoé, qui a 10 mois. Là, je suis en congé parental pour mon deuxième, et du coup, je viens beaucoup. Souvent, c'est toutes les semaines. Par rapport à d'autres lieux, il est très accessible et du coup, il y a un public qui est très mélangé en fait. Très souvent, il y a des conversations qui arrivent dans lesquelles on échange. Soit ça peut aider pour avoir des conseils, mais je trouve que c'est aussi, ça fait aussi du bien de voir qu'on a tous les mêmes questions et les mêmes problèmes. Moi, comment je me suis mise vis-à-vis de mes enfants? En fait, j'ai des sœurs et un frère aussi qui ont eu des enfants avant moi. Et du coup, j'ai vu un peu comment ils faisaient, puis comment ils galéraient aussi en tant que parents, etc. Et donc c'est un challenge en fait, hein, d'être dans une éducation bienveillante en permanence. Et donc je me suis mis dans cet état d'esprit et puis après on cherche comment on fait au jour le jour. Je sais pas vraiment si j'ai des techniques, mais par contre il y a des choses par exemple que j'ai repérées de façon très forte, alors surtout avec mon aîné, parce qu'en vrai quand même l'éducation bienveillante, pour moi je trouve que ça devient plus un challenge avec les enfants qui grandissent. Quand dans une situation je commence à m'énerver, en fait, ça ne va jamais aller vers le mieux, même pour lui. L'autre chose, c'est d'oser toujours dire à mon fils bah, que là, peut-être, j'ai trop crié, que là, je suis désolée, si machin. C'est vraiment un truc auquel je crois beaucoup, que ça aide beaucoup en fait, dans la relation, de pouvoir lui dire bah, là, j'étais fatiguée, j'ai trop crié, j'ai trop fait je sais pas quoi, et voilà.
2: Et là, nous avons Harry qui passe avec son petit tracteur bleu. Harry, 2 ans, qui vient pour la première fois ici au café avec sa maman. Voilà.
0: Merci à l'association de nous avoir ouvert leurs portes et aux adultes qui ont accepté de témoigner. On écoute Let Me Believe de Lux and Dad et on revient juste après pour conclure cette émission.

0: C'était Let Me Believe de Lux and Dada. Avant la musique, nous étions en immersion au Café des Enfants, un lieu ouvert à tous et toutes où exerce notamment Corinne Prézélus, accompagnante en parentalité. Elle est venue dans notre studio il y a quelques jours avec deux pistes concrètes pour les parents qui nous écoutent pour aider à lutter contre les débordements. On l'écoute. Corinne Prézélus, merci d'être avec nous. Bonjour.
1: Merci, bonjour.
0: Vous êtes accompagnante en parentalité. Alors, c'est un métier qui semble tomber sous le sens et pourtant, c'est pas du tout fréquent. En tout cas, moi, c'est la première fois que j'en entends parler. Est-ce que vous pouvez expliquer en quoi consiste ce métier ?
1: Oui, complètement. C'est en effet un métier nouveau. Je ne suis pas psychologue, je ne suis pas assistante sociale. J'ai vraiment un rôle d'accompagnement des parents pour les aider à mieux comprendre les besoins de leurs enfants, à trouver ou à retrouver un équilibre familial plus serein. Et tout ça en cheminant dans un contexte de non-violence éducative, en essayant de cheminer vers moins de violence éducative. Souvent, quand il y a des moments compliqués, des comportements qui débordent, on se dit que on entend souvent des phrases comme « Ah là, mais qu'est-ce qu'il me fait ?» Comme si le comportement gênant était dirigé contre nous, contre le parent. Et en fait, si on se dit que l'enfant, il n'agit pas contre nous, mais vraiment pour lui, ça change complètement la donne et ça invite vraiment à changer de regard. On change de perspective pour... On va pas se demander pourquoi il fait ça, là. Pourquoi il fait cette crise, là, au milieu du supermarché, alors que 3 secondes avant, tout semblait aller bien. Non, on va essayer de comprendre les émotions et les besoins qui se cachent sous ce comportement. J'aime bien l'image de l'iceberg, où voilà, dans la partie qui dépasse, il y a ce comportement perturbateur, gênant, les cris, les émotions, enfin le comportement qui est difficile à accueillir. Et puis en dessous, quand on va sous l'eau, voilà, on va chercher les émotions et surtout les besoins. Et les enfants, voilà, nous sommes des êtres de besoins. Et quand on prend vraiment notre loupe, quoi, pour être des parents chercheurs, ça change complètement la donne pour se dire qu'il ne fait pas les choses difficiles contre nous, mais pour lui, pour rétablir son équilibre intérieur. Et parce que, voilà, avec l'immaturité de son cerveau, il n'est pas en mesure de faire autrement à 3-4 ans que de se rouler par terre, là, en effet, dans un lieu public. Et c'est pas évident à accueillir et à vivre, mais c'est tout à fait normal. J'aime bien l'image de mettre des lunettes, en fait. On met des lunettes pour voir toutes ces petites et grandes violences éducatives ordinaires. Et on peut se dire, est-ce que là, ce que je fais avec mon enfant, est-ce que je le ferai avec un adulte ? Voilà, et si la réponse, c'est non, bah là, ça peut vraiment nous questionner, de se dire, en fait, c'est pas OK. Pourquoi je me permets de faire ça à mon enfant ? Il y a vraiment tout un rapport de force qui est très présent dans les rapports adultes-enfants dans notre société. Mais voilà, c'est vraiment tout ça qu'on vient travailler avec mon métier pour venir questionner justement le lien parent-enfant, la relation parent-enfant et voilà, cheminer vers plus d'horizontalité, plus de respect des droits de l'enfant et moins de verticalité, moins de rapports de force.
0: Pour sortir de ces rapports de force et aussi sortir un petit peu de la course qu'on peut avoir, une deuxième piste que vous conseillez était de prendre le temps, le temps de faire un truc génial, de prendre le temps de jouer.
1: Mais oui, trop souvent on se dit que le jeu c'est que pour les enfants, et c'est clair que c'est le monde dans lequel ils vivent, ils respirent, ils grandissent, ils apprennent à chaque instant. Et en même temps, voilà, en tant que parent, quand on prend le temps de rentrer dans l'univers du jeu, l'univers de l'enfant, c'est vraiment là où on peut nourrir le lien, nourrir l'affection entre le parent et l'enfant. Et c'est vrai qu'on fait, dans notre quotidien, souvent effréné de parents, on fait mille et une choses pour nos enfants. On va l'emmener à l'école ou à la crèche, on va cuisiner, faire des courses, acheter des vêtements, gérer les rendez-vous médicaux. Mais on peut vraiment se demander à quel moment est-ce qu'on fait des choses avec notre enfant pour vraiment prendre le temps d'appuyer, ne serait-ce que 5 ou 10 minutes, d'appuyer sur pause et de se dire, OK, là, j'oublie mon portable, j'oublie, toute la liste, longue liste de charges mentales qui nous encombre toujours au quotidien. Et vraiment, à quel moment je prends le temps de me poser avec mon enfant et même de me laisser guider par lui. En fait, il s'émerveille de tellement de choses, un jeune enfant. C'est assez magique de se laisser porter par ce regard d'enfant. Mais voilà, souvent, on ne prend pas forcément le temps de ça. Donc, j'invite les parents que j'accompagne dans mes ateliers à se reconnecter aussi à notre enfant intérieur et à prendre le temps de se connecter à notre enfant par le biais du jeu.
0: Donc deux pistes très précieuses, se rappeler que lors d'une crise ou d'un débordement d'un enfant, l'enfant n'agit pas contre le parent, mais pour lui, parce qu'il y a un besoin. et prendre aussi le temps de jouer avec l'enfant et pas seulement faire des choses pour lui dans cette to-do list qui n'en finit pas. Pour finir, je me demandais si vous auriez éventuellement des ressources, des conseils, des podcasts, des pistes, des livres, des lieux peut-être à conseiller aux parents et aux non-parents qui seraient intéressés par ces questions.
1: Oui, j'en ai plein. La difficulté, ça va être de choisir. Mais je me dis, voilà, pour retracer mon parcours aussi de maman, le premier espace qui m'a soutenue, c'était les associations autour de chez moi. Et puis d'aller vraiment vers les espaces de rencontres, les lieux ressources tels que les LAEP, les lieux d'accueil enfants-parents. La PMI aussi offre des espaces de ressources, de soutien. Après, je pense à des podcasts aussi. Ils sont vraiment de super ressources. La matrescence de Clémentine Sarla, il y a 280 ou même plus épisodes, on ne sait pas trop par où commencer, mais tous les épisodes sont hyper précieux, hyper intéressants, hyper soutenants. Et puis je pense plus récemment à un podcast de Lolita Arrivé, qui c'est qui commande, qui vient vraiment questionner justement ce rapport adulte-enfant et la manière dont on perçoit l'enfant en France, dans notre société aujourd'hui, en 2026.
0: Podcast Qui c'est qui commande, disponible sur le site de France Culture et l'application de Radio France. Merci beaucoup Corinne Prézélus pour votre témoignage.
1: Merci beaucoup.
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0: C'était donc le témoignage de Corinne Prézélus. On la remercie et également pour ses ressources. On arrive bientôt à la fin de cette émission et je me tourne à nouveau vers mes invités, Maëlle Guidou et Nicolas Homais. Alors, pour les parents et les non-parents d'ailleurs qui nous écoutent et qui se disent « mince, mais les violences éducatives ordinaires, je suis en plein dedans, j'en ai dans ma tête, j'en fais avec des enfants, est-ce qu'il est trop tard ?»
3: Alors non, il est évidemment pas trop tard, on l'a dit tout à l'heure, le cerveau de l'enfant est extrêmement plastique. Alors cette plasticité cérébrale est plus importante avant 3 ans, mais elle persiste en grandissant. Et donc les modifications peuvent être réversibles si un soutien est apporté suffisamment tôt. Une réparation est possible, il n'est jamais trop tard. Dès lors que la prise de conscience par le parent est possible, est réelle, et l'arrêt du comportement violent, quel que soit l'âge, sera déjà bénéfique pour son développement. En tout cas, les recherches étayent ces propos, étayent le fait que les méthodes d'éducation positive ou en tout cas non violente, comme le renforcement du comportement adapté, le renforcement du comportement positif, l'apprentissage de la gestion des émotions sont bien plus efficaces et bénéfiques.
0: Le renforcement positif, c'est quand un enfant fait quelque chose de bien, lui dire « c'est bien, c'est super ce que tu as fait », c'est ça, Nicolas ?
4: Oui, mais on pourrait dire que c'est potentiellement un peu technique. C'est-à-dire qu'on peut mélanger un renforçateur avec une récompense, par exemple. Un renforçateur, ça peut être... Les principaux renforçateurs pour l'enfant, c'est la félicitation, l'encouragement, l'attention portée à chaque fois que le comportement se manifeste. Et plus l'enfant est petit, plus ce renforcement affectif qui a lieu doit avoir lieu systématiquement, immédiatement après l'action et toujours en nommant ce qui a été bien fait et donc ce qui est renforcé. Donc voilà, ça marche très bien, d'autant qu'on le fait très régulièrement. Ça indique à l'enfant s'il est sur un chemin désiré qui peut aussi lui ressentir comme lui faisant du bien. Donc voilà, il y a renforcé, mais il y a aussi un apprentissage un peu technique qu'on n'apprend pas vraiment en fait. Donc parfois on fait bien, mais pas assez bien. Voilà, et donc c'est pour ça qu'il y a il y a plein de choses qu'on peut lire et découvrir et qui peuvent nous apprendre en tant que parents à le faire.
0: Oui, j'allais vous poser la question des ressources, comme à Corinne Prézélus. Est-ce que vous avez des ressources à conseiller, alors à des parents, à des non-parents, à des collègues médecins généralistes aussi qui nous écoutent, qui peut-être ont envie de se renseigner sur ces sujets? Qu'est-ce que vous leur proposeriez comme ressources?
3: Alors effectivement, notre rôle étant d'assurer le suivi régulier des enfants, une fois qu'on a dépisté, repéré les violences éducatives, sensibilisé

0: le souffle. Il y a des petits guides de secours pour les parents. Il y a des webinaires qui ont été faits à destination des parents. Tout ça, on leur donne la liste. On la diffuse à nos étudiants parce que se s'outiller, c'est vraiment fondamental si on veut espérer un changement de pratique à l'échelle familiale.
1: Donc des outils que nous mettrons le plus possible, on pourra pas tout mettre, mais on en mettra quelques-uns en description de ce podcast. Nicolas, est-ce que vous avez aussi des propositions d'outils, de ressources ?
2: Il y a déjà beaucoup de choses qui ont été dites. Moi, ce qui a vraiment changé ma façon de faire, y compris en consultation, c'est-à-dire que ma manière d'aborder la consultation avec un enfant, elle s'est transformée en me penchant sur ces sujets. Celui qui m'a le plus influencé, c'est Alan Kazdin, qui est un chercheur mondialement connu, qui a fait une multitude d'études psychocomportementales avec les enfants et qui a compilé depuis longtemps tout ce qui fonctionne. Par exemple, ce qui fonctionne, c'est que quand on demande à un enfant, en ayant une voix calme, avec un sourire, en le touchant légèrement le bras, on augmente nettement la probabilité que l'enfant fasse ce qu'on lui demande. C'est aussi bête que ça. Et ça marche dans les études. C'est prouvé. Donc c'est une façon d'inciter. Donc Alan Kazdin, éduquer sans s'épuiser, pour moi c'était une ressource qui a influencé ma pratique. Et ça permet que les enfants soient moins résistants aux examens cliniques parce qu'on prépare avec un petit peu de jeu, avec un petit peu de relation, en mélangeant les outils de l'examen clinique avec d'autres jeux. En fait, on prépare l'enfant à passer un moment finalement normal.
1: On arrive déjà à la fin de cette émission, alors j'aimerais beaucoup vous demander un mot de la fin. On est très serré sur le timing, mais en quelques mots, s'il fallait retenir un message, ce serait lequel ? Se mettre à hauteur d'enfant ?
0: Se mettre à hauteur d'enfant, déjà vraiment aucune violence n'est tolérable, n'est justifiable. Frapper un enfant pour le faire obéir, ça revient à lui apprendre que la violence est normale et ça c'est sociétalement et psychiquement pour lui dangereux. Donc les violences éducatives ordinaires, elles reposent vraiment sur une mauvaise compréhension du développement de l'enfant, pas sur de la malveillance parentale. Et aujourd'hui, la science a démontré qu'on peut faire autrement, que ça protège les enfants et nous les parents. Soutenir plutôt que sanctionner, respecter l'enfant, respecter ses droits, légitimer sa parole, s'engager en tout cas à l'échelle sociétale en tant que parent, en tant que professionnel, en tant que citoyen, pour promouvoir une protection des enfants et une éducation sans violence, c'est vraiment essayer de favoriser une société plus vivable.
1: Pour les adultes de demain, surtout.
0: Exactement, et plus empathique. Et si je me permets, une dernière ressource que je voulais absolument citer qui est formidable, c'est tout le contenu que font la Fondation pour l'enfance, qui a des BD, des affichages, des campagnes de sensibilisation, des jeux, des serious games en ligne pour les parents sur le développement de l'enfant. Donc je vous invite à aller voir leur site internet, il y a des outils très très pratiques.
1: Donc téléchargeable en plus sur le site de la Fondation de l'Enfance.
0: Exactement.
1: Super, je le rajoute en ressources. Nicolas, un mot de la fin pour conclure très vite.
2: Moi je vais continuer avec ma casquette de médecin généraliste, c'est-à-dire que moi j'aimerais encourager tous les médecins généralistes à s'emparer aussi de ces questions éducatives. On n'ose pas forcément le faire, mais à partir du moment où on comprend que la violence c'est toxique pour l'enfant, quelque part c'est une question de santé. Donc ça nous concerne aussi en tant que médecin, donc apprendre, comprendre à le faire et aider les parents là-dedans, et puis encourager les parents à aller aussi vers les médecins généralistes. C'est un interlocuteur parmi plein d'autres, évidemment, beaucoup d'autres. Ça va dans le bon sens, et je reprendrai le message aussi de Lolita Arrivé, c'est-à-dire de dire changer le regard sur l'enfant, qui est une vraie personne.
1: Merci d'avoir répondu à mes questions.

Merci à Maëlle Guidou et à Nicolas Homais pour avoir répondu à mes questions sur les violences éducatives ordinaires et pour leurs témoignages. Merci également à l'association À l'abordage de Nantes et à Corinne Prézélus. 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
1: Mesdames et messieurs, aujourd'hui partons à la rencontre d'un nouvel arrivant en France, arrivant venu des chaudes terres de l'Afrique du Nord et du pourtour méditerranéen. Canis aureus, le chacal doré. Vif et discret à travers les champs, un nouveau venu marque de son empreinte le sol de nos forêts. Est-ce un renard? Est-ce un loup? Ni l'un ni l'autre. Ce visiteur venu de contrées lointaines est le chacal doré, prédateur de taille intermédiaire, connu pour sa vivacité et sa grande capacité d'adaptation. Son poil jaune grisonnant le dissimule aussi facilement dans les savanes d'Afrique que dans les herbes sèches de nos coteaux où il chasse lièvres, oiseaux, mais également petits cervidés et marcassins. Connu pour ses tendances charognardes depuis l'antiquité égyptienne, qui lui dédia d'ailleurs son dieu des morts, Anubis, le chacal est un nettoyeur de carcasses qui évite ainsi la propagation de bien des maladies. Fidèle à son groupe familial, composé de deux parents et des petits, le chacal doré est un animal très adaptable. Sa capacité à tenir de nombreux jours sans boire en font un aventurier qui, depuis plusieurs décennies, se lance à la découverte de l'Europe de l'Ouest, réchauffée par le changement climatique. Si ses populations sont encore méconnues en France, le chacal doré y est protégé et étudié avec intérêt. Une chose est sûre, son pelage couleur métal précieux redore à merveille le blason des prédateurs naturels de nos régions.
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0: Celle qui part raconter les territoires, signée Salomé Berliou. Salomé Berliou a une particularité, elle est née à Lurcy-Lévis. Elle a fait toute son adolescence dans cette petite ville avant de monter à Paris. Et c'est de cette expérience finalement qu'est née son envie de parler de ruralité, mais aussi d'aider les jeunes et moins jeunes à sortir, s'ils le souhaitaient, de ces départements. Alors, comment on se raconte-t-elle? Eh bien, elle nous le livre aujourd'hui à travers des portraits de femmes. Elle s'appelle Mathilde, Ophélie, Sophie, Louane, Léna et Garance. Et donc, ce livre vous a passionné ici à la Maison de la Presse de Ghana dans notre chronique Livrez-vous. C'est votre coup de cœur aujourd'hui, Marion?
1: Oui, en effet, un coup de cœur, alors principalement pour la démarche, parce que c'est un livre original qu'on n'a pas beaucoup sur les tables de librairie de l'Allier, donc un livre qui parle justement de l'Allier, mais un livre moderne. C'est vrai que des livres qui parlent de l'Allier, il y en a plein, mais dans ce qu'on appelle un petit peu ce rayon terroir, avec justement un petit peu le côté, entre guillemets, bouseux, et justement c'est ce qui m'a plu dans cette démarche-là, c'est qu'elle enlève ce stéréotype-là pour parler donc de la ruralité, de l'Allier principalement, mais à travers 8 nouvelles différentes, 8 femmes qui vont avoir 8 regards complètement différents justement sur leurs attaches à la région. On va avoir celle qui part de la région justement pour couper ses racines, celle qui va revenir, celle qui ne fait que passer, celle qui y naît, enfin on va avoir 8 regards, 8 angles différents pour 8 opinions différentes sur ce qu'est le département de l'Allier et ce qui est être femme dans l'Allier aujourd'hui. J'ai beaucoup aimé, c'est très original. Les 8 femmes aussi ont des âges différents, donc on va avoir vraiment une adolescente, une jeune femme, une quadra, jusqu'à une personne âgée, donc celle qui parlera principalement de ses racines, qui n'est jamais sortie de son village. Voilà, j'ai beaucoup aimé ce livre et ce regard. Ça parle de chez nous, ça parle de nous, et ça permet d'évoquer plusieurs sujets avec, encore une fois, comme je le disais, plusieurs angles de vue.
0: Et quels sont les sujets qui vous ont le plus marqué dans cet ouvrage?
1: Moi, j'avais bien aimé celle qui part et qui avait ressenti, quand elle est montée à Paris, alors peut-être qu'effectivement il y a des souvenirs de Salomé Berliou dans cette aventure, celle qui part à Paris et qui se sent complètement déconnectée de la réalité parisienne, d'un espèce de carcan sociétal dans lequel elle ne rentre absolument pas et dont elle n'a absolument pas les codes, d'un homme qu'elle va rencontrer, elle va intégrer le cercle de cet homme-là et se sentir toujours avec une espèce de culpabilité, d'infériorité, jusqu'à couper complètement ses racines, changer son nom de famille, changer ses origines. Petit à petit, ça va s'insinuer dans son quotidien jusqu'à renier complètement ses origines pour se familiariser avec un autre monde. A-t-elle bien fait ou pas? Tout est un débat, bien sûr, mais c'est pas forcément le sujet. Une autre jeune fille, elle, qui au moment de choisir ses études est en désaccord avec sa meilleure amie. Elles sont, comme on dit aujourd'hui, BFF forever depuis plusieurs années, depuis la primaire. Et là, il y en a une qui veut partir, elle va à Lyon, mais elle ne vit que pour sa région, son territoire, ne s'imagine pas vivre ailleurs. Donc c'est aussi un autre regard, encore une fois, d'aujourd'hui. On imagine que tous les jeunes veulent partir, pas forcément. Et comment elle est vue, perçue, alors qu'elle veut rester dans sa ferme entourée de champs.
0: En tout cas, autant de portraits retrouvés avec ce livre, Celle qui part raconter les territoires, signé Salomé Berliou, et c'est aux éditions L'Aube. Merci beaucoup Marion, et c'est à retrouver bien sûr ici à la Maison de la Presse de Ghana.

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1: Il avait su mettre la lumière à l'œuvre avec ses vitraux. Francis Chigaud, lui, sort de l'ombre à l'occasion d'une exposition exceptionnelle à Vichy, au Centre culturel de Vichy. Exposition exceptionnelle car si Francis Chigaud a énormément produit au début du XXe siècle et un peu après, eh bien, il reste que sa notoriété n'est pas à la hauteur de son talent. Toujours est-il qu'en se replongeant dans les archives de la ville, le service patrimoine de la médiathèque de Vichy a retrouvé nombre d'éléments qui permettent de retracer le parcours de ce maître verrier originaire de Limoges. Francis Chigaud est né en 1879, son père était déjà un peintre décorateur reconnu et à la mort de celui-ci, eh bien, il a repris l'atelier et il a décidé de se spécialiser dans le travail du verre. Puis après, eh bien, c'est une longue litanie ô combien réjouissante de travaux qu'il a pu accomplir, notamment sur le secteur de Vichy, avec ces fameuses verrières que l'on peut retrouver à la mairie de Vichy ou encore au centre culturel de Vichy, mais aussi du côté de Montluçon ou encore Malicorne. Bref, toute une histoire qui est désormais racontée à travers une exposition présentée jusqu'au mois de septembre. À cette occasion, était présente pour l'inauguration une personnalité, et pas des moindres, la petite fille de Francis Chigaud, qui aujourd'hui est vice-présidente de l'association Francis Chigaud et l'art du vitrail au XXe siècle. Martine Tandeau de Marsac l'a dit en préambule de ses propos, elle était très émue de se retrouver ici. Alors nous lui avons posé la question, cette émotion, d'où vient-elle?
2: Ça représente la valorisation du travail de Chigaud et surtout la passion qu'il mettait dans son métier pour embellir que ce soit les églises ou les intérieurs particuliers, mais pour vraiment les faire vivre par la lumière et la couleur. Et Vichy était l'exemple emblématique, même plus que Limoges, par le nombre fabuleux d'hôtels, de casinos, de les banques, les magasins, etc., qui étaient tous, jusque vers 1936, tous avec des décors de Francis Chigaud. Donc, le talent de Francis Chigaud s'est exprimé sur la ville de Vichy, qui est une ville d'eau, comme on le dit, hein, et qui est une ville d'eau très importante pour les Limougeaux. Parce qu'on allait en cure, et j'ai des cartes postales qui datent de la fin du 19e, où la famille Chigaud envoie à la petite cousine, etc., en disant « on est à Vichy, on est très bien, etc. » Donc, c'est une ville qu'on connaît. On va à Vichy comme on va dans d'autres lieux et Chigaud était tous les quatre matins à Vichy, quoi.
3: Et il en parle, on le voit dans les lettres qui sont exposées ici, il en parle par rapport à sa famille, par rapport au lieu qu'il aimerait faire découvrir aussi.
2: Et puis, alors, on a l'immense chance quand même sur Chigaud, on a l'immense chance d'avoir conservé une très grande partie des archives de l'atelier. Et en particulier, nous avons les lettres qu'il a adressé à ses correspondants et ses clients de, en gros, 1918, on va dire, jusqu'en 1958. On a tous les courriers. Donc, alors, évidemment, il y en a 44 000 au bas mot. Il faut les lire, il faut les étudier. Puis, on n'a pas toujours les lettres d'en face, hein, ce qu'ils demandent. Alors, c'est vrai que quand Chigaud dit « J'ai bien reçu votre accord pour la maquette de 1850 », on vous fait le travail dans les 3 mois. De quel travail s'agit-il, où c'est, et on n'en sait rien. Mais bon, après, on recherche et on retrouve. Mais c'est un travail fabuleux parce que on a beaucoup d'éléments. Et en particulier, et ça se constate dans l'exposition, c'est ce que Fabienne Gélin a pu montrer, c'est toutes les maquettes, tous ces documents qui sont conservés dans le fond des archives départementales de la Haute-Vienne. Les petites maquettes, les grandes maquettes, les cartons, les... Et pour la mairie de Vichy, si jamais il y a un projet de célébrer les 100 ans de la construction, comme j'ai dit à Fabienne, on a tous les cartons, c'est-à-dire le vitrail dans sa taille réelle sur papier. Hein. Elle dit oui, mais il faut un grand espace pour... Je dis ça, vous vous débrouillez après. Mais on a les documents en petit, en grand, en moyen, et voilà, Et c'est vrai qu'elle a réuni ici, c'est pour ça. L'émotion, je l'ai eue parce que j'ai participé aux toutes premières réunions d'organisation. Et je dois dire que quand j'ai vu les salles, j'ai dit comment est-ce qu'on peut réaliser un truc là-dedans. Moi qui en ai fait d'autres expositions, quand vous avez une salle avec quatre murs, je veux dire, vous pouvez inventer n'importe quoi. Quand vous avez une salle avec des piliers, des machins, et là, vraiment, un très grand merci à l'architecte de la ville et à Fabienne et à tous ceux qui ont collaboré autour pour avoir fait de cet espace un espace absolument prodigieux. Et ça, c'est... Et puis, ils ont retrouvé des choses. Vous savez, c'est l'occasion aussi d'aller vider son grenier. On dit, oh là-bas, il y a des trucs qu'on n'a jamais regardés depuis 60 ans. Ah, tiens, c'est un vitrail. D'où est-ce qu'il vient? Et on découvre des choses comme ça. Et vraiment, Vichy me tenait à cœur. En plus, Vichy, c'est quand même une ville emblématique pour des tas de raisons, si vous voulez, donc qui serait trop longue à développer. Mais c'est fabuleux. Et vraiment, avoir réalisé ça, c'est là où mon émotion, elle est là, si vous voulez. J'ai jamais imaginé que ça pouvait être aussi fabuleux. Voilà. C'est beau.
3: Une question encore, est-ce que Vichy a inspiré d'une manière particulière le style de Chigo? Est-ce qu'il y a une période Vichy que l'on peut retrouver?
2: Alors, je ne pense pas que ça puisse être attribué à Vichy. Je pense que les réalisations de Vichy importantes, entre 1925, on va dire, et 1932, c'est la période Art déco. Et donc, quand on fait du vitrail, en particulier du vitrail civil, dans cette période-là, on fait de l'art déco. Alors évidemment, vous avez des résistances, parce que les gens ne sont pas forcément habitués. À l'art déco, vous avez quand même un style qui est très géométrique. Vous avez des couleurs qui ne sont pas les couleurs auxquelles on s'habitue. Donc, l'esprit art déco doit rentrer petit à petit dans la tête. Mais on a toujours dit que Chigo était un moderne sage, c'est-à-dire qu'il n'a jamais épousé les folies, j'allais dire, de l'art déco. Il a toujours été respectueux et des couleurs et des formes pour ne jamais heurter. Hein, c'est toujours en douceur, en souplesse, faire chanter la couleur, c'est pas briser la personne qui regarde. C'est vraiment l'accompagner dans sa découverte et dans la beauté, simplement. Hein.
3: Et une dernière question, ici nous sommes dans une ville quand même plutôt bourgeoise, il a beaucoup travaillé sur Montluçon, est-ce que là aussi il s'est adapté au contexte, au milieu? Comment est-ce que justement on différencie un petit peu ces deux styles, à Vichy et à Montluçon?
2: Alors Montluçon, il y a beaucoup moins de choses, si vous voulez, il y a eu beaucoup de choses dans le début, c'est-à-dire avant 1925, on va dire, sur Montluçon, il y a moins de choses après. Alors que Vichy a vécu avec la période Art déco, tous ces hôtels. Aussi Vichy, qu'est-ce que vous voulez? Quand vous voyez la douzaine ou la quinzaine d'hôtels que Chigo a illustrés dans les baies d'escalier, dans les baies de salon, etc., on retrouve ça nulle part ailleurs. Hein. Non loin d'ici, vous avez Châtel-Guyon, où il y a un grand vitrail de Chigo à l'entrée de... je ne sais plus si c'est le Grand Hôtel du Parc, le Grand Hôtel Bellevue, je crois, je ne sais plus. Bon, dans d'autres endroits, vous avez des casinos, il a fait des choses aussi. Mais Vichy concentre une grande partie et il n'a pas négligé le religieux non plus à Vichy. Hein, quand il fait l'église Jeanne d'Arc, c'est la même période. Or, il faut savoir qu'en 28-29, il fait le casino ici, il fait Jeanne d'Arc. Il fait la petite chapelle Saint-Luc. Il a loupé Saint-Blaise au détriment de Mauméjean qui ne pouvait pas supporter. Bon, c'était les deux concurrents. Mais en même temps, les mêmes années, il est à Montréal, à Notre-Dame de Montréal, où il fait tout un programme. La moitié des vitraux de Montréal sont de Barberis, qui travaille aussi ici. Il fait la gare de Limoges. C'est les mêmes années. La gare de Limoges, c'est 775 mètres carrés de vitraux. Il termine les chantiers du nord de la France. Donc si vous voulez, les années, j'allais dire 26-32, c'est le crash boursier, on arrête tout. C'est des chantiers absolument gigantesques partout. Et il va falloir que tous ces ouvriers, alors il embauche aussi des gens pour tel chantier, etc., en plus de son équipe de base. Mais l'équipe de base, c'est 14 à 15 personnes. Hein. Et quand je dis qu'ils sont inséparables, c'est vrai, si vous avez personne pour couper les verres, le monteur, il n'a pas de travail. Et le poseur non plus, si le vitrail n'est pas fini. Et il y a tout ce travail du vitrail qui est un travail d'équipe. On commence par le petit dessin et on termine par la pose. Et c'est merci, c'est extraordinaire. Hein. Voilà.
1: Et si vous souhaitez vous aussi découvrir le travail de Francis Chigaud à Vichy, eh bien rendez-vous au Centre culturel jusqu'au 20 septembre. L'exposition est ouverte de 14h à 18h, du mercredi au dimanche en mai, juin et septembre, ainsi que les jours fériés et tous les jours en juillet et août. À noter que l'entrée est de 5€ pour les adultes, c'est gratuit pour les moins de 18 ans, les étudiants et les demandeurs d'emploi. Et puis il y aura également des visites guidées à travers cette exposition. Il y aura aussi des visites guidées en ville pour découvrir les œuvres civiles et religieuses de Francis Chigaud disséminées dans Vichy. Et puis il y aura aussi les deux visites qui pourront être couplées avec l'entrée de l'exposition. Vous pouvez également découvrir par vous-même le travail de Francis Chigaud dans l'église Jeanne d'Arc, à l'hôtel de ville, en l'église Saint-Blaise et au centre culturel de Vichy. Toutes les informations se retrouvent sur le site internet de la ville de Vichy. Je vous souhaite une excellente journée. Surtout, profitez bien de ce long week-end, de ce très long week-end, même pour certains, pour découvrir toutes ces belles choses qui sont à proximité, sans avoir besoin de beaucoup prendre la voiture.
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Bonjour, soyez les bienvenus, c'est Eldorado. Soyez les bienvenus dans une heure environ d'errance, en terre rock, folk, etc. Paris, 16 août 1969, dans des lieux qui n'existent plus, qui avaient été un cinéma, puis furent un des plus beaux studios d'enregistrement de musique français, le studio Davout, les musiciens sont en place. Ils viennent d'Amérique et sont toutes et tous hauts représentants de la New Sing, le courant libre du jazz qui épousait alors le combat pacifique et pour les droits civiques. Se faisait écho des désordres du monde comme du bouillonnement d'âme qui s'émancipait, rêvait de lutte et de spiritualité, tout ça mêlé. Ils sont sept, ils jouent ensemble, en direct. Et la musique qui sort de leurs instruments, l'air qu'ils expulsent ou font vibrer, le chant qu'ils entonnent se crée dans l'instant. Dans l'ordre de leur apparition, ils sont Dave Burrell, piano, Malachi Favors, contrebasse, Philly Joe Jones, batterie, Archie Shepp, saxophone ténor, Jeanne Lee, chant, Chicago Bo et Junior Finn, harmonica. Les paroles créées et chantées par Jeanne Lee embarquent le morceau plus loin encore, muant le combat pour le droit des Noirs en Amérique en le combat des femmes, toutes les femmes. Reléguées, opprimées, oubliées, Jeanne Lee les fait surgir comme une armée fière, défiante, magnifique. Blasé. 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

Une cinquantaine d'années après l'enregistrement de Blasé, le 16 août 1969, retrouvons Archie Shepp. À Paris, toujours, au studio 105 de la Maison de la Radio, cette fois. C'est le 19 décembre 2016. Il est invité par le français David Babin, alias Babix. Ce dernier s'apprête à sortir son album Ascension au printemps suivant, un disque hanté par les attentats du 13 novembre 2015. Ce jour-là, il interprète avec le saxophoniste américain la chanson d'ouverture « Omaya, lointain écho » du « Dormeur du Val » d'Arthur Rimbaud. Après les attentats, Babix s'était réfugié dans la musique des jazzmen américains des années 50 et 60, Max Roach, John Coltrane, Charles Mingus, Charlie Haddon, Abel Lincoln et Archie Shepp, bien sûr. Quand la radio FIP l'invite à venir jouer avec un artiste de son choix, il avance le nom de Shepp sans se faire d'illusions. Mais l'homme accepte, immédiatement séduit par la chanson que Babix souhaite interpréter avec lui, Omaya. Elle est un hommage à Omaya al-Jbara, une Irakienne éprise de liberté, s'improvisant résistante quand les milices de l'État islamique sont venues prendre son village, Al-Alam, dans le district de Tikrit. 12 jours durant, les habitants, Omaya à leur tête, ont résisté, déterminés, à Daesh, jusqu'à ce qu'Omaya tombe le 22 juin 2014, tuée en plein cœur par un sniper. Elle est depuis devenue en Irak une légende et la première femme à y avoir obtenu le titre de chef de guerre. La chanson est en trois parties. Nous écouterons la troisième quand Omaya s'endort après le combat. La seconde, une pièce instrumentale, figure ce combat. La première, elle a monté d'Omaya au ciel, son ascension. Babix y chante, comme on songe, comme on confie, s'aime aussi. 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

Ascension, cinquième album de Babix, paraît au printemps 2017. À la différence de cette version d'Omaya enregistrée à la maison de la radio et insérée in extremis dans le disque, tant sa beauté l'imposait, l'essentiel des morceaux fut enregistré au studio Pigalle, en 2 heures seulement. Il s'agissait d'une session qui se destinait au départ à ne produire que de simples maquettes piano-voix et que Babix garderait finalement telle qu'elle, ne parvenant pas à retrouver la vérité, la sincérité et la liberté de ses enregistrements spontanés, baignés du bouleversement causé par les attentats du 13 novembre 2015. Demeurons aux côtés de Babix. Remontons le temps de quelques années et situons-nous au studio Pigalle qu'il affectionne. Si, entre la place Pigalle et l'église de la Sainte Trinité dans le 9e arrondissement de Paris. Une chanteuse, autrice et compositrice néo-zélandaise, Flip Grater, enregistre son 4e album. Elle a découvert, des antipodes, la musique de Babix et l'a immédiatement aimée. Elle le contacte afin de lui demander de jouer sur son disque. Babix assure les parties de piano et mobilise d'autres talents de l'Hexagone. Ainsi, le guitariste Maxime Delpierre du groupe Limousine qui réalise l'album de Flip Grater. Le résultat est exceptionnel quelque part entre la froideur vive, la lumière tranchante d'une étoile polaire et les bayous moites du blues. Une lame de fond, une musique qui infuse et hante. Son entente avec les musiciens français est telle que Flip Grater intitule son album Pigalle. Extrait de Safety of the Lights.

Le goût de Flip Grater vient insensiblement au secret, à l'usage. Question d'intimité, de mélancolie douce, de féminité, paysage trouble, tessiture froissée, timbre brisé, familier, entre Mazistar et Broken English. Affaire de lenteur, de distance, de charme lourd et de spleen amoureux. D'entrée, la montée de pathos chavire. La chanteuse à la voix d'âme grise confie ses langueurs exilées. Ophélie, country folk dérivante. Dans son style inimitable, aux phrases brisées, éclats de vers coupants comme des vérités, le journaliste Bayon, dans Libération, chante son amour de Flip Grater, quand paraît son quatrième album Pigalle en 2014. L'artiste originaire de Nouvelle-Zélande s'est alors installé à Paris et c'est là qu'elle enregistre son disque. Il paraît sur un label français, Vicious Circle, qui avait déjà publié son précédent. Fondé au début des années 90 par Philippe Coudert, également initiateur du fanzine Abus Dangereux, Vicious Circle partage son catalogue entre artistes français et internationaux. En hexagone, on trouve par exemple le rock heavy psychédélique de Mars Red Sky, le post-punk de Psychotic Monks. D'ailleurs, d'Amérique par exemple, viennent Elysian Fields, duo vénéneux de New York, l'ex-Shockboard, né à Hawaï, Tronvai Balthazar, ou encore l'autrice, compositrice et interprète Shannon Wright. Son 11e album y est apparu en février 2025. Avec Shannon Wright, la musique est littéralement une question de vie ou de mort. La musique m'a souvent sauvé la vie, m'a-t-elle un jour confié. Le disque Reservoir of Love paraît après qu'elle réchappe d'une maladie mortelle et ce sont ses chansons qui ont ramené Shannon du côté de la vie. Elle les a créées, interprétées et enregistrées chez elle, dans son home studio, dans la solitude. L'album embrasse en un geste ample et néanmoins direct, fourmilant et retenu en la poignée de 8 chansons éclairs, l'essence de son art. Depuis son premier disque en solo, Flight Safety, en 1999, elle creuse le sillon de chansons où l'intensité s'incarne tantôt en brasier rock électrique, tantôt en ballade déchirante, et les mélodies renversantes s'y parent de chœurs et de cordes, du son chaud d'un Wurlitzer, d'une guitare et un piano joués de manière unique. Hanté par la maladie et le deuil, ce disque Reservoir of Love s'avère empli d'énergie, débordant de lumière et d'amour. Il se clôt avec la chanson qui vient, spectrale, irréelle presque, elle s'intitule « Something Borrowed ».

Reservoir of Love, le 11e album de l'américaine Shannon Wright en 25 ans, paru à l'hiver 2025, se partage entre morceaux rock débordant d'énergie et d'électricité et ballades jouées au piano, contemplatives, où la pulsion de vie filtre de manière plus diffuse. C'est bien sûr le cas de Something Borrowed, la chanson la plus nue de l'album, sans guitare, ni percussion, ni cordes, juste un piano et une voix qui emplissent l'espace de leur fragile présence. La chanson est sous-titrée « For Steve » et est l'un des deux morceaux dédiés à ses disparus. L'autre fantôme qui rôde est celui de Philippe Couder, le fondateur du label Vicious Circle, qui l'épaula depuis le début des années 2000. Tout comme Steve Albini, à qui est dédié « Something Borrowed ». L'ingénieur du son avait lui aussi accompagné Shannon Wright depuis ses débuts. Tous deux étaient d'irréductibles amis, partageant la même intransigeance, la même foi en la grandeur et la sincérité de la musique. À présent, écoutons deux morceaux enchaînés, deux chansons enregistrées par Steve Albini au mi-temps des années 2000 à Chicago dans son studio Electric Audio. Le premier est signé d'une autre artiste américaine, originaire de Los Angeles, pour qui le soutien de Steve fut aussi continu que déterminant. Nina Nastasia. Toutes ces chansons, absolument toutes ces chansons, ont été enregistrées par Steve Albini. Celle-ci est extraite du 4e album de Nina Nastasia, On Leaving, publié en 2006. Elle s'intitule Bird of Cusco, et son hommage à un autre homme déterminant dans sa carrière, le DJ anglais John Peel, qui l'avait toujours soutenu. Il est mort brutalement en octobre 2004, tandis qu'il séjournait au Pérou, dans la ville de Cusco. L'oiseau titre de la chanson de Nina, c'est lui, c'est John Peel, c'est son vieil ami.

Oiseau, tu dois être affamé après un si long vol, et ce vent, dont il a soufflé. Je me sens seul de ne pas t'avoir accompagné. Là-bas, la pluie battante a fait céder les digues. Je peux t'offrir ma chambre pour que tu viennes t'y reposer. Allez, laisse-moi prendre soin de toi. Laisse-moi rester auprès de toi. Essayes-tu de me dire, quand tu siffles ta chanson, « Sois heureuse, car tout change. Ne sois pas fâchée, car je suis revenue. » Comme je suis lasse de me réveiller de ce rêve, sommes-nous donc destinés à nous attrister et nous languir ? Laisse-moi chanter. J'aime chanter, tu le sais. Je vais m'allonger ici, un moment, dans l'obscurité. Laisse-moi m'allonger et m'adonner à mes pensées. Laisse-moi ici, le temps d'éclaircir mes idées.

Deux titres enregistrés à Chicago dans ses studios Electric Audio par l'ingénieur du son Steve Albini, disparu au printemps 2024. Tout d'abord Bird of Cusco par l'américaine Nina Anastasia, puis Suitcase par le groupe britannique 100% féminin Electrolane. Ce dernier est extrait du troisième album du quatuor, Axes, paru en 2005 et emblématique de sa manière, tout en variation de rythmes et décibels, une expérience sonore en quelque sorte des montagnes russes. Suitcase figurera quelques années plus tard en 2013 sur la bande originale du film Suzanne, réalisé par Katel Kileveré, portrait magnifique d'une jeune femme, puis une femme, interprétée par Sarah Forestier qui, à force de courir après le bonheur, finit par le fuir. À force de vouloir être fidèle à sa passion, brûle tous les ponts qui la reliaient aux êtres qui l'aiment. La musique d'Electrolane, ainsi que celle créée spécialement pour le long métrage par Verity Sussman, l'âme du groupe, rythme cette course à perdre haleine. Cette quête est perdue. Après la séparation d'Electrolane, Verity Sussman crée Memorials, un duo qui l'allie à Matthew Sims, le guitariste du groupe Wire. C'est pour le cinéma, à nouveau, que les premiers efforts de Memorials sont fournis. En l'occurrence, pour offrir une bande-son à Women Against the Bomb, en français, Des femmes face aux missiles, film documentaire de Sonia Gonzalez. Cette œuvre compte le combat en 1981 et en pleine guerre froide de femmes qui organisent une marche à travers le pays de Galles jusqu'à la base militaire de Greenham, en Angleterre. Elles protestent contre l'installation par l'OTAN d'un camp militaire regroupant plus de 500 missiles. Ce mouvement pour la paix et contre l'arme nucléaire, cette lutte féministe aussi, durera 20 ans. Ces femmes se réclament de leurs enfants, des générations futures, et leur mouvement est devenu un symbole de la résistance des femmes à la domination masculine et de la lutte pour protéger la planète. Levez-vous, défendez vos droits, battez-vous contre l'extermination nucléaire. Ensemble, nous sommes fortes. S'enchaînant aux clôtures, faisant le siège des silos à missiles, elle chantait à plein poumon.

It's in Our Hands, extraite de la bande originale du film Women Against the Bomb, est signée par le duo Memorials, dont la moitié est Verity Sussman, à la tête depuis la fin des années 90 jusqu'au début des années 2010 du groupe Electrolane. La première contribution de Verity Sussman au cinéma, c'était donc pour le deuxième film réalisé par la française groupe Electrolane. La première contribution de Verity Sussman au cinéma, c'était donc pour le deuxième film réalisé par la française Qu'a-t-elle qui les verrait ?

1969, l'année consécutive à sa publication par le Canadien. La chanson Suzanne ouvre l'album de Nina Simone To Love Somebody, essentiellement composé de reprises. Les Bee Gees, les Beatles, Bob Dylan, beaucoup, et Leonard Cohen, donc. Comme toujours, Nina parvient à réinventer la chanson, lui offrant une tonalité nouvelle, une énergie sous-jacente qui la gonfle d'espoir. C'est une belle chanson de fin pour un film. Et ce sera, je l'espère, une belle chanson de fin pour cet épisode d'Eldorado. Merci d'avoir été à l'écoute et qui sait, merci de votre fidélité. 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À la prochaine, portez-vous bien. Ciao.

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1: Il avait su mettre la lumière à l'œuvre avec ses vitraux. Francis Chigaud, lui, sort de l'ombre à l'occasion d'une exposition exceptionnelle à Vichy, au Centre culturel de Vichy. Exposition exceptionnelle car si Francis Chigaud a énormément produit au début du XXe siècle et un peu après, eh bien, il reste que sa notoriété n'est pas à la hauteur de son talent. Toujours est-il qu'en se replongeant dans les archives de la ville, le service patrimoine de la médiathèque de Vichy a retrouvé nombre d'éléments qui permettent de retracer le parcours de ce maître verrier originaire de Limoges. Francis Chigaud est né en 1879, son père était déjà un peintre décorateur reconnu et à la mort de celui-ci, eh bien, il a repris l'atelier et il a décidé de se spécialiser dans le travail du verre. Puis après, eh bien, c'est une longue litanie ô combien réjouissante de travaux qu'il a pu accomplir, notamment sur le secteur de Vichy, avec ces fameuses verrières que l'on peut retrouver à la mairie de Vichy ou encore au centre culturel de Vichy, mais aussi du côté de Montluçon ou encore Malicorne. Bref, toute une histoire qui est désormais racontée à travers une exposition présentée jusqu'au mois de septembre. À cette occasion, était présente pour l'inauguration une personnalité, et pas des moindres, la petite fille de Francis Chigaud, qui aujourd'hui est vice-présidente de l'association Francis Chigaud et l'art du vitrail au XXe siècle. Martine Tandeau de Marsac l'a dit en préambule de ses propos, elle était très émue de se retrouver ici. Alors nous lui avons posé la question, cette émotion, d'où vient-elle?
2: Ça représente la valorisation du travail de Chigaud et surtout la passion qu'il mettait dans son métier pour embellir que ce soit les églises ou les intérieurs particuliers, mais pour vraiment les faire vivre par la lumière et la couleur. Et Vichy était l'exemple emblématique, même plus que Limoges, par le nombre fabuleux d'hôtels, de casinos, de les banques, les magasins, etc., qui étaient tous, jusque vers 1936, tous avec des décors de Francis Chigaud. Donc, le talent de Francis Chigaud s'est exprimé sur la ville de Vichy, qui est une ville d'eau, comme on le dit, hein, et qui est une ville d'eau très importante pour les Limougeaux. Parce qu'on allait en cure, et j'ai des cartes postales qui datent de la fin du 19e, où la famille Chigaud envoie à la petite cousine, etc., en disant « on est à Vichy, on est très bien », etc. Donc, c'est une ville qu'on connaît. On va à Vichy comme on va dans d'autres lieux et Chigaud était tous les quatre matins à Vichy, quoi.
3: Et il en parle, on le voit dans les lettres qui sont exposées ici, il en parle par rapport à sa famille, par rapport au lieu qu'il aimerait faire découvrir aussi.
2: Et puis, alors, on a l'immense chance quand même sur Chigaud, on a l'immense chance d'avoir conservé une très grande partie des archives de l'atelier. Et en particulier, nous avons les lettres qu'il a adressé à ses correspondants et ses clients de, en gros, 1918, on va dire, jusqu'en 1958. On a tous les courriers. Donc, alors, évidemment, il y en a 44 000 au bas mot. Il faut les lire, il faut les étudier. Puis, on n'a pas toujours les lettres d'en face, hein, ce qu'ils demandent. Alors, c'est vrai que quand Chigaud dit « j'ai bien reçu votre accord pour la maquette de 1850 », on vous fait le travail dans les 3 mois. De quel travail s'agit-il, où c'est, et on n'en sait rien. Mais bon, après, on recherche et on retrouve. Mais c'est un travail fabuleux parce que on a beaucoup d'éléments. Et en particulier, et ça se constate dans l'exposition, c'est ce que Fabienne Gélin a pu montrer, c'est toutes les maquettes, tous ces documents qui sont conservés dans le fond des archives départementales de la Haute-Vienne. Les petites maquettes, les grandes maquettes, les cartons, les... Et pour la mairie de Vichy, si jamais il y a un projet de célébrer les 100 ans de la construction, comme j'ai dit à Fabienne, on a tous les cartons, c'est-à-dire le vitrail dans sa taille réelle sur papier. Hein. Elle dit oui, mais il faut un grand espace pour... Je dis ça, vous vous débrouillez après. Mais on a les documents en petit, en grand, en moyen, et voilà, et Et c'est vrai qu'elle a réuni ici, c'est pour ça. L'émotion, je l'ai eue parce que j'ai participé aux toutes premières réunions d'organisation. Et je dois dire que quand j'ai vu les salles, j'ai dit comment est-ce qu'on peut réaliser un truc là-dedans. Moi qui en ai fait d'autres expositions, quand vous avez une salle avec quatre murs, je veux dire, vous pouvez inventer n'importe quoi. Quand vous avez une salle avec des piliers, des machins, et là, vraiment, un très grand merci à l'architecte de la ville et à Fabienne et à tous ceux qui ont collaboré autour pour avoir fait de cet espace un espace absolument prodigieux. Et ça, c'est... Et puis, ils ont retrouvé des choses. Vous savez, c'est l'occasion aussi d'aller vider son grenier. On dit, oh là-bas, il y a des trucs qu'on n'a jamais regardés depuis 60 ans. Ah, tiens, c'est un vitrail. D'où est-ce qu'il vient? Et on découvre des choses comme ça. Et vraiment, Vichy me tenait à cœur. En plus, Vichy, c'est quand même une ville emblématique pour des tas de raisons, si vous voulez, donc qui serait trop longue à développer. Mais c'est fabuleux. Et vraiment, avoir réalisé ça, c'est là où mon émotion, elle est là, si vous voulez. J'ai jamais imaginé que ça pouvait être aussi fabuleux. C'est beau.
3: Une question encore, est-ce que Vichy a inspiré d'une manière particulière le style de Chigo? Est-ce qu'il y a une période Vichy que l'on peut retrouver?
2: Alors, je ne pense pas que ça puisse être attribué à Vichy. Je pense que les réalisations de Vichy importantes, entre 1925, on va dire, et 1932, c'est la période Art déco. Et donc, quand on fait du vitrail, en particulier du vitrail civil, dans cette période-là, on fait de l'art déco. Alors évidemment, vous avez des résistances, parce que les gens ne sont pas forcément habitués. À l'art déco, vous avez quand même un style qui est très géométrique. Vous avez des couleurs qui ne sont pas les couleurs auxquelles on s'habitue. Donc, l'esprit art déco doit rentrer petit à petit dans la tête. Mais on a toujours dit que Chigo était un moderne sage, c'est-à-dire qu'il n'a jamais épousé les folies, j'allais dire, de l'art déco. Il a toujours été respectueux et des couleurs et des formes pour ne jamais heurter. C'est toujours en douceur, en souplesse, faire chanter la couleur, c'est pas briser la personne qui regarde. C'est vraiment l'accompagner dans sa découverte et dans la beauté, simplement.
3: Et une dernière question, ici nous sommes dans une ville quand même plutôt bourgeoise, il a beaucoup travaillé sur Montluçon, est-ce que là aussi il s'est adapté au contexte, au milieu? Comment est-ce que justement on différencie un petit peu ces deux styles, à Vichy et à Montluçon?
2: Alors Montluçon, il y a beaucoup moins de choses, si vous voulez, il y a eu beaucoup de choses dans le début, c'est-à-dire avant 1925, on va dire, sur Montluçon, il y a moins de choses après, alors que Vichy a vécu avec la période Art déco tous ces hôtels. Aussi Vichy, qu'est-ce que vous voulez, quand vous voyez la douzaine ou la quinzaine d'hôtels que Chigo a illustré dans les baies d'escalier, dans les baies de salon, etc., on retrouve ça nulle part ailleurs. Non loin d'ici, vous avez Châtel-Guyon, où il y a un grand vitrail de Chigo à l'entrée de... je ne sais plus si c'est le Grand Hôtel du Parc, le Grand Hôtel Bellevue, je crois, je ne sais plus. Bon, dans d'autres endroits, vous avez des casinos, il a fait des choses aussi. Mais Vichy concentre une grande partie et il n'a pas négligé le religieux non plus à Vichy. Quand il fait l'église Jeanne d'Arc, c'est la même période. Or, il faut savoir qu'en 28-29, il fait le casino ici, il fait Jeanne d'Arc. Il fait la petite chapelle Saint-Luc, il a loupé Saint-Blaise au détriment de Mauméjean qui ne pouvait pas supporter. Bon, c'était les deux concurrents. Mais en même temps, les mêmes années, il est à Montréal, à Notre-Dame de Montréal, où il fait tout un programme. La moitié des vitraux de Montréal sont de Barberis, qui travaille aussi ici. Il fait la gare de Limoges, c'est les mêmes années. La gare de Limoges, c'est 775 mètres carrés de vitraux. Il termine les chantiers du nord de la France. Donc si vous voulez, les années, j'allais dire 26-32, c'est le crash boursier, on arrête tout, c'est des chantiers absolument gigantesques partout. Et il va falloir que tous ces ouvriers, alors il embauche aussi des gens pour tel chantier, etc., en plus de son équipe de base. Mais l'équipe de base, c'est 14 à 15 personnes. Hein. Et quand je dis qu'ils sont inséparables, c'est vrai, si vous avez personne pour couper les verres, le monteur, il n'a pas de travail. Et le poseur non plus, si le vitrail n'est pas fini. Et il y a tout ce travail du vitrail qui est un travail d'équipe. On commence par le petit dessin et on termine par la pose. Et c'est merci, c'est extraordinaire. Hein. Voilà.
1: Et si vous souhaitez vous aussi découvrir le travail de Francis Chigaud à Vichy, eh bien rendez-vous au Centre culturel jusqu'au 20 septembre. L'exposition est ouverte de 14h à 18h, du mercredi au dimanche en mai, juin et septembre, ainsi que les jours fériés et tous les jours en juillet et août. À noter que l'entrée est de 5€ pour les adultes, c'est gratuit pour les moins de 18 ans, les étudiants et les demandeurs d'emploi. Et puis il y aura également des visites guidées à travers cette exposition. Il y aura aussi des visites guidées en ville pour découvrir les œuvres civiles et religieuses de Francis Chigaud disséminées dans Vichy. Et puis il y aura aussi les deux visites qui pourront être couplées avec l'entrée de l'exposition. Vous pouvez également découvrir par vous-même le travail de Francis Chigaud dans l'église Jeanne d'Arc, à l'hôtel de ville, en l'église Saint-Blaise et au centre culturel de Vichy. Toutes les informations se retrouvent sur le site internet de la ville de Vichy. Je vous souhaite une excellente journée. Surtout, profitez bien de ce long week-end, de ce très long week-end, même pour certains, pour découvrir toutes ces belles choses qui sont à proximité, sans avoir besoin de beaucoup prendre la voiture.
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4: Il faut prendre les choses à la racine. Il ne faut pas se protéger des pesticides, il faut interdire les pesticides.
5: Il faut interdire les pesticides. Chlordécone, glyphosate, acétamipride et tous les autres. Pesticides, herbicides, fongicides. Quand ça se termine en cide, ça veut dire qui tue. En témoigne l'épidémie de cancer, Parkinson, leucémie et autres maladies qui frappent massivement. Nous sommes tous intoxiqués et ce n'est pas l'effet du hasard ou de la malchance. Cet empoisonnement de la population est le résultat de choix politiques, conscients et volontaires, majoritairement de députés de droite et d'extrême droite au service des lobbies agro-industriels. C'est notamment ce que dénonce le collectif Cancer Colère.
6: Le mensonge est devenu quelque chose de normal dans le discours politique et que ça, c'est une bascule. Aujourd'hui, ça pose plus aucun problème que des hommes et des femmes politiques mentent, et notamment dans des lieux importants comme l'Assemblée nationale. Quand on a Annie Genevard qui brandit le rapport de l'INRAE et qui lui fait dire l'inverse de ce qu'il dit.
7: Actuel ministre des pesticides de l'agriculture.
6: Quand elle dit ça, elle ment, elle sait qu'elle ment. Elle nous regarde droit dans les yeux et elle sait qu'on sait qu'elle ment. Mais elle le fait quand même. C'est d'une violence inouïe. Mais c'est fait pour déstabiliser parce qu'en fait derrière, c'est compliqué de trouver les arguments face à quelqu'un qui est un mur et qui ment. On est dans du mensonge.

0: ce côté trumpiste en fait de la fabrique d'une vérité alternative. En fait, on peut dire n'importe quoi, tout se vaut. On est dans des vérités alternatives quand on est à l'Assemblée nationale et ça pose pas de problème.
1: On a effectivement dépassé le stade du bon vieux mensonge politicard à la papa. 2026, ère du trumpisme triomphant, c'est le règne du climato-scepticisme et autres dénis de science. Les scientifiques alertent, il suffit de dire que la science se trompe, casser le thermomètre pour effacer la fièvre et nier qu'en 2025, plus de 2 millions de personnes ont signé une pétition contre la loi du plomb. Sénateurs et exploitants au service des lobbies agro-industriels, ces fermusines, ces méga-bassines, ces poisons chimiques à gogo, dont la fameuse acétamipride, néonicotinoïde tueur d'abeilles, qui ne tue pas que les abeilles. Et une seconde pétition anti-loi du plomb est sortie, puisque Duplomb est remonté à la charge pour imposer l'acétamipride. Mais l'offensive législative ne s'arrête pas là. Arrive maintenant l'épouvantable loi d'urgence agricole, toujours au service de l'agro-industrie, plus les directives omnibus européennes qui détricotent les lois de protection de l'environnement. Offensive au service des marchands de poison Bayer Monsanto, Bayer qui fabriquait le Zyklon B des nazis, Monsanto qui fabriquait l'agent orange de la guerre du Vietnam, c'est la même molécule que le Roundup. Mais un peu partout, des ripostes s'organisent contre ces projets mortifères. On en parle dans ce carnaval anti-Duplomb du dimanche 26 avril 2026 dans les rues de Tours, en région centre. Salut les amis, c'est JBD pour Polémique, c'est la voix off.com et pour votre radio libre préférée. Après le printemps silencieux, le printemps est bruyant, déterminé et joyeux.
2: Bonjour à tous. Alors, je suis Caroline de Cancer Colère. On est là parce qu'il y a un peu moins d'un an, on était des millions de personnes à signer une pétition pour dire qu'on voulait défendre le vivant, défendre les êtres vivants. Et en réponse, le gouvernement a amplifié la réaction. Une offensive législative, on doit répondre en urgence. Là, aujourd'hui, il y a une situation de péril imminent. Il y a la loi du plomb 1 qui est en train d'être appliquée, parce qu'on l'a oubliée celle-là. Elle a été votée, mais là, elle est en train d'être appliquée. Il y a la loi du plomb 2 qui arrive. Il y a la loi d'urgence agricole. Il y a les directives omnibus. Et on en passe. Et on entend de plus en plus un discours qu'on appelle un backlash écologique, cancer backlash, c'est-à-dire qu'il y a un discours qu'on entend de plus en plus sur les réseaux sociaux, sur la télé, dans les journaux, et qui devient de plus en plus insupportable. On essaye de nous discréditer, de discréditer les malades, de discréditer la science, de discréditer les paysans. Et donc on est là aujourd'hui pour dire qu'on reste là, qu'on reste unis, qu'on a la science avec nous, qu'on a le vivant avec nous. Oui, rappelez quand même la présence de Cancer Colère ici. Vous n'avez pas la chance encore aujourd'hui d'avoir une antenne dans le 37, mais on vous invite à vous réunir et à le faire. Donc il y a Cancer Colère ici de la Vienne, de la Sarthe, de Loire-Atlantique, d'Eure-et-Loire. J'oublie quelqu'un ?
3: Est-ce que vous pourriez dire un mot pour les Antilles, le chlordécone ?
2: Ah ben, bien sûr qu'on est là pour parler du chlordécone, pour parler du colonialisme chimique, et on partage la lutte avec les camarades antillais.
3: Merci, merci. Applaudissez.
2: Le carnaval ici était aussi un écho au printemps bruyant qui a eu lieu début avril à Paris et qui recommencera l'année prochaine dans d'autres villes, partout. En fait, printemps bruyant, c'est un moment en écho évidemment au printemps silencieux de Rachel Carson. Ça fait 60 ans que les scientifiques le disent, le savent et le claironnent que des pesticides, les biocides, ça tue et c'est normal, c'est fait pour ça. Et qu'aujourd'hui, on en voit les conséquences aux Antilles, on en voit les conséquences sur nos corps, on est là pour le montrer. Et donc, aujourd'hui, on est là pour se rencontrer avec toutes les organisations, pour se rencontrer, pour discuter entre nous. En fait, toute la marche, c'est pour faire du bruit, pour faire entendre qu'on est là, mais c'est aussi pour parler entre nous, pour organiser les choses à venir, pour essayer de comprendre ce que font les orgas les unes les autres, pour les gens qui ne sont pas encore militants, qui ne sont pas encore dans des orgas, pour essayer de voir ce qui se passe et ce qui peut leur coller. Plein de choses à faire parce que bientôt, dans un an, il y a les présidentielles. Donc, il y a les lois là qui arrivent. C'est urgent de dire qu'on est là et qu'on se fait entendre. Mais il y a les présidentielles. Donc là, c'est un marathon qu'on commence. Et on a besoin d'être tous ensemble. Merci à tous. Et de toute façon, on se retrouve pendant la marche.
1: pendant la prise de parole de Caro de Cancer Colère, vous aurez peut-être entendu cette personne noire et probablement d'origine antillaise qui a aussi cité le chlordécone, pesticide employé pour tuer le charançon du bananier et qui, depuis des décennies, tue aussi des générations de Martiniquaises et de Martiniquais, de Guadeloupéennes et de Guadeloupéens qui survivent sur des terres désormais durablement empoisonnées. On en parle avec Nadine, qui connaît bien la Martinique, cette colonie française. Bonjour Nadine.
4: Bonjour.
1: Qu'est-ce qu'il y a marqué sur ton t-shirt ?
4: Il y a marqué chlordécone, parce que j'avais pas la place de mettre toutes les infos sur la chlordécone que j'aurais voulu mettre. C'est carrément une honte. C'est un engrais pour les bananes qui a été reconnu mauvais pour la santé depuis très longtemps. En 1976, les États-Unis l'ont retiré du marché. La France a enlevé l'autorisation mise sur le marché en 1990, sur le territoire hexagonal. Pour les Antilles, où ça servait pour les bananes principalement, on a laissé aux exploitants, les béquets hein, pour la plupart, les blancs propriétaires des terres, on leur a laissé 3 ans de plus pour l'enlever de leur culture. Ce qui fait que pendant ce temps-là, des milliers d'Antillais qui travaillaient sur les plantations ont continué d'être infectés et en plus on a ensuite continué à donner des délais supplémentaires pour écouler les stocks. Parce que bien sûr, il ne fallait pas perdre d'argent avec la chlordécone qui était stockée. Par contre, la vie des personnes qui travaillaient dans les plantations, c'était bien moins important.
1: Les autorités ont estimé que ce produit, il est dangereux et qu'il donne des maladies en métropole. Mais le produit, il est inoffensif aux Antilles,
4: En gros, ça revient à ça. Au bout d'un moment, il y a quand même eu une prise de conscience aux Antilles.
1: De conscience parce qu'il y a une épidémie de tout un tas de maladies.
4: Il y a les cancers qui montent en flèche, en particulier le cancer de la prostate chez les hommes. Et il y a aussi le myélome. Enfin bon, la moyenne sur la population, il y a un taux de cancer absolument anormal. Et aussi sur les grossesses, c'est-à-dire qu'il y a énormément de naissances prématurées, il y a des enfants mal formés, mais ça dure depuis des années, c'est-à-dire que c'est pratiquement de père en fils, de mère en fille. Enfin, moi, je vois des gens qui viennent dans l'organisme qui essaye d'obtenir des réparations. Souvent, ils demandent réparation pour eux sont atteints, ils ont un cancer, mais ils savent que leurs parents sont morts de ça aussi. Et on leur demande de le prouver. Bon, pas évident. Mais en fait, ça dure depuis quelques générations déjà. Donc, il y a un procès pour obtenir réparation de la part de l'État français. Et à la grande colère des Antillais, pas de réponse. Il y a eu un non-lieu en première fois. Et là, en juin 2026, on attend la réponse du tribunal qui doit statuer sur l'appel qui a été fait. Mais là, en juin, on attend la réponse, c'est-à-dire savoir si l'État français reconnaît ce que la chlordécone a provoqué dans la population antillaise, alors qu'elle était interdite dans l'Hexagone, mais toujours autorisée là-bas. Et si, il va y avoir des réparations. Alors pour l'instant, il y a des gens qui obtiennent des petites pensions, des petits dommages d'intérêt, mais c'est tellement minime, enfin le nombre de personnes qui en ont bénéficié, c'est tellement minime par rapport au ravage que ça a fait. C'est-à-dire que là, on estime que 99% de la population antillaise a dans le sang un taux de chlordécone supérieur à ce qui est reconnu vivable. Donc 99%, parce qu'il n'y a pas que les travailleurs sur les plantations. Maintenant, le chlordécone, alors on dit le chlordécone pour le produit, la chlordécone pour la molécule. Alors ça, okay, voilà, c'est pour ça que ça passe de l'un à l'autre souvent. Le chlordécone est complètement infiltré maintenant dans les terres, dans l'eau, donc dans tout ce qu'on fait pousser dans la terre et qu'on arrose. Donc c'est pratiquement impossible maintenant sur le sol antillais de ne pas être contaminé par ça. C'est un vrai drame.
1: Le lien entre là et le chlordécone et les maladies a été scientifiquement établi. En fait, tu disais si les États-Unis, si même les États-Unis...
4: En 76,
1: même les États-Unis ont retiré ça, si même en métropole, ça veut dire que le lien scientifique entre le produit, la molécule et les maladies, il a été établi. Parce que s'il y a des gens qui touchent des compensations, c'est bien qu'on reconnaît.
4: Ce qui est reconnu, c'est le taux de maladie, le taux de cancer et de maladies qui est surreprésenté sur un échantillon de population. C'est anormal.
1: Donc, c'est aussi sur ces flous scientifiques que s'appuient les fabricants de poisons.
4: Oui, évidemment. Par contre, là, ce qui est difficile à nier, c'est que 99% 5% de la population antillaise a dans le corps plus de chlordécone que ce qu'on estime bon pour la santé. Je suppose qu'ils ont déterminé un taux.
5: Quand on dit « mais non, la France n'est plus une puissance coloniale », si, enfin, ça s'appelle du colonialisme chimique, ça s'appelle de l'exploitation, ça s'appelle empoisonner les gens pour faire du fric.
4: C'est ressenti comme ça de toute façon par beaucoup d'Antillais. Alors je ne veux pas généraliser, mais énormément d'Antillais le ressentent comme ça. Il y a une chanson que j'aime beaucoup de Cazet qui se termine par « Madinina, l'île aux fleurs est toujours une colonie ». Madinina, c'est le nom de la Martinique en créole.

0: quelque chose qui m'avait frappé, c'était pendant la pandémie de Covid, quand on a eu le vaccin mis à disposition et qu'ils ont commencé à l'envoyer aux Antilles. Je me suis dit, mais ça va être une catastrophe. Les gens ne vont jamais vouloir le prendre. Et c'est ce qui s'est passé. Ça a été, les gens refusaient. Et je me disais, mais comment ils peuvent imaginer que des gens qu'ils empoisonnent depuis des années vont prendre volontairement un vaccin qui vient de l'Hexagone, on leur dit si, il faut le prendre, c'est bon pour vous. Et les gens ne voulaient pas le prendre, ça a été une catastrophe, ils ne voulaient pas se faire vacciner. Et c'était quelque chose de tellement prévisible, je me suis dit, ça montre vraiment la méconnaissance. Les dirigeants, ministère de l'Outre-mer, ils n'ont aucune idée de l'histoire et de la société avec laquelle ils traitent, quoi, quand il s'agit des Antilles. Et ce sont des médecins guadeloupéens qui sont allés sur le terrain pour convaincre un maximum de gens de se faire vacciner contre la Covid. Sinon, les gens étaient trop rétifs, quoi. On refuse ce qui vient de là-bas. Je ne sais pas si tu te souviens, c'est assez ancien, mais il y a eu un moment où la France faisait des essais nucléaires du côté de Tahiti.
1: Oui, à Mururoa, 95.
0: Même si on a eu avant.
1: Oui, il y en a eu avant, mais ça s'est poursuivi sous le règne de Chirac.
0: C'est vraiment le symbole du fait qu'on prend ces territoires qui sont censés être français, qui sont à des milliers de kilomètres, qui sont censés être français, c'est quasiment les poubelles. Ce qu'on ne veut pas chez soi, on va le mettre là-bas, c'est pas grave. Si on va le faire très très très très loin, c'est qu'on se doute qu'il peut y avoir des choses pas terribles qui arrivent aux gens qui habitent dans le coin.
1: Et c'est de la violence coloniale.
0: Complètement. Mais cette violence coloniale, elle existe à plein de niveaux différents. Là, par exemple, en mars, il y a eu le procès de 11 personnes qui avaient déchouqué, comme on dit, déboulonné des statues. La statue de Joséphine, la statue de Schœlcher, qui est censée être le grand artisan de l'abolition de l'esclavage. Et ils sont passés en procès. Bon, il y a eu un non-lieu, heureusement, mais c'est signe d'une violence coloniale. Ces gens vivent dans des endroits où les grands boulevards, les rues, ce qui représente la République, c'est en fait le symbole des gens qui les ont exploités, qui les ont niés en tant qu'individus pendant toute la période de l'esclavage, quoi. Et ça les met très en colère de se balader dans des boulevards Gallieni ou...
1: C'est comme si on avait des rues Pétain ou des boulevards Hitler ici.
0: Voilà, exactement, exactement. Donc là, bon, il y a eu un coup de colère et ils ont mis à bas plusieurs statues. Ils ont éclaté la tête de Joséphine. Enfin, bon, ça a dû faire du bien.

0: Nadine, j'ai une question probablement idiote à poser. Qu'est-ce qu'on peut faire, nous? Est-ce que nous, notamment en tant que consommateurs, est-ce que arrêter d'acheter des bananes, est-ce qu'on peut agir par le boycott, par exemple?
1: Je pense, enfin, c'est mon avis personnel, c'est trop tard, puisque bon, maintenant, effectivement, on n'utilise plus la chlordécone dans la culture, mais tout le sol en est imprégné. Et en même temps, l'industrie de la banane, sans ça, la Martinique ne survit pas. Mais en même temps, c'est vrai que les bananes doivent être contaminées, elles aussi, par la chlordécone. Mais si tu manges quelques bananes de Martinique et de Guadeloupe, de temps en temps...
0: Surtout pour venir en soutien à nos concitoyennes et concitoyens des Antilles, en disant
1: ouais,
0: bon...
1: En même temps, c'est leur enlever un des rares moyens de faire fonctionner l'île, parce que l'économie de l'île, elle est quasiment par terre, il n'y a que la banane... Le rhum, la canne à sucre avec le rhum, quoi. Le café, je pense que maintenant, ça se fait plus que très peu. Non, c'est compliqué. Moi, je crois que la meilleure façon de soutenir, c'est de faire du foin autour de ça. Par exemple, quand il va y avoir le jugement du procès au mois de juin, c'est de faire du battage autour de ça, d'expliquer à tout le monde ce qui s'est passé, quoi. Comme pendant 3-5 ans, on a continué sciemment d'empoisonner les gens. Parce que c'est les gens qui travaillaient, quand elles racontent leurs conditions de travail sur l'exploitation de bananes, passaient à côté tout le temps, enfin elles étaient vraiment les pieds dedans, si je puis dire, quoi. Et ça, on l'a continué longtemps. Maintenant, c'est plutôt essayer de reconnaître et d'obtenir réparation. Et scientifiquement, je ne sais pas, je recherche scientifiquement si, qu'est-ce qu'on peut faire pour la Martinique, si, maintenant que le sol est complètement imbibé de chlordécone, l'eau aussi, je ne sais pas. C'est un exemple typique des horreurs que peuvent faire les pesticides, et surtout de comment le profit passe en premier, surtout quand c'est le profit des propriétaires de terres au détriment de la santé des travailleurs du coin.

0: Toujours dans le cortège de ce carnaval anti-Duplon, on tombe sur Gilles Deguet de France Nature Environnement. Bonjour Gilles.
1: Bonjour, il y avait longtemps.
0: Bah oui, ça faisait longtemps qu'on n'avait pas fait une manif ensemble. Je crois. La dernière fois que j'ai dû tendre ce micro, je crois que c'était à Sainte-Soline, hein, il y a trois ans.
1: Heureusement qu'il y a les manifs.
0: Les réponses sont toujours plus complexes que les questions. Il y a des gens qui me disent très benoîtement, il n'est pas prouvé par la science que tous ces produits en CID, fongicides, herbicides, etc., donc CID qui tue, hein, donnent des maladies aux gens qui mangent de la nourriture empoisonnée. La science n'a pas encore prouvé qu'il y a un rapport de cause à effet entre ces poisons qui tuent et l'épidémie de cancer et autres maladies. Qu'est-ce que tu peux répondre à ça?
1: C'est une méconnaissance de comment on travaille sur les questions d'épidémiologie. Si tu prends un poison et que tu crèves dans les deux jours, on fait des analyses, on retrouve des traces du poison, c'est bon, on sait que c'est ça qui t'a tué. Là, on est sur des poisons que tu absorbes petit à petit, qui s'accumulent, qui se croisent avec d'autres, etc. Et tout. Et donc, faire la preuve absolue que c'est un machin que tu as bouffé il y a un mois ou deux mois qui a causé ta mort, c'est vachement difficile. Parce qu'il y a toujours un lobbyiste bien intentionné qui dit « Ah oui, mais le monsieur là, peut-être qu'il fumait, peut-être qu'il a eu un stress machin, etc. Et tout. » Toutes les mesures individuelles posent tout problème. Et tu es obligé de travailler sur des statistiques. Avec des statistiques, les gens qui bossent réellement, sérieusement, ils donnent des probabilités. Et donc, tu as cancérogène possible. Possible, ça veut dire juste qu'il est possible. Les gens qui disent « c'est pas prouvé », ils ont une part de vérité. Quand il y a marqué « probable » ou « attesté », mais il y a l'incertitude absolue que dans un voisinage où il y avait une source, il y a deux fois ou trois fois plus de cancer que partout ailleurs. Et donc c'est ça qui dit que ça fait mourir les gens. Et donc, on n'a jamais de preuve complète, et c'est sur ça que travaillent les gens qui te filent du poison. Ils te filent du poison, mais ils ont du monde, parce que ces gens-là, en général, ne font pas que faire de produire de la saloperie, ils la vendent aussi, et ils la vendent cher. Ça leur fait des bénéfices et ça leur donne les moyens de mener des combats de toutes sortes sur des questions scientifiques, nourrir des études qui sont entièrement payées par eux et qui ressortent comme ça. Et donc, ils essayent de semer le doute, mais ça, on sait ça sur le tabac, hein, je veux dire. Et c'est les mêmes techniques. Faites attention, ils vont pas refaire une deuxième loi du plomb, ils en ont déposé une. Mais ils vont faire ça bien plus subtilement et bien plus sournoisement.
0: Duplon remonté à la charge pour imposer l'acétamipride, qui est le seul truc finalement qui a sauté après les plus de 2 millions de signatures qu'il y a eu pendant l'été 2025. Alors, oui aux fermusines, oui aux mégabassines, oui aux pesticides à gogo, sauf l'acétamipride. Et puis non, finalement, on vous la recolle.
1: Ce que ça signifie, c'est que ces gens-là s'en tapent éperdument. Ils ont un projet, il faut avancer. Et leur projet, il est plus vaste que ça. Leur projet, c'est de se réapproprier pratiquement toute la nature. Dans cette optique-là, tout ce qui la défend est sur leur chemin. Et donc, il faut qu'ils arrivent à le déconsidérer, à lui enlever du pouvoir, etc. La quintessence de ça, c'est la loi d'urgence, la LUPSA.
0: La loi d'urgence agricole ?
1: Oui, c'est dans celle-là que tu verras qu'il ressortira des amendements qui réintroduiront d'autres saloperies au fur et à mesure.
0: Dans ce qu'ils rajoutent aussi dans ces lois écocidaires, là, c'est aussi faire sauter le principe de précaution. Feu vert pour les marchands de poison, allez-y, balancez vos molécules. Ouais. On n'a pas le temps de vérifier si ça tue des gens ou pas.
1: Mais très probablement, moi j'ai entendu aussi que la charte de l'environnement, ils l'ont en travers de la gorge. Et s'ils peuvent profiter du fait qu'en ce moment, ils ont des politiques qui sont complètement à leur botte, s'ils pouvaient aussi récupérer ce truc-là, c'est un machin qui est considéré comme un progrès par tout le monde depuis 20 ans. Et je rappelle que c'est Chirac quand même qui l'a mis dans la... et tout. Et bien celle-là, ils essaieront de la rechoper. Et s'ils peuvent, ils le font.

0: Il y a des choses qui sont mortelles pour l'homme directement. Et puis il y a des choses qui sont mortelles pour tout l'environnement de l'homme. Et l'homme, au bout d'un moment, quand il n'a plus d'environnement, il ne vit plus non plus. D'accord ? Et donc, quand tu as des pesticides, tu as beaucoup d'insecticides, tu n'as plus d'insectes. Tu n'as plus d'insectes, tu n'as plus d'oiseaux pour les bouffer. Parce que les oiseaux n'ont plus rien à bouffer, donc il n'y en a plus. Ça, on sait ça, on sait tout ça dans nos campagnes. On a tous constaté qu'il y avait plein d'oiseaux qu'on n'avait plus, il y avait plein d'insectes qu'on n'avait plus. Les rivières, c'est catastrophique. Il y a plein d'espèces de poissons qui n'existent plus, etc. Et ça, au bout d'un moment, ça rend la vie des humains complètement insupportable et complètement pas possible. Si t'es pas tué directement par le poison, t'en fais pas, le poison il te récupère ailleurs.
1: Réponse techno-solutionniste, comme on dit, hein, c'est bon bah oui, vous allez peut-être développer des cancers, mais vous inquiétez pas, la science travaille sur des médicaments pour soigner ça. La science est toujours supposée corriger, c'est la fuite en avant vers des pseudo-solutions.
0: On va pas chercher la cause, mais on prend le truc tel qu'il est et on va corriger les choses derrière. Ça a aussi le terme de mesure compensatoire. T'as fait une connerie, tu fais une mesure compensatoire. La logique est toujours la même. Une fois que t'as fait une mesure compensatoire, cette mesure compensatoire est dramatique aussi.
1: Elle a un impact corrigé par elle-même une autre mesure pseudo-compensatoire.
0: Et t'es rendu à certains endroits à la cinquième mesure compensatoire de la compensatoire de la compensatoire. Intervenir sur des milieux qui sont fragilisés et artificialisés comme ça, ça devient totalement insoluble. Et tu n'as plus d'autre solution que de continuer à les artificialiser.
1: Je reviens à ces poisons. Alors, il y a l'effet, ce qu'on appelle l'effet cocktail. Plein de poisons différents qui s'associent entre eux. Il y a ceux qu'on respire, ceux qu'on trouve dans la nourriture, ceux qu'il y a dans l'eau. Tout ça fait des cocktails qui n'ont pas encore été étudiés. Et...
0: c'est pas tout à fait vrai que c'est pas étudié, parce qu'il y a belle lurette qu'il y a des scientifiques qui se sont dit, mais tel effet avec tel effet, qu'est-ce que ça produit? Et ça produit probablement plus que l'effet cumulé des deux, parce que ça produit un autre effet supplémentaire qui est lié à la combinaison. Il y a des gens qui bossent là-dessus. Il y a des labos à Orléans. Mais ce qu'il faut bien comprendre, c'est que l'industrie de la chimie sort des molécules à une vitesse folle. Et à chaque fois, avec des intérêts complètement limités.
1: Intérêt, si ce n'est de faire du fric à ceux qui les fabriquent et qui les vendent.
0: Pas seulement, tu as entendu parler des PFAS. Qu'est-ce qui les caractérise, les PFAS?
1: Polluants éternels, comme on dit, pour aller vite.
0: Pourquoi ils sont éternels? Parce qu'ils sont remarquablement solides. Parce qu'ils durent, parce qu'ils ne se cassent pas. On constatait qu'on n'arrivait pas à les enlever. Mais en fait... quand on les a fabriqués précisément parce qu'ils ne se détruisaient pas. D'accord ? Les gens qui les mettent dans la nature savent pertinemment que ce n'est pas un hasard, c'est pas un « oh, il reste trop longtemps, j'avais pas prévu ça » et tout. C'est prévu pour qu'ils durent longtemps. Il y a même des molécules dans lesquelles on réintroduit des radicaux de PFAS pour qu'elles durent plus longtemps. Donc tu as des trucs qui sont déjà des pesticides qu'on fait, qu'on recharge pour qu'elles durent plus longtemps. Ce flux de molécules, alors il y a eu un moment où il devait y avoir un règlement REACH qui prévoyait plus ou moins qu'on ne pouvait pas balancer des trucs sans les avoir d'abord complètement expérimenté, d'avoir regardé ce qui se passe.
1: Le fameux principe de précaution.
0: C'est ça, sauf que c'est pas ça qui se passe. C'est-à-dire qu'on les balance, et après toi tu cours derrière, alors déjà il faut que tu trouves comment les trouver, comment les analyser, comment retraiter, etc. Et tu fais un boulot fou sur une molécule, et pendant ce temps-là ils t'en pondent 10 autres.
1: Sachant qu'on ne trouve que ce qu'on cherche.
0: De toute façon tu peux pas faire autrement. Alors, il faut que tu étudies la molécule, il faut que tu le fasses et tout. Mais ce qui est le compte, c'est que c'est à toi de le faire. C'est pas le mec qui balance sa saloperie dans le truc, qui paye tout de suite. Il fait une petite étude comme ça. Puis après, tu découvres ça.
1: Alors, quand on a des discussions avec des gens incrédules qui disent « Mais non, c'est pas les produits de Bayer-Monsanto, c'est pas tous ces machins aux cides qui donnent des maladies. » Est-ce qu'il y a des sources qui sont fiables? Je sais pas, Organisation Mondiale de la Santé, OMS. Qu'est-ce qu'on peut consulter pour dire « Mais non, mais si, regarde...
0: » En général, les résultats de l'OMS sont tout à fait fiables. Si tu veux vraiment faire des trucs par rapport à une étude, tu regardes qui sont les signataires et tu regardes où ils bossent. Quand tu es sur une étude qui a été faite que par des mecs de Monsanto, tu as une petite chance qu'ils ne trouvent pas des choses qui déplaisent à Monsanto. Tu veux que je te raconte ce que je vais faire mardi?
1: Qu'est-ce que tu vas faire mardi?
0: Je vais aller contribuer à écrire le ZAGE, le schéma directeur d'aménagement et de gestion des eaux, qui concerne tout le bassin de Loire et Bretagne.
1: On rappelle aussi, toi tu sièges aussi au comité du bassin Loire-Bretagne.
0: C'est ça. Et donc à ce titre-là, on fabrique, mais on est 190 hein, pour faire ça. Hein. Sauf que les lobbies industrialo-agricoles ont décidé que c'était scandaleux, on passait par-dessus leurs intérêts, et donc ils sont en train d'organiser systématiquement les sabotages de ces études-là. Et donc, ils vont manifester pour qu'on ne sorte pas le texte dans les délais qui étaient prévus.
1: Donc ça veut dire qu'ils ont peur?
0: Bien sûr, ils ont peur des résultats. On n'a absolument pas peur de l'argumentaire. mais on a peur de l'arbitraire d'un État qui prend le parti d'un lobby contre l'intérêt général. Et ça, c'est dramatique.
1: On a bien vu la ministre des pesticides, enfin la ministre supposée de l'agriculture, actuellement c'est Genevard. La FNSEA demande des cadeaux de Noël et puis le gouvernement, la ministre, s'occupe de les lui apporter. Enfin, on a l'impression que le gouvernement est aux ordres de ces lobbies agro-industriels, de Bayer, de Monsanto, de la FNSEA.
0: Oh, c'est presque pire que ça. Par la FNSEA, on va sortir des projets de loi, des projets de projets de loi, et on les retrouve in extenso dans les projets de loi qui sont déposés. Donc, ils tiennent un peu le stylo, quoi.
1: Face à ces multinationales qui ont de l'argent en masse pour financer de la communication, des lobbyistes, y a des citoyens, des citoyennes en face avec leurs simples moyens.
0: Je ne vais pas dire ça parce qu'on est dans des pays civilisés, d'accord quand même, un peu. Hein. On a créé des instances qui n'avaient probablement pas assez de moyens, mais qui en avaient, pour assurer une forme d'analyse, de fonctionnement et tout. Ça s'appelle l'agence de l'eau, en l'occurrence. Et c'est précisément parce que ces instances-là ont les moyens de faire de l'analyse scientifique impartiale, qu'elles sont particulièrement attaquées et qu'on essaye de les empêcher de bosser pour pouvoir faire passer des machins facilement et tout, de la simplification, des trucs, un peu des espèces de vérités qui ne sont pas des vraies vérités, mais un peu comme ça, des trucs un peu trumpistes, quoi. Je ne suis pas pour dire qu'on est totalement démunis, mais par contre, si on n'y fait pas gaffe, on le sera, oui.
1: Non, tu parlais de Trumpiste, enfin, ça nous renvoie aussi à un truc, c'est qu'il y a une nouvelle stratégie, je ne sais pas si c'est nouveau d'ailleurs, depuis la grande vague anti-vax, là, du Covid notamment, on a beaucoup entendu « ton avis vaut bien le mien, mon ressenti vaut bien le tien, la science se trompe, chacun voit midi à sa porte, etc. » Enfin, on est quand même en pleine mode de ça, quoi, hein, la science se trompe.
0: Mais ça, jusque-là, si tu veux, c'est du débat, tu trouves ça con et tu parles, mais je veux que tout le monde se rende bien compte. Quand ils arrivent au pouvoir, tu regardes ce que fait Trump. Il a enlevé les instituts économiques et qui concluaient au fait que le chômage augmentait. Le chômage augmente, il dissout le truc.
1: Casser le thermomètre pour faire disparaître la fièvre, quoi.
0: Absolument. Il dissout l'analyse. Ils ont supprimé comme ça des trucs partout. Tu penses que le dérèglement climatique, il ne faut pas en parler. Tu interdis aux gens de le publier. Ils ont interdit à des gens de publier les résultats qu'ils donnaient. Quand ils ont le pouvoir, ça donne ça. Et en ce moment, on a des lobbies agricoles qui ont le pouvoir grâce au gouvernement actuel et on a des volontés tout à fait exprimées de supprimer toute une série de choses qui sont considérées comme inutiles précisément parce que c'est les seuls obstacles à la diffusion d'intérêts strictement privés.
1: Et ils criminalisent même les gens qui publient.
0: Ça, ils interdisent les publications, ils font tout ce qu'il faut pour le supprimer. Et donc il faut savoir ça. Et aussi, les associations comme les miennes, elles ont des fonctions de service public. Si elles n'étaient pas là, il y a toute une série de données que tu verrais jamais. Elles ont une fonction d'alerte. Si tu les assassines complètement, et c'est pas si compliqué que ça, alors on résistera, on trouvera les moyens, mais quand même. Et tu regardes un certain nombre de.
2: On veut des paysans et des paysannes qui vivent dignement. On veut manger sans s'empoisonner.
0: Tout le travail qu'ils font sur tout ce qui est les modes de fonctionnement de la société. On a vu des collectivités locales qui ont changé de majorité et dans lesquelles la majorité, quand elle arrive, la première chose qu'elle fait, c'est sucrer des éléments sur la culture, des éléments sur les associations. Ce que tout le monde doit bien comprendre, c'est que quand tu sucres ça, tu sucres pas le superflu. Tu sucres ce qui permet à la société de vivre.
3: Carnaval anti-Duplomb du dimanche 26 avril 2026, deux scientifiques prennent la parole, l'un en rébellion, l'autre en blouse blanche.
4: Bonjour, je me suis déguisé en médecin aujourd'hui, non pas parce que j'adore porter la blouse, mais parce que je pense qu'il n'y en a pas assez qui sont dans les rues. Il n'y a pas assez de soignants et encore moins de médecins qui sont dans les rues avec nous pour défendre des projets d'intérêt public. Et c'est pour ça que je me suis déguisé aujourd'hui.
5: Moi, je suis représentante scientifique en rébellion. C'est une branche des scientifiques qui en a marre de documenter en fait l'effondrement du monde, de la biodiversité, de l'augmentation du climat, et qui a décidé en fait de rentrer en rébellion, donc en écho avec le carnaval d'aujourd'hui.
4: Malheureusement, aujourd'hui, on est encore tous et toutes réunis pour lutter contre l'absurde. A priori, tout est permis quand il s'agit de faire du profit, comme réintroduire donc des néonicotinoïdes, qui élimine les insectes pollinisateurs, qui contamine les rongeurs, les chauves-souris, les oiseaux qui s'en nourrissent, qui s'infiltrent dans nos sols jusqu'aux nappes phréatiques et qui atteignent les vers de terre, qui se mélangent à l'eau. Chez l'humain, il touche aussi de plus en plus de personnes, et surtout, il les touche de plus en plus jeunes. Il augmente le risque de cancer, ça, on l'a bien vu, de maladies métaboliques aussi, comme le diabète, par exemple, c'est un peu moins évident, et des maladies neurodégénératives, comme Parkinson. On en est à un stade aujourd'hui où, quand on découpe le cerveau des gens une fois qu'ils sont morts, pour faire une autopsie des personnes atteintes de maladies de Parkinson, on s'aperçoit qu'il y a des concentrations beaucoup plus élevées de pesticides dans les zones spécifiquement atteintes du cerveau qui font cette maladie.
5: Moi, je suis neuroscientifique, justement. Donc, si on s'intéresse aux effets de l'agro-industrie sur le cerveau, les neurosciences, aujourd'hui, ils apportent pas mal d'éléments préoccupants. Trois points. Le premier, c'est d'abord l'alimentation. L'industrialisation agricole a favorisé la consommation d'aliments ultra transformés, riches en sucre, en graisse, en additifs. Or, ces régimes sont associés à des modifications du fonctionnement cérébral, notamment des zones qui jouent dans la mémoire et la flexibilité. On observe aussi des effets sur le circuit de la récompense. Donc, le circuit de la récompense, c'est ce qui nous motive à faire nos actions dans la vie de tous les jours et directement sur les systèmes même impliqués dans les addictions. Donc, en soi, aujourd'hui, on est toutes et tous addicts à ce système-là et donc à cette nourriture de l'agro-industrie. Ensuite, il faut considérer aussi l'exposition aux pesticides et aux perturbateurs endocriniens. Certaines de ces substances peuvent atteindre le cerveau et perturber le développement neuronal. Donc, tu parlais en fait des maladies neurodégénératives. Donc, tu arrives plutôt sur le tard, mais on peut aussi parler en fait des troubles neurodéveloppementaux, donc qui vont commencer dès le début à l'âge de la jeune enfance. Enfin, l'agro-industrie aussi agit directement sur le microbiote intestinal. Donc, on parle souvent en fait du second cerveau. Le second cerveau, ça va être le ventre, et donc directement en fait, ça va déclencher en fait des petites perturbations au niveau du microbiote, qui va directement après influer directement sur nos comportements et donc sur le cerveau. Dans ce contexte, la loi Duplon 2 apparaît en contradiction avec les connaissances scientifiques. Continuer à encourager ou faciliter l'usage des substances potentiellement neurotoxiques malgré les signaux accumulés pose un véritable problème de cohérence en matière de santé publique. Il est donc difficilement justifiable à la lumière des données actuelles et donc de neurosciences de soutenir une telle orientation. C'est donc une décision qui mérite d'être clairement remise en question.
4: On accumule un peu de savoir, on a des preuves, mais on ne nous écoute pas. On dira que c'est rien, que ces concentrations sont très basses si elles sont contrôlées. Ça s'appelle tout simplement de la désinformation. Quand on nous dit que c'est à nous, victimes, de s'enfermer chez nous derrière des doubles vitrages pendant qu'il y a des épandages, de laver nos légumes et nos fruits, de les éplucher, de jeter grassement tous les éléments contaminés, est-ce qu'on a vraiment envie de ce monde-là? Et puis moi, je pense aussi au petit chevreuil qui est dans les rares bosquets qui restent et qui ne pourra pas se mettre dans son double vitrage au moment des épandages. Ce poison, il dépasse complètement celles et ceux qui l'utilisent. Ceux qui font les lois n'accordent vraiment aucune importance aux faits. On l'a bien vu justement aux Antilles, où on a battu le record du monde de cancer de la prostate. Ils le savaient à l'époque, hein, les politiques, ils le savent toujours, mais ils ont décidé sciemment de battre ce fameux record et de polluer les terres pour des milliers d'années. C'est ce qui se passe ici aussi et qui va continuer à se passer. Et c'est pour ça qu'on est là, c'est à nous de nous battre contre ça.
3: Bonjour Sist.
6: Bonjour.
3: Tu as retiré ta blouse blanche que tu avais mise symboliquement tout à l'heure pour cette prise de parole, une blouse blanche parce que tu es soignant.
6: Je suis soignant dans ma vie de tous les jours, je suis soignant quand je bosse. Je suis pas très attaché au symbole, donc la blouse, c'est pas quelque chose que je mets au quotidien. Là, je trouvais ça important de me visualiser en tant que soignant parce que je trouve qu'il y en a pas assez dans nos rues.
3: Soignant, c'est médecin, infirmier?
6: Alors, c'est tous les corps de métier qui ont envie de prendre soin des autres personnes, hein. Dans ma vie, je suis médecin généraliste, mais voilà, c'est justement, c'est pas un titre qui est plus honorifique qu'un autre, ce qui est le cas dans la société et que j'aimerais bien déconstruire un peu sur ce plan-là. Et on a tous et toutes besoin les uns et les unes des autres, et voilà, donc soignant.
3: Alors, il y a deux choses que je retiens de votre prise de parole, puisque tu étais avec un camarade de scientifique en rébellion avec toi tout à l'heure. Un, oui, il y a bien une relation de cause à effet entre tous ces poisons chimiques qui se terminent en SID et les épidémies, cancer, sclérose en plaques, Parkinson, etc. Deuxième chose, on ne nous écoute pas. D'abord,
1: revenir, parce que c'est un écueil sur lequel je tombe souvent, et parfois de la part de gens bien intentionnés, simplement qui sont trop laissés infuser par les médias dominants. Mais non, la science n'a pas établi de causalité entre les trucancides et les épidémies de maladies qui nous frappent tous, amis, famille, connaissances, proches. On connaît tous quelqu'un de malade et qui, hélas, a pu en décéder, même, je pense, à plusieurs personnes. Donc, est-ce que tu veux bien confirmer, toi aussi, cette causalité, comme on dit, non, ce lien entre les produits chimiques qu'en face, ils osent appeler phytosanitaires. On pourra s'interroger sur l'adjectif sanitaire. Premier truc, oui, il y a bien un lien de causalité.
6: Bah déjà, une pensée pour ces personnes que tu connais, enfin, toutes les personnes qui sont décédées, passées, qui vont décéder aussi à cause de ça. Le problème qu'on a, je pense, en tant que scientifique, c'est que on cherche la vérité, l'exactitude absolue, et on la trouve pas sur ces choses-là. Enfin, on la trouve pas. Oui, il y a des preuves scientifiques qui font la corrélation entre pesticides, cancers, maladies neurodégénératives, comme Parkinson notamment. Mais c'est très difficile à chaque fois de pouvoir dire c'est ce pesticide qui a fait ce cancer, et entre guillemets uniquement ça. Mais il y a des très grands rapports, notamment il y a un rapport de l'INSERM qui a fait une méta-analyse. Ils ont pris toutes les études scientifiques qui ont été faites sur le sujet, avec des niveaux de preuves qui sont différents. Ils les ont triés, ils les ont classés. Et en reprenant toutes ces données-là, ils ont fait un résumé. Et là, ils ont pu montrer que quand même, oui, il y avait des niveaux de preuves plus ou moins importants entre les pesticides et entre ces maladies. Maintenant, il y a une chose qu'on appelle la désinformation, qui permet justement de gagner du temps. Parce qu'en fait, à chaque fois qu'on a une étude scientifique, il y a cette sacro-sainte précision où on va se dire oui, mais on peut pas encore trop parler parce qu'on n'a pas la certitude absolue. Et en face, on a des agro-industriels qui veulent gagner de l'argent, tout simplement, hein, qui eux vont dire, bah oui, vous voyez, ils sont pas sûrs à 100%. Et puis, nous, on a fait nos propres études aussi, et puis on a vu que c'est des concentrations qui sont très, très, très, très faibles. Une goutte d'arsenic, ça fait pas du bien non plus. Et c'est une concentration très, très, très, très faible. Mmh. Et puis surtout, on veut toujours cette preuve sur des maladies chocs, des choses où on pourrait mettre un nom derrière quelque chose. Mais en fait, je pense qu'il faut aussi rester sur du bon sens. Ces pesticides-là, aujourd'hui, leur mécanisme de fonctionnement, notamment les néonicotinoïdes, c'est de venir détruire le système nerveux des insectes. Donc, on a envie que ça détruise ce qu'on appelle les ravageurs de nos monocultures, parce que c'est ça le vrai problème, en fait. Tous les insectes qui ont un système nerveux, donc tous les insectes, ils sont détruits aussi. Puis ces insectes, ils vont être mangés par des oiseaux, par des rongeurs ou autres, qui vont être atteints aussi. Ça va s'infiltrer dans nos sols, ça va s'infiltrer dans l'eau. Nous, on va être contaminés.
1: Nous aussi, humains, oui, on a un système nerveux.
6: Humains, nous sommes des animaux, en fait. Des fois, c'est un grand mot, mais nous sommes des animaux et on est touchés aussi, forcément. Les personnes les plus proches du pesticide lui-même, donc les agriculteurs, les agricultrices, les riverains, riveraines qui sont autour des champs, c'est les personnes les plus atteintes. Donc on a des cas beaucoup plus importants dans les familles d'agriculteurs et d'agricultrices. On a des cas de cancer beaucoup plus importants dans les personnes qui vivent au milieu des champs à la campagne. La campagne n'est pas un lieu aussi sain que ce qu'on pourrait croire. Alors on a toujours tendance à penser, oui, c'est les grandes villes. Alors oui, il y a la pollution directe dans les grandes villes, mais il y a cette pollution aussi dans les campagnes. Et après, en fait, attention, scoop, nous buvons de l'eau, nous mangeons des produits qui ont poussé dans ces champs-là, et en fait, il y a une contamination par ce biais-là aussi. Et donc, du coup, oui, c'est pas en mangeant une carotte qui a reçu le pesticide où on va directement avoir le cancer parce qu'on a mangé cette carotte-là. C'est bien plus complexe que ça. Et les agro-industriels jouent sur cette ambiguïté-là pour gagner du temps, parce que leur but, le temps, c'est de l'argent, c'est de gagner du temps.
1: Son côté, qui a aussi ce qu'on appelle l'effet cocktail, c'est-à-dire que on parle beaucoup du glyphosate ou de l'acétamipride, parce que voilà, c'est des produits phares, si tu me passes l'expression. mais en fait, tout ça se mélange. Je sais pas, quitte à dire une énormité scientifique avec les PFAS, avec le cadmium, avec les nanoparticules de plastique, avec voilà. Et quand il y a des études, souvent, on ne trouve que ce qu'on cherche.
6: Pour vous donner un exemple de la difficulté, ça se mélange même avec nos modes de vie. On s'est rendu compte que le bruit ambiant, le bruit constant qu'on a, ça favorise les AVC, les accidents vasculaires cérébraux. C'est pas évident de faire cette corrélation-là. Donc en fait, oui, en effet, c'est très compliqué, mais cet effet cocktail, on peut pas se baser uniquement sur une dose individualisée. Quand on fait des études, on a besoin d'individualiser les choses pour justement le pointer du doigt. Et c'est très difficile de prouver ces choses-là. Donc je pense qu'il faut qu'on se remette un petit peu au bon sens. On a des produits qui viennent tuer le système neurologique d'insectes. Bon, ça paraît pas être très sain, quoi. Je pense qu'à un moment, il faut aussi qu'on se base là-dessus. Et oui, il y a des difficultés chez les agriculteurs et les agricultrices qui sont prises dans un étau par ce système-là productiviste. Et je pense que c'est vraiment ça qu'il faut savoir revoir. Très récemment, il y a eu une étude au niveau agro-industriel qui est sortie aussi, où ils ont montré qu'en fait, on arrive à faire du bio, que ça fonctionne très bien, qu'il y a des très bons rendements. Parce que si on parle rendement, très bien, parlons rendement, il faut qu'on se nourrisse. Dans ce cas-là, déjà, diminuons notre quantité de produits animaux. Il faut 7 fois plus de terre pour nourrir un animal et ensuite le manger que si on voulait nourrir les personnes humaines avec du végétal. Bon, déjà, réduisons notre quantité de consommation animale et puis comme ça, on aura à manger pour tout le monde sans faire des monocultures énormes remplies de pesticides qui, en plus, marchent de moins en moins bien. On a de plus en plus besoin de rajouter... Les produits sont de plus en plus puissants pour continuer à fonctionner un petit peu, marche de moins en moins bien, les rendements sont en train de se casser la gueule parce qu'on a complètement détruit le sol et le vivant qu'il y a à l'intérieur. Et quand on couple ça à l'augmentation du prix du pétrole qui est lié à d'autres joyeusetés géopolitiques, en fait, on se rend compte que ça va coûter encore plus cher. Donc c'est toujours pareil, il y a toujours plein de choses. Là aussi, il y a un effet cocktail, tiens, qui se met sur l'utilisation de ces pesticides. C'est un système qui est à bout de souffle. Les agriculteurs et agricultrices achètent leur engrais la saison d'avant pour la saison actuelle. Pour cette saison, ils n'ont pas de surcoût pour la production de légumes ou autres avec utilisation de pesticides. Mais par contre, ils vont acheter cette année des produits chimiques qui vont payer plus cher. Et c'est l'année prochaine qu'on paiera les produits plus chers. Est-ce qu'on va faire le lien à ce moment-là? Est-ce qu'on va le dire tout haut? Je ne sais pas. Peut-être, j'attends de voir.
1: Tu es soignant, donc tu vois des gens malades. Cancer, sclérose en plaques, Parkinson, l'épidémie, tu la constates aussi dans ton quotidien. Et est-ce que le mot épidémie te convient?
6: Le mot épidémie me convient quand je lis les données. 30% de plus de cancer chez les enfants, oui, on peut appeler ça une épidémie. Après, c'est très difficile de le voir au quotidien parce que, encore une fois, c'est des choses complexes qui s'entremêlent. Quand je vois une personne en face de moi qui a un cancer, mais je sais aussi que cette personne, elle a des habitudes alimentaires, qu'elle fume, c'est difficile pour moi de faire le lien sur le court terme. Par contre, quand on est renseigné, je pense que ça nous marque un petit peu plus. Tout à l'heure, tu disais, on ne trouve que ce qu'on cherche, mais on ne voit que ce qu'on connaît aussi. Et on tient pas les registres. Enfin, là aussi, ça se corrèle dans un monde soignant qui est exsangue. On essaie de faire du mieux qu'on peut avec ce qu'on a. Et du coup, on n'a pas le temps non plus. Enfin, le temps, c'est quelque chose qu'on prend pour ce qu'on veut. Donc, on fait des choix dans la vie. Mais il y a beaucoup de mes collègues qui trouvent qu'ils n'ont pas le temps d'aller se renseigner là-dessus ou de tenir des registres.
7: Enfin, les registres du cancer qui ont été votés en juin dernier, mais qui ont été appliqués que dans 24 départements, me semble-t-il. C'est forcément compliqué de comptabiliser le nombre de cancers. L'État n'a pas donné les moyens pour mettre en place ces fameux registres du cancer. C'est aussi une manière de casser le thermomètre et d'invisibiliser la situation.
6: Je ne suis pas au courant de ces registres-là. Et c'est là que je trouve ça vraiment indispensable qu'on travaille avec des collectifs comme Cancer Colère, des personnes qui sont directement concernées par les choses. Donc là, on parle du cancer, c'est vous. Mais on a besoin de travailler ensemble et de sortir de ce dogme, de cette habitude où le médecin est le sachant. Ça, il faut qu'on arrête tout de suite et qu'on considère la parole des gens qui le vivent au quotidien déjà, qui taffent là-dessus et qui sont vraiment experts de ce qu'ils et elles vivent. Il y a tellement de choses à faire encore.
1: En fait, c'est pas parce que t'es le sachant et la blouse blanche qu'on t'écoute. Et ça, c'est un deuxième truc qui a émergé dans ton discours. C'est de toute façon, on gueule tout ce qu'on peut, mais en fait, on ne nous écoute pas.
6: Moi, je suis rentré dans ce constat-là, surtout avec les enjeux climatiques notamment. Quand on lit le Club de Rome, c'est des choses qui ont été écrites dans les années 70, où on disait exactement finalement ce qui allait se passer, puis c'était toujours « ah oui, mais c'est des chiffres, ça va peut-être pas arriver comme ça, ou peut-être pas si vite ». Et en fait, aujourd'hui, on voit les changements climatiques arrivent beaucoup plus vite que ce qui était prévu à la base. Les scientifiques, qui font les choses de manière scientifique, donc indépendante, je veux dire par là, leur but, c'est pas de faire peur aux gens, leur but, c'est juste de partager leurs connaissances. Et ces connaissances-là, quand elles vont pas dans le sens des personnes qui gagnent de l'argent, il y a cette ambiguïté qui se met en place. Donc oui, on n'est pas écouté au niveau politique en premier lieu, mais je pense parce que les politiques d'aujourd'hui fonctionnent en fonction, alors là, de l'agro-industrie, mais des personnes qui ont un pouvoir financier. Donc après, c'est le chat qui se mord la queue, c'est-à-dire que les personnes qui ont le plus d'argent aujourd'hui, c'est des personnes qui, dans l'ensemble, ne font pas les choses pour l'intérêt général. On peut pas se faire beaucoup d'argent si on fait les choses pour l'intérêt général. Si les personnes qui ont l'argent ne font pas les choses pour l'intérêt général, mais c'est ces personnes-là qui influencent les politiques d'aujourd'hui, on va pas aller vers des décisions qui sont prises pour l'intérêt général. Donc je pense que tous les moyens sont bons pour balayer la parole scientifique. Et c'est là que c'est un écueil dans lequel je crois qu'on est un peu trop bisounours sur le sujet. En fait, on se veut prudent sur les données qu'on fournit. Et encore une fois, c'est très bien parce que il faut pas qu'on dise n'importe quoi. Mais on arrive à un stade où même quand on dit pas n'importe quoi, même quand on dit des choses basées, on va aller chercher la petite bête et essayer de gagner du temps sur ces...
1: Ou tout simplement dire, les scientifiques racontent n'importe quoi, j'y crois pas.
6: C'est ce qui se passe outre-Atlantique, ouais.
1: Carreau de cancer colère fait un bond et fait ouais.
7: Parce que tu dis, on peut nous reprendre sur les virgules, sur tout ça, et qu'ils se servent d'ambiguïté pour retoquer votre parole. Mais au-delà de ça, le mensonge est devenu quelque chose de normal dans le discours politique, et que ça, c'est une bascule, parce qu'en fait, jusque-là, on avait des représentants du peuple qui, parfois, tournaient un peu autour du pot, ou essayaient de minimiser les choses, ou pour défendre des sujets, leur paroisse. Mais aujourd'hui, ça pose plus aucun problème que des hommes et des femmes politiques mentent, et notamment dans des lieux de pouvoir, et des lieux républicains, des lieux importants comme l'Assemblée nationale. Quand on a Annie Genevard qui brandit le rapport de l'INRAE et qui lui fait dire l'inverse de ce qu'il dit, droit dans les yeux, elle sait...
1: L'actuel ministre des pesticides de l'agriculture.
7: Quand elle dit ça, elle ment, elle sait qu'elle ment, elle nous regarde droit dans les yeux et elle sait qu'on sait qu'elle ment, mais elle le fait quand même. Et ça, c'est complètement déstabilisant, c'est d'une violence inouïe quand on se prend ça, mais c'est fait pour déstabiliser, parce qu'en fait, derrière, c'est compliqué de trouver les arguments face à quelqu'un qui est un mur et qui ment. On est dans du mensonge. C'est plus qu'aller chercher la virgule. Enfin, là, on est passé dans une ère trumpiste.
1: Il ne peut pas y avoir de débat avec des gens intellectuellement malhonnêtes.
7: C'est ce côté trumpiste, en fait, de la fabrique d'une vérité alternative et de dire, bah, en fait, on peut dire n'importe quoi, tout se vaut, c'est pas grave.
1: Et vu d'ici, et je t'avoue que la Terre m'a l'air assez plate. Moi, je ne vais pas te lancer là-dessus.
7: Non, mais c'est exactement ça. On est dans des vérités alternatives quand on est à l'Assemblée nationale et ça ne pose pas de problème, en fait. Et c'est ça, assez grave.
1: Donc, en vrai, la Terre, elle n'est pas plate, hein, on est bien d'accord.
7: Hein. Oui, mais c'est exactement ce qui se passe. Elle dit ça pour l'INRAE, elle dit ça aussi pour l'EFSA. Elle dit non, mais nous, on s'est appuyé sur les considérations de l'EFSA pour l'acétamipride. Mais qu'est-ce qu'elle a dit l'EFSA ? Elle dit bah, oui, on sait que c'est dangereux et c'est pour ça qu'on préconise de diviser par 5. Donc si c'était pas dangereux, on ne préconiserait pas de diviser par 5. Le taux d'acétamipride, c'est son seul argument, puisqu'elle n'a aucun argument, c'est de dire ah, bah, l'INRAE et l'EFSA. Non, l'INRAE et l'EFSA disent l'inverse. Donc ça, on n'est pas sur du pinaillage de virgule, on est sur du mensonge et sur la construction d'un discours de vérité alternative.
6: Mais je pense que là, on est sur le signal d'un système qui est à bout de souffle. Quand c'est les dernières armes qu'on a de fonctionner comme ça, c'est qu'on arrive à la fin de quelque chose, on le sait. Et tant mieux, il y en a eu assez.
7: Exactement.
1: Tu l'as mentionné tout à l'heure, un ressort qui est aussi activé, c'est vous êtes malade, c'est de votre faute. C'est des retours de chakra, vous avez été vilain dans des vies antérieures, vous avez fauté, Dieu vous punir. C'est ou tu fumes trop, tu bois trop, tu fais pas assez de sport, tu manges pas 5 fruits et légumes pleins de pesticides ou pas par jour. Cette culpabilisation des malades.
6: Ouais, c'est ça que j'adore chez notamment cancer colère en fait. Jusque-là, la colère c'était quelque chose qu'il fallait contenir parce que.
1: Ouais, c'est pas feng shui la colère, ça aide pas à faire du yoga.
6: Il y en a marre et ce discours-là il tient plus non plus. Là aussi, je pense qu'on peut se poser des questions sur pourquoi les gens fument, pourquoi ci, pourquoi ça. Je pense qu'il y a plein de raisons à tout ça, mais surtout, on a le droit de mener une vie libre. Les gens qui fument savent très bien que s'ils ont un cancer du poumon, ce sera probablement lié à ça. Ce n'est pas ces gens-là qui vont dire c'est à cause des pesticides. Les gens qui sont en colère, c'est ceux qui, déjà au début, ne comprennent pas pourquoi. Le problème, c'est quand on finit par comprendre que ce n'est pas juste le fruit du hasard. C'est là, je pense, qu'il y a quelque chose qui ressort et où on ne supporte plus ce discours qui est paternaliste. Bon, là, je parle pour les personnes que j'ai eues en face de moi. Et il y a une autre chose aussi, c'est que c'est très facile de dire aux gens de faire attention. Alors qu'à côté, on peut avoir des prises de décision, enfin des pratiques qui sont complètement absurdes. Et ça aussi, je pense qu'il faut qu'on stoppe avec ça. En fait, faut arrêter. Si on veut vraiment protéger les gens, la Ligue contre le cancer a sorti un post il n'y a pas très longtemps en disant « Non, tous les pesticides ne donnent pas le cancer. Protégez-vous, mangez bio, épluchez vos légumes. » Et ça a créé une tollée. Et j'ai trouvé ça génial. Enfin, Il faut que les personnes, quand elles lâchent des bombes, elles se reprennent des éclats dans la gueule. Je crois que c'est important maintenant.
7: Il y avait des tribunes qui étaient prêtes à partir dans tous les sens. Et on n'a même pas eu le temps tellement ils se sont rendus compte que bah non, c'est pas possible, on ne peut pas dire n'importe quoi. Ils avaient sorti donc non pour les pesticides et non la crème solaire. Et ils avaient fait un troisième en disant en alertant sur la désinformation. Et les trois le même jour, ils ont sorti. Et c'était quand même...
6: Mais ouais, voilà, je pense qu'il faut qu'on soit plus radical. Et ce n'est pas un gros mot d'être radical. Radical, c'est pas...
1: Radical, c'est prendre les choses à la racine.
6: Exactement, c'est pas être d'extrême gauche. Être radical, c'est vraiment prendre les choses à la racine. Si on veut vraiment défendre les gens, je pense que c'est là où il va falloir être plus honnête. Alors, c'est plus compliqué. Mais si on veut vraiment accompagner les gens, aider à les défendre, se défendre soi-même, il faut prendre les choses à la racine. Donc, en fait, il faut pas se protéger des pesticides, il faut interdire les pesticides. Dernière chose, oui. J'aimerais juste vraiment, vraiment inciter les soignants et les soignantes qui entendent ces mots de descendre dans la rue, d'écouter vraiment les patients, les patientes, les amis, la famille, les gens qu'il y a autour de nous. Il faut qu'on fasse corps et qu'on arrête ce séparatisme vraiment. Il faut vraiment que vous descendez dans la rue. Il y a plein de choses à apprendre. Et quand je dis dans la rue, c'est aux manifestations, mais c'est pas que ça. Moi, j'ai passé la journée à faire la cantine aujourd'hui, à faire des crêpes. C'est ça aussi, être dans les manifestations. J'étais pas en train de marcher dans le cortège. Et c'est dans ces moments-là que, déjà, on passe une super journée. Et puis, c'est dans ces moments-là qu'on parle avec les gens. Et c'est ça qui est vraiment important. C'est d'arriver à discuter les uns les unes avec les autres. Et quand on est soignant-soignante, on fait partie de... On est les mêmes animaux que les autres. On fait partie de ce même monde. Et il faut qu'on soit vraiment dans le concret. J'aimerais que cet appel soit entendu. J'aimerais vraiment.
1: Et par tous, quand les soignants, les soignantes descendent dans la rue pour défendre notre hôpital, on a aussi le droit de les rejoindre. Voilà, cet hôpital qu'on est très content de trouver quand on est malade, bah on a aussi le droit de le soutenir quand ces soignants et ces soignantes sont dans la rue.
6: Et c'est pas qu'une question de temps. Dernièrement, j'avais pas beaucoup de temps à donner. J'ai pas pu participer à la hauteur de ce que j'aurais voulu, même en amont. Mais pour autant, je suis venu juste une journée.

0: être plein d'idées en fait qui sont aussi rigolotes dans ce que Cancer Colère va proposer. Ça laisse à tout le monde le loisir de s'emparer de ça avec des moyens, sans moyens, avec du temps, sans temps. Il y a des milliards de choses à faire, dont des choses rigolotes, voilà, comme faire des crêpes, comme envoyer des cartes postales à des décideurs, comme tout le monde peut s'emparer de ça.
1: Et même si on fait rien, j'ai envie de vous dire aussi, les politiques, on vous voit et on votera plus pour vous. Il y en a qui votent plus pour vous depuis longtemps, mais on est de plus en plus nombreux et nombreuses à ne plus voter pour vous.
0: On vous voit et on se souviendra. Non, mais Élise Bordet a fait un post, c'est une chercheuse, et qui faisait référence à la tribune des 20 scientifiques dans la revue Science, qui disait, là où maintenant on sait c'est posé, c'est dans cette revue scientifique, quand on fera les comptes, on pourra dire, nous à cette date-là, c'était posé dans la revue scientifique, on le savait, et vous, vous avez voté ces lois-là, vous êtes responsable, et on saura venir vous chercher et vous dire, voilà, la date elle est posée, vous avez voté ça, en le sachant. Vous ne pouvez pas ne pas savoir quand vous allez voter ça. On s'en souviendra.
1: La seule chose qu'il faudrait en plus, c'est qu'il n'y ait pas d'impunité pour les personnes qui sont au pouvoir. Je pense que c'est ça aussi un gros point nodal. Et du coup, là, on a besoin de juristes, on a besoin d'avocats, d'avocates. Il faut vraiment qu'on soit ensemble, quoi.
2: Je reviens sur cette journée-là, que ce temps que tu n'avais pas forcément, mais que tu as consacré à nous parler et à faire des crêpes. On se rencontre, on se parle, on fait corps. C'était pas complètement du temps perdu.
1: Évidemment, mais bien au contraire.
2: C'est un truc qu'il faut dire quand même, c'est que ça fait du bien et que nos luttes, elles sont pas lugubres en fait. Malgré les circonstances, on arrive à rester joyeuses et joyeux quand même.
0: La colère, elle va avec la joie. C'est la même impulsion et elle est constructive, elle est fédératrice, elle regonfle, elle donne des forces. C'est formidable.
1: Et scientifiquement parlant, un des meilleurs moyens d'agir contre son anxiété, c'est d'être dans l'action. On ne bougera pas peut-être autant de portes que ce qu'on aimerait faire, mais en fait, ce qu'on fait, ça fait du bien, vraiment. Ça a été prouvé, ça pèse vraiment l'anxiété.
2: Et voilà les amis, si vous n'avez pas le moral, si vous êtes rongé d'éco-anxiété, on vous invite à suivre les bonnes préconisations de révolte, d'action et de joie du Dr Sist. Vous pouvez télécharger ce reportage via notre site, polemixetlavoixoff.com, avant qu'on se retrouve très bientôt sur votre radio toujours libre préférée. Ce n'est qu'un combat. Continuons le début. Salut! 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

0: Salut le monde, salut les gens, vous écoutez bien votre radio locale préférée et c'est parti pour Melting Dub, le rendez-vous avec la grosse basse, vous connaissez la formule, plein de nouveautés cette semaine encore et encore, ça produit velu dans la scène dub et ça me fait bien plaisir, j'espère que vous aussi. J'attaque tout de suite avec la publication de l'album Volendo de Iseo et Dodo Sound. Plusieurs singles avaient déjà circulé sur internet. L'opus est donc disponible et je vous propose Extranjero qui part bien roots pour partir en bonne jungle.
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1: Et ça termine comme ça. Extranjero de Iseo et Dodo Sound. Album Volendo que je vous conseille avec vraiment plein d'ambiances très différentes à l'image de ce titre que nous venons d'écouter. Et puis nous passons en Angleterre avec CG Man et l'album 0DB Dub qui a une particularité, c'est d'être full écho. Ça brille à fond la caisse. Enfin, vous allez voir. 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

Yes, le son bourré d'écho et de delay, évidemment. Sunaile de CG Man, Zero DB Dub, son album. Alors ça, c'est une belle claque, personnellement. All Trackers est associé à Pijule sur l'album Dyad et ça voyage à fond de bout en bout avec des flûtes absolument magiques. Je vous ai choisi Icing Snake.

Icing Snake. All Trackers et Pijoule associés, Dyad. L'album à retrouver sur Bandcamp. Et j'enchaîne avec cette production Jawox Promotion, Léo Dika, évidemment. Revolution Redeem, un album avec plein d'invités différents sur le même titre, vous connaissez la formule. Je vous propose Forgive avec Seikaba au chant. Enchaîné à Flute Revolution avec Yussi

Youssi qui nous livre une superbe partition sur le morceau Flute Revolution du Revolution Redeem de Léo Dika, Jaworks Promotion. Et juste avant, c'était Forgive, texte sensible de Seikaba avec sa superbe voix. Et je vous propose de continuer l'exploration de l'album The Awakening of the Shadows qui paraîtra le 15 mai prochain. Erdog à la manœuvre. Voici Bright Walkers avec toujours Camarade en invité à la guitare.

Lourd, simple et redoutablement efficace. Bright Walkers de Herdoug avec Camarade à la guitare. The Awakening of the Shadows. L'album apparaît le 15 mai. J'y reviendrai sans doute. Et nous passons en Finlande avec une production Tree of Dub. Luotan Rakauten, prononciation approximative, avec la chanteuse Lotta Maija, qui chante en finlandais, of course.

0: Ja.
1: Luotan Rakuten avec Lota Maija au chant, Tree of Dub à la production. Et je passe à cette sortie toute fraîche, l'association Dawa Hi-Fi avec Roots Red sur le monstrueux album Tapage. Tout est dans le titre, ça envoie la guerre de bout en bout, c'est bien acide, il y a beaucoup d'ambiances différentes tout de même. Je vous en conseille évidemment l'écoute et je vais vous proposer deux titres. Le premier, Alhambra, à l'ambiance espagnole, évidemment.

Oh là là, qu'est-ce que c'est bon, Dawai Fai Roots Red, Alhambra sur l'album Tapage avec lequel nous restons comme promis pour Maxi Dose.

Maxi Dose. Dawa Hi-Fi et Roots Red associés sur l'album Tapage, à retrouver sur Bandcamp évidemment. Et je passe à la sortie de l'album Raw de Jaël avec tout un tas d'invités sur la plupart des morceaux. Ça tape fort là aussi. Over par exemple avec Tetrahydroca.

Ah, et voilà, on s'est bien fait pousser par Jaël et Tetrahydroca. Over, ce titre extrait de l'album Raw qui vient de paraître et qui est disponible à l'achat uniquement en vinyle sur le site de Jaël. Et passons maintenant à Full Dub qui sort aujourd'hui 30 mai, l'album 3. C'est bien varié, c'est bien psychédélique. Voici Snake.

Snake, Full Dub, album 3. C'est évidemment chez ODG Prod. Il était sorti il y a quelques temps, je ne l'avais pas encore mis en avant. Hunter the Sound, l'association Dub Pistols et Freestylers. Vous imaginez que ça tape fort et que ça drum and bass à fond la caisse. C'est effectivement le cas. Il y a aussi ce morceau, Give You Love, avec la chanteuse Belle et Humble, qui donne de l'amour, c'est vrai, et qui est en même temps lourd, habité, lent. Ça va nous faire redescendre.

Give You Love. Bailey Humble, invité au chant sur cette production de Pistols and Freestylers, album Enter the Sound. Et nous arrivons à la fin de cette session. Merci à toutes et tous pour votre présence. Encore et toujours à l'écoute. Et rendez-vous dans quelques instants sur internet. rdwa.fr, rubrique émission musicale Melting Dub. Si vous voulez retrouver la playlist. Et plein d'autres contenus. Je vous laisse avec encore Frank Dublin qui publie The Blue Mountain EP chez Dub Communication. Et c'est excellent, comme d'habitude. Ah, que dire. The Jaguar, à la semaine prochaine. Portez-vous bien, ciao.

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2: Stonewall, c'est la première fois que des gays, des lesbiennes, des bi, des trans, beaucoup de femmes trans, beaucoup de femmes noires aussi, se sont battues, ont dit stop.

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